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2: 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Merci de votre fidélité. Il est 6h du matin ici à Paris, 2h demain en temps universel. Et bonjour Marion Kazanov.
3: Bonjour Vincent Dublanche.
2: Le journal international avec vous. Reportage dans le sud du Liban dès le début de cette édition.
3: Dans des hôpitaux éprouvés par la guerre, endommagés par les frappes israéliennes, le personnel de santé, lui, doit continuer d'apporter des soins malgré les traumatismes liés à cette guerre. Le système de santé éprouvé aussi au Venezuela. Un peu plus d'une semaine après le double séisme, 7 jours de deuil national ont été décrétés alors que le nombre de morts ne cesse de grimper. Une grande partie de l'or produit en Ituri, dans l'est de la RD, s'est introduit clandestinement en Ouganda. Ce sont les conclusions d'un rapport d'experts de l'ONU. En France, le Parlement approuve une hausse du budget des armées dans un contexte de guerre en Ukraine et au Moyen-Orient. Et puis en football, la RDC éliminée en 16e de finale du Mondial après avoir tenu et mené longtemps contre l'Angleterre. Déception aussi pour les Lions du Sénégal, eux aussi en tête, puis eux aussi éliminés hier soir par la Belgique. L'armée israélienne restera pour une durée indéterminée au Liban, en Syrie et à Gaza. Déclaration hier d'Israël Katz, le ministre israélien de la Défense. Elle intervient, cette déclaration, alors que l'Iran et les États-Unis ont envoyé des délégations au Qatar pour des discussions indirectes sur le protocole d'accord signé mi-juin et destiné à mettre fin à la guerre sur tous les fronts, dont le Liban. Dans le pays, les bombardements et les opérations israéliennes ont fait plus de 4200 morts selon Beyrouth. Le système de santé a été très affaibli. De nombreux hôpitaux ont été endommagés dans le sud. Reportage Attir et Tibnine, signé Amélie David.
4: Un drone israélien bourdonne au-dessus de l'hôpital de Tibnine. L'établissement porte encore les stigmates de la guerre, comme l'explique le chef des urgences, le docteur Samir Sweden.
5: Nous avons besoin de reconstruire, de réparer les bâtiments, de remplacer les équipements détruits et d'apporter un soutien psychologique au personnel qui est resté ici. Je vous l'ai dit, il y a eu 17 frappes proches de l'hôpital. Certains employés ont été blessés pendant les bombardements, y compris des médecins.
4: À une trentaine de kilomètres de là, à Tir, l'hôpital Hiram a lui aussi payé un lourd tribut. Deux infirmiers ont été tués et plusieurs autres membres du personnel ont été blessés. Bilal Kdeish, infirmier en chef.
6: Heureusement, cette période est passée. Maintenant, nous essayons de nous reconstruire, de nous remettre aussi sur le plan émotionnel. Je le répète, notre personnel a encore besoin de soutien aujourd'hui. Ils ont besoin d'une prise en charge psychologique. Beaucoup rencontrent aussi des difficultés financières. Certains ont même perdu leur voiture simplement parce qu'ils venaient travailler.
4: Entre les vitres brisées, les équipements détruits et les traumatismes encore bien présents, la guerre continue de peser sur le quotidien des hôpitaux du sud Liban. Amélie David, Tibnine, RFI.
3: Et je le disais, des discussions indirectes ont eu lieu au Qatar entre les délégations iraniennes et américaines.

0: opérations, plus d'une semaine après la catastrophe, il tentait ces dernières heures d'extraire un survivant dans les décombres. Ces secours venus du monde entier tentent aussi d'épauler le secteur de santé vénézuélien. De nombreux hôpitaux ont été endommagés. Véronique Duroux est membre de l'équipe des Nations Unies d'évaluation et de coordination en cas de catastrophe déployée au Venezuela. Elle raconte une situation sanitaire très précaire.
1: Avec la magnitude en fait des deux séismes, les canalisations en général n'ont pas tenu. Hein, et je parle que évidemment des bâtiments et des édifices qui ont tenu le coup. Donc soit les gens sont partis parce qu'ils ont tout perdu, soit ils restent chez eux mais n'ont pas accès à l'eau, pas d'installation sanitaire, donc c'est extrêmement compliqué. On n'a pas de déclaration d'épidémie ou quoi que ce soit, mais c'est un souci. Donc il y a un gros travail de prévention qui est fait avec les autorités et avec tous les organismes internationaux qui sont ici, dont les Nations Unies. Actuellement, le chiffre officiel, c'est 38 hôpitaux qui ont été touchés dans cette zone. Donc la santé est vraiment un gros souci actuellement. D'abord pour évidemment soigner les personnes qui ont été touchées à la suite des tremblements de terre, mais également les soins de santé habituels que l'on connaît pour pouvoir gérer différentes situations.
0: Véronique Duroux, membre de l'équipe des Nations Unies d'évaluation et de coordination en cas de catastrophe. Propos recueillis par Sarah Krakovic. On reparle de ce double séisme ce matin avec notre grand invité international, Carlos Castillo, journaliste vénézuélien, ancien correspondant à Caracas. Il répondra à nos questions dans un peu plus de 2 heures. L'épidémie d'Ebola dans l'est de la RDC. Le dernier bilan des autorités fait état de 1406 cas confirmés pour 438 décès et environ 200 guérisons. En Ituri, la région la plus frappée, un centre de traitement d'Ebola a été incendié entraînant la fuite de patients pris en charge. Les autorités sanitaires craignent que cela ne contribue à propager l'épidémie. Toujours en Ituri, un rapport pointe une augmentation de la contrebande de l'or produit sur place. Il se retrouve clandestinement en Ouganda voisin, selon les conclusions d'experts de l'ONU. L'Ouganda enregistrait d'ailleurs l'année dernière un nouveau record d'exportation d'or, Alexis Bédu.
2: Une incohérence pour le groupe d'experts. L'Ouganda a enregistré des exportations d'or d'environ 62 tonnes l'année dernière sans pour autant déclarer une production à ce niveau. Une partie de cet or étiqueté comme ougandais viendrait en fait des mines d'Ituri selon les experts de l'ONU. Car autre anomalie, les exportations officielles d'or de cette région du nord-est de la RDC n'ont atteint que 559 kilos l'an dernier alors que la production réelle se compte en tonnes. Autour de Mabanga, Nizi et le long de la rivière Chari, la multiplication des sites semi-mécanisés sur les gisements aurifères a permis des records de production. Les mineurs artisanaux sont eux soumis à des taxes imposées par les groupes armés qui utilisent ensuite ces revenus pour financer leurs activités, notamment l'achat d'armes. Le rapport insiste également sur l'essor dans la région de la lixiviation au cyanure des résidus d'or artisanal, une pratique illégale en RDC lorsqu'elle est menée sans autorisation et très dangereuse pour la santé et l'environnement.
0: Alexis Bédu. En Grèce, un mort et 4 blessés dans une série d'attentats à caractère politique. Des cadres du parti conservateur au pouvoir Nouvelle Démocratie ont été visés hier à Thessalonique, dans le nord. Des attaques coordonnées avec des bombes artisanales. Il n'y a pas de revendication pour l'instant. Jusqu'à présent, la police n'avait pas identifié de suspects. Mais cette police antiterroriste grecque recherche du côté d'organisations d'extrême gauche à Athènes. La correspondance d'Emmanuel Stills.
3: Θα σας βρούμε και θα σας οδηγήσουμε στη δικαιοσύνη. Και αυτό αποτελεί, πιστεύω.
4: Nous vous trouverons et nous vous traduirons en justice. Le Premier ministre grec Kyriakos Mitsotakis haussait le ton hier pour lancer un message aux auteurs des attentats qui ont visé 3 personnalités du parti Nouvelle Démocratie, dont il est aussi le président. Depuis Thessalonique, le lieu des attaques, il a aussi livré une piste concernant la direction que prenait l'enquête.
5: Je voudrais réaffirmer une fois de plus que la violence n'a pas sa place dans une société organisée. Et ceux qui déguisent de tels actes en lutte sociale ne sont rien d'autre que de simples criminels et ils seront traités comme tels.
4: Une allusion au groupuscule d'extrême gauche et anarchiste, pointé de toutes parts car personne en Grèce ne semblait totalement surpris par ces actes terroristes, condamnés par l'ensemble du spectre politique. Ces dernières décennies, plusieurs attentats à l'aide de bombes artisanales ont été commis contre des symboles du pouvoir, qu'il s'agisse de ministères, banques ou tribunaux. Mais à la différence des attaques de Thessalonique, ces actions ne provoquaient généralement que des dégâts matériels. Emmanuel Stes, Athènes, RFI.
0: On a parlé des conflits en Ukraine et au Moyen-Orient dans ce journal. C'est dans ce contexte géopolitique que la France augmente ses dépenses militaires. Le Parlement a approuvé hier une nouvelle version de la loi de programmation militaire. Elle prévoit un budget de 436 milliards d'euros d'ici 2030.

0: Franck Alexandre.
1: Avec 36 milliards d'euros supplémentaires jusqu'en 2030, le budget annuel des armées va grimper à 2,5% du produit intérieur brut, un niveau jamais atteint depuis la guerre froide. Les bouleversements géopolitiques obligent à accélérer. Il y a urgence à combler, par exemple, les déficits en munitions, a plaidé dans l'hémicycle le président de la commission défense, le député du Morbihan, Jean-Michel Jacques.
2: Il est nécessaire de façon urgente parce que nous avions constaté qu'il était important d'augmenter l'investissement dans un certain domaine. Je pense par exemple aux munitions. Il y a quelques années, le budget de la défense en lui-même était à 36 milliards. Là, nous sommes rien que pour les munitions, nous serons à 26 milliards. Donc, une augmentation dans le domaine des munitions, mais pas que. Il y avait aussi des besoins dans les drones, la frappe dans la profondeur, dans le spatial, dans le cyber. Cette somme d'argent supplémentaire que nous ajoutons vont permettre d'épaissir le format d'armée que nous avons prévu lors de la dernière loi de programmation militaire.
1: Toutefois, la trajectoire doit être validée chaque année lors des débats budgétaires au Parlement. Elle pourra donc être remise en cause après la prochaine élection présidentielle.
0: En football, à présent, la déception des Léopards. La RDC a été éliminée du Mondial en 16e de finale après avoir mené pendant 75 minutes. Les Congolais ont longtemps cru à une qualification historique face à l'Angleterre avant le doublé d'Harry Kane et ce score final donc 2-1. Scénario cruel pour les Congolais, mais beaucoup de fierté pour le gardien Lionel Messi, très solide malgré ses deux buts encaissés.
3: Moi, en vrai, je ne fais pas attention à la performance individuelle, c'est plus le collectif. C'est mon métier de devoir aider l'équipe, de faire des arrêts. Dieu merci, j'ai pu en faire quelques-uns sur ce match. J'aurais aimé sortir forcément les deux buts qui sont rentrés. Mais ouais, je suis fier de l'équipe, fier de ce groupe. On se bat depuis tellement d'années, on est passé par des moments super difficiles. Et aujourd'hui, c'est un petit peu une récompense, même si on sort de la compétition. On sort en ayant bien représenté le Congo et l'Afrique.
0: Le gardien de la RDC, Lionel Messi, propos recueillis par Frédéric Suto à Atlanta. L'Angleterre, donc, qui s'est qualifiée pour les huitièmes de finale et qui affrontera lundi le Mexique. Le Sénégal, lui aussi, a longtemps mené avant d'être éliminé dans un scénario tout aussi cruel. Au bout des prolongations, 3-2 contre la Belgique. En huitième, mardi, les Diables Rouges affronteront les États-Unis qualifiés, eux, en battant la Bosnie 2-0 il y a quelques heures. Tout le calendrier de ce mondial, les derniers résultats, les matchs à venir sont à retrouver sur notre site internet RFI. 6h12 à Paris, on poursuit notre tour du monde de l'actualité avec nos chroniques.
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0: Le reportage international nous emmène ce matin aux Canaries, l'archipel espagnol porte d'entrée vers l'Europe pour des milliers de migrants africains sur place. Dans l'attente d'un titre de séjour, certains patientent en jouant au foot. Le sport leur permet de penser à autre chose, mais aussi de s'intégrer à la vie locale. On appellera ensuite notre correspondante à Moscou. On parlera avec elle du patron de la Sberbank, puissante banque russe, German Greff, au cœur du pouvoir, mais qui ose parfois quelques critiques. De la musique traditionnelle arménienne à suivre avec notre invitée culture, Victoria Alexanian. Elle sort son premier album. On aura un aperçu ensuite de l'émission Priorité Santé à venir. Tout cela avant le retour de l'actualité africaine. Les traversées de migrants entre les côtes africaines et les Canaries ont chuté en ce début d'année. 3200 arrivées entre janvier et juin, c'est 70% de moins par rapport à l'an dernier. L'archipel de l'Atlantique est toutefois trop petit, vite saturé. Beaucoup de migrants sont envoyés sur la péninsule espagnole pour être pris en charge dans des centres d'accueil. Et pour ceux qui restent aux Canaries, les journées parfois peuvent être longues. Le football sert parfois d'exutoire et peut aussi être vecteur d'intégration. À Las Palmas, sur l'île de Grande Canaries, l'équipe D de l'Union sportive rassemble des jeunes, mineurs ou majeurs en risque d'exclusion sociale. Et cette équipe est surtout composée aujourd'hui de migrants. Nicolas Kirilovits est allé à leur rencontre.
5: Ce soir-là, sur le terrain de Las Palmas, deux équipes s'affrontent, mais beaucoup plus de nationalités ont chaussé les crampons. Sénégalais, Maliens, Marocains, Gambiens ou Guinéens, la passion du football unit ces jeunes migrants qui sont, le temps d'un match, de simples footballeurs comme les autres.
6: Tu sais, le football, c'est un jouet. Quand tu es dans le terrain, tu es là en train de jouer, tu penses à rien sauf le football.
5: Nfali Camara a 18 ans, originaire de Guinée-Conakry. Il est arrivé aux Canaries il y a 2 ans dans l'espoir de devenir footballeur professionnel.
6: Des fois, moi, je viens ici, je me sens pas bien pour les choses de la famille. Mais quand je viens, je commence à m'entraîner seulement, je l'oublie tout.
5: S'entraîner et jouer pour oublier les problèmes administratifs et les difficultés liées à l'éloignement familial. Le projet Up to You fête cette année ses 10 ans. Son objectif n'a pas changé, favoriser l'intégration grâce à un langage universel, celui du sport et du football. Reyes Martel Rodriguez est juge pour mineurs à Las Palmas et initiatrice du projet.
7: On essaie surtout de travailler sur les valeurs du sport, savoir jouer, perdre, gagner, respecter les règles, les lois du jeu. En définitive, la solidarité et le savoir travailler en équipe. C'est très important parce que ces valeurs, on les déploie aussi dans la vie. En 10 ans, des professeurs, des cuisiniers, des personnes qui travaillent dans le tourisme, certains dans l'agriculture sont passés par ici. Et voilà, en définitive, ça a aussi servi à tout ça, non ?
5: Et si ce soir-là, Juan Manuel et son équipe ont perdu leur match de fin de saison 1-0, l'essentiel est bien sûr ailleurs, célébrer une nouvelle année de football avant les vacances d'été. Et continuer ainsi à cimenter une équipe incomparable en son genre, comme l'a décrit Manuel Tonono, directeur de la formation du club de Las Palmas.
8: Ils progressent dans l'apprentissage de la langue. Ils vivent et échangent avec d'autres jeunes. Mais ils nous transmettent eux aussi de nombreuses valeurs, dont certaines sont malheureusement en voie de disparition.
5: Un constat partagé également par les premiers concernés qui se sentent dans cette équipe respectée et valorisée. Haruna Endom est un jeune Sénégalais de 18 ans qui ne souhaite qu'une chose, poursuivre l'aventure avec l'équipe D de Las Palmas.
9: Honnêtement, j'aimerais continuer avec cette équipe. Franchement, les entraîneurs sont vraiment très bons. Ils nous traitent bien, ils nous apprennent le football et tout ce qu'il faut savoir sur ce sport.
5: Rendez-vous en septembre pour la reprise de l'entraînement. D'ici là, la passion du football passe bien sûr par la Coupe du Monde, un événement planétaire suivi de très près par les joueurs de l'équipe D de Las Palmas. Nicolas Kirilovitz, Las Palmas de Gran Canaria, RFI.
0: Et des supporters sénégalais qui ont forcément été déçus hier soir après cette cruelle défaite des Lions face à la Belgique. En tout cas, vous pouvez réécouter ce reportage en version longue dans Accent d'Europe à 19h40, temps universel sur RFI. La nuit troublée à nouveau par des explosions dans la capitale ukrainienne. Au moins 8 morts dans des frappes russes à Kiev. Et l'Ukraine, elle, continue de frapper les infrastructures russes, notamment les dépôts de pétrole. De nombreuses régions sont touchées par des pénuries. Cette situation, ajoutée aux sanctions qui pèsent contre la Russie, ont un impact négatif sur l'économie du pays. Anissa El-Jabri, vous êtes notre correspondante à Moscou. Dans ce contexte tendu, Anissa, un patron n'a pas sa langue dans sa poche. Il s'agit du patron de Sberbank, German Grefg.
10: Oui, on parle là du PDG de pas n'importe quelle banque. La Sberbank, c'est la plus grande institution financière privée de Russie. On estime qu'elle possède environ un tiers de l'ensemble des actifs du secteur bancaire russe, particulier entreprise. Elle détient aussi la part de marché la plus importante pour les dépôts et les prêts domestiques. Bref, c'est un pilier essentiel de l'économie nationale, ce qu'on appelle une banque systémique. Bon, je vous ai dit privée, mais en réalité, c'est l'État qui la contrôle, ça à travers son fonds de prévoyance, qui détient 52,32% des droits de vote. Avant la guerre, German Grefg était donc un homme très introduit en Russie, mais aussi à l'international, d'autant que ce PDG, c'est un long parcours au cœur du pouvoir. Ministre du Développement économique et du Commerce de 2000 à 2007, il a donc été membre du gouvernement pendant les deux premiers mandats de Vladimir Poutine. Et à 62 ans, il dirige donc la Sberbank depuis plus de 20 ans.
0: Et cet homme, au cœur du pouvoir économique, avait tenté, avec Elvira Nabiulina, la gouverneure de la Banque centrale, d'avertir Vladimir Poutine des conséquences économiques du déclenchement d'une guerre.
10: Alors c'est en tout cas ce qu'avait rapporté le Financial Times, très tard d'ailleurs, en décembre 2022. Selon le journal britannique, ça s'est passé un mois avant le déclenchement de la guerre. Elvira Nabiulina et German Grefg se sont rendus à la datcha du président russe au sud de Moscou, à Novo-Ogaryovo. C'est German Grefg lui-même qui aurait remis à Vladimir Poutine un exposé de 39 pages, un texte auquel aurait participé Elvira Nabiulina. Ce texte, il décrivait des conséquences catastrophiques liées aux sanctions. Je vous en cite quelques-unes. Panique sur les marchés financiers, chute du PIB de 30% sur deux ans, une inflation tellement forte que la Banque centrale devrait relever les taux à 35%. Pour mémoire, elle a dû aller au maximum à plus 20.
0: Anissa, après le déclenchement de la guerre à grande échelle le 24 février 2022, German Grefg s'est, comme Elvira Nabiulina, mise au service de l'atténuation des sanctions.
10: Bien oui, tous les deux avaient beau être considérés comme des contrepoids réformistes et libéraux, et bien comme la quasi-totalité de l'élite, ils sont restés au service du Kremlin, au service de ses objectifs. Dès le 24 mars 2022, Germaine Greff est d'ailleurs placée personnellement sous sanction des États-Unis, dès le lendemain celle de l'Union européenne et du Royaume-Uni. Depuis 2024, pourtant, il a commencé à faire des sorties publiques sombres sur l'économie du pays et les conséquences de la guerre. Il est aussi en lutte public contre Elvira Nabiullina qui, à ses yeux, ne baisse pas le taux directeur de la Banque centrale assez vite. Il est aujourd'hui à 14,25% pour lutter contre l'inflation. Ce taux handicape de manière majeure les prêts et les investissements. Germaine Greff se fait enfin, et ça c'est plus récent, l'avocat d'une fin rapide de la guerre. Ce mardi, lors de l'Assemblée générale annuelle des actionnaires, il affirmait « Ce qui nous préoccupe tous, je crois, c'est la même chose. Je ne pense pas qu'il y ait une seule personne dans le pays qui se soucie d'autre chose que d'une fin rapide des opérations militaires, c'est évident. » Fin de citation. Ces propos, ils ont été repris par toute la presse autorisée en Russie.
0: Anissa El-Jabri, correspondante de RFI à Moscou. À Paris, notre invitée culture ce matin est la chanteuse Victoria Alexanian. Née en Arménie, elle a compris la richesse de sa culture en déménageant en France il y a 8 ans. Et c'est cette culture arménienne qu'elle met en avant dans son premier album intitulé Vichap, dragon en français. Elle était en concert cette semaine au festival Jazz à Vienne et elle répond aux questions de Lisa Giroldini.
11: Victoria Alexanian, bonjour.
12: Bonjour.
11: Quelle est la place des musiques arméniennes dans votre vie, dans votre enfance, peut-être adolescence, et quelle place elle a chez vous aujourd'hui?
12: C'est très intéressant parce que quand j'étais petite, ma grand-mère, elle écoutait beaucoup la musique arménienne et moi je comprenais pas, j'étais là mais qu'est-ce que t'écoutes mamie? C'était un peu la musique des vieux quoi pour moi. Et justement quand je suis arrivée, maintenant j'écoute tous les, je l'appelle, je demande tu peux me rappeler tel morceau. Ça a vraiment fait un déclic en fait, et maintenant je me mets à chercher vraiment des vieux musiques, des chants un peu qu'on connaît très peu finalement. Il y a, si ça t'intéresse, il y a un site qui s'appelle Treasure of Armenian Music et c'est vraiment à enregistrer les vieux musiques arméniennes, donc je passe mon temps des fois dessus pour chercher des mélodies ou des choses que je connais encore pas.
11: Votre musique évoque notamment l'histoire de l'Arménie. Que racontent vos paroles, vos textes sur ce sujet?
12: Dans l'album précisément Vichap, qui est l'introduction et le nom de l'album, c'est dédié aux femmes qui vivent encore dans les sociétés très patriarcales, comme l'Arménie entre autres, qui portent ce fardeau entre guillemets comme un gros caillou sur le dos. Je donne un espoir qu'elles vont se libérer de ça en fait, parce que j'ai grandi en Arménie et pour moi notamment le milieu de jazz et la musique c'est très masculin, c'est un vrai sujet qu'on peut en discuter des heures et des heures.

0: Il y a un de vos morceaux, L'eau coule du haut de la montagne, qui évoque la philosophie du peuple arménien. Quelles sont les différentes valeurs enracinées dans cette culture, dans votre culture ?
1: Il y a une forte connexion déjà avec la nature, et ce morceau, elle évoque bien, c'est l'un des seuls, l'un des rares morceaux d'ailleurs qui n'est pas une composition du groupe, c'est un morceau traditionnel qu'on a réarrangé. Dans la deuxième partie, elle parle de jeûne pendant le carême, etc. C'est vraiment aussi, il y a tout le côté croyant du peuple arménien, ce côté spirituel en fait.
0: Votre morceau Yerangi, c'est un arrangement d'une pièce pour piano de Komitas. Est-ce que vous pouvez raconter un peu qui était cette figure de la musique arménienne ?
1: C'est l'un des figures les plus importantes dans la musique arménienne parce que c'est grâce à lui notamment qu'on a pu collecter la majorité des musiques arméniennes. Il est allé de village en village, il a écouté ce qu'ils chantent les gens et il les a transcrits en partition. Il a aussi vous voyez les encoches comme les notes de la musique mais codées. Il a ouvert ces codes, je te montrerai après, c'est magnifique, j'ai même un tatouage sur moi de l'hymne national qu'il a écrit, qui n'est jamais devenu l'hymne, mais c'est un morceau magnifique. Il a beaucoup écrit aujourd'hui dans la messe, quand on chante, il y a les arrangements de Komitas aussi. Bref, c'est l'un des plus grands musiciens arméniens qui aussi beaucoup a composé. Et dont Yerangi, c'est l'un des 7 pièces pour piano. Nous, on a complètement arrangé à notre façon, quoi. Mais on retrouve quand même la mélodie de Komitas.
0: Victoria Alexanian, merci beaucoup.
1: Merci.

0: C'est de Vichap, le premier album de Victoria Alexanian. Elle était notre invitée culture ce matin.
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0: Et comme tous les jeudis, Caroline Paré reçoit la sexologue Noëlle Caillarcy.
2: Noëlle Caillarcy, bonjour.
3: Bonjour Caroline.
2: Vous êtes sexologue et sage-femme. Aujourd'hui, c'est notre émission spéciale sexualité pour échanger en direct avec les auditrices et les auditeurs. 9h10, 1h10, temps universel, c'est l'horaire comme sujet. La sexualité quand on a des problèmes de santé. Alors bien sûr, on va penser d'abord aux freins sur le plan physique, en particulier à certaines douleurs, Noëlle.
3: Oui, effectivement, de nombreuses maladies peuvent avoir un impact sur la sexualité. Alors je pense tout simplement aux douleurs chroniques, certes liées à des pathologies, à l'endométriose, le cancer, le diabète, les maladies cardiovasculaires ou encore certaines maladies neurologiques. Mais il est important de rappeler qu'avoir un problème de santé ne signifie pas qu'il faut renoncer à sa vie sexuelle, c'est ça qui est important. Souvent, il s'agit plutôt de s'adapter à sa sexualité, à la réalité corporelle, mais aussi de rester dans ses envies.
2: Alors, il peut y avoir les douleurs, il peut y avoir même des problèmes d'articulation, ça peut arriver, et aussi une grosse fatigue. On peut être très fragile sur le plan de la santé mentale.
3: Absolument, surtout aujourd'hui. On parle beaucoup de santé mentale. Il y a des répercussions sur sa vie intime, comment on veut partager ce moment un peu exclusif avec l'autre. Donc la fatigue, l'anxiété, la dépression, le stress ou encore certains traitements peuvent diminuer le désir sexuel. Et cela concerne autant les femmes que les hommes.
2: Et ce qui est très important, même si c'est compliqué, c'est bien d'en parler à son médecin, ne pas garder le sujet sur soi. La sexualité, ça mérite qu'on en parle, y compris parce que c'est une question de santé.
3: Tout à fait. Et c'est mon principal conseil, de ne pas considérer la sexualité comme un sujet secondaire.
2: Et donc, on va en parler pendant cette émission, Noëlle. Pour nous appeler donc le 33 7 61 18 46 41, on redonne les horaires, 9h10, 1h10, temps universel. Bien sûr, à toute heure en podcast sur l'appli RFI Pure Radio.
0: À tout à l'heure, Caroline Paré, 6h26 à Paris. Dans quelques minutes, c'est le retour de l'actualité africaine. En attendant, on fait un tour dans notre playlist musicale du mois. On écoute Chanter, un titre d'Éric Pédurant.

Éric Pédurant qui adapte une comptine créole populaire avec ce titre chanté que vous retrouvez dans la playlist officielle de RFI sur RFI.fr, rubrique musique ou sur votre plateforme d'écoute favorite, Deezer, Spotify ou YouTube. On se retrouve dans une minute sur RFI pour le retour de l'actualité africaine.

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7: RFI, il est 6h30 à Paris, 4h30 en temps universel. L'actualité africaine avec Xavier Besson. Bonjour Xavier.
8: Bonjour Marion, bonjour à tous.
7: La marche était un peu trop haute pour les léopards.
8: Un peu, mais pas tant que ça. Et la République démocratique du Congo est tout de même éliminée de la Coupe du Monde de football après avoir bien résisté face à l'Angleterre. Défaite 2 buts à 1 en 16e de finale. Et reportage à Kinshasa dans un instant. Dans ce journal, également une nouvelle illustration des réticences à la riposte Ebola dans l'Est congolais avec l'incendie d'un centre de traitement dans la nuit de mardi à mercredi. La guerre au Soudan et Amnesty International, vous l'entendrez, qui tente de maintenir la tension sur la ville d'El Obeid sous la menace des paramilitaires FSR. Et la Centrafrique, on fera le point sur la situation à Amdafok, à la frontière avec le Soudan, localité attaquée avant-hier par une coalition de groupes armés. La République démocratique du Congo et le Sénégal, tous deux éliminés de la Coupe du Monde de football, et tous les deux en suivant un scénario similaire face respectivement à l'Angleterre et à la Belgique. L'équipe africaine ouvre le score rapidement, mène même 2-0 pour le Sénégal, avant de se faire rejoindre en fin de match, puis dépasser au bout du temps réglementaire pour les Congolais, à la toute fin de la prolongation pour les Sénégalais. À Kinshasa, les fanzones étaient pleines à craquer et après la rencontre, on était partagé entre tristesse et fierté après un parcours historique pour les Léopards. Reportage d'Olga Massangou.
9: Tenir tête à l'Angleterre pendant une partie de la rencontre, c'est déjà un rêve éveillé pour Magnificat Kitété.
10: On ne pouvait pas espérer mieux. Les Léopards nous ont fait rêver. Ces buts inscrits, cette joie pour notre peuple, pour notre communauté.
9: Réunis à la fan zone de la place royale dans la commune de la Gombe, les supporters ont cru à l'exploit. Au coup de sifflet final, Margaret Atene a tout prix à exprimer sa reconnaissance envers les Léopards pour ce parcours héroïque.
11: Très déçu, mais très fier de notre équipe. C'est un jeu. Au terme, il doit y avoir un gagnant et un perdant. Nous sommes très très fiers de nos Léopards et nous pensons que très prochainement, pour les autres compétitions, ils nous feront encore rêver davantage. Merci aux Léopards.
9: Si certains retiennent le positif, d'autres accusent le coup, à l'instar de Rachidi.
12: Ah, on est tellement déçus de ces matchs, malheureusement, on a perdu.
9: Pour Papi Chibouaboua, c'est la fierté qui domine largement après avoir vu les Léopards rivaliser avec l'une des meilleures nations mondiales.
13: On a affronté le Portugal, on a affronté la Colombie et aujourd'hui on sort face à l'Angleterre. Merci aux Léopards, nous Congolais nous sommes très heureux de leur parcours.
9: Les Léopards ont fait le contraire de la douloureuse et lointaine campagne de leurs aînés en 1974. Olga Massangou, Kinshasa, RFI.
8: En 1974, seule autre participation des Congolais à un mondial où les Léopards étaient sortis après 3 défaites et sans marquer le moindre but. Et journal de la Coupe du Monde complet dans une dizaine de minutes avec Esteban Mirales. La République démocratique du Congo, qui est par ailleurs toujours confrontée à une épidémie de fièvre Ebola dans 4 provinces de l'est du pays, en particulier celle de l'Ituri. Au dernier chiffre des autorités sanitaires congolaises, la maladie a fait 4 438 morts depuis le mois de mai, pour un peu moins de 200 guérisons et un total de 1400 cas confirmés. Et l'un des défis reste toujours l'acceptation de la prise en charge, de la riposte. Nouvelle illustration douloureuse, dans la nuit de mardi à mercredi, le centre de traitement Ebola de Bafouabongo, en territoire de Mambasa, province de l'Ituri, a été incendié par une foule en colère et ses patients ont dû s'enfuir. Les villageois étaient en fait venus réclamer de force la restitution des corps de deux malades décédés d'Ebola. Et ces villageois s'opposaient à l'enterrement digne et sécurisé des équipes de la riposte. Écoutez le docteur Joseph Pemanakwe, médecin directeur de la zone de santé de Nyanya.
3: Jeunes gens ont barré la route aux membres d'ES. Et quand la police est arrivée, ils ont commencé à jeter des pierres. La situation était débordée. On a commencé à brûler. La police et l'armée n'étaient pas nombreux. Et on a récupéré un policier qu'on a léché, ainsi que deux blessés parmi les manifestants. Mais toute la structure, que ce soit le centre de référence, toute la structure est détruite. Les personnels ne sont pas sécurisés, même les établissements de soins, qu'on assure la sécurité. Le danger est que les cas suspects, les cas confirmés sont dans la communauté. Et il y a un risque d'une grande propagation de la maladie au niveau de la communauté. La région est à proximité de la province de Haut-Touélé et c'est une zone minière où les gens quittent de partout, de la Tropo, du Nord Kivu et du Haut-Touélé ainsi que de l'Ituri, même du Bas-Touélé. Il y a un risque de propagation dans ces provinces-là si une action rigoureuse n'est pas prise par les autorités politico-administratives.
8: Le docteur Joseph Pemanakwe, le médecin directeur de la zone de santé de Nyanya, dans l'est congolais, l'est de la RDC, où les provinces du Nord et du Sud Kivu sont toujours en bonne partie contrôlées par les rebelles de l'AFC-M23, soutenus par le Rwanda. On parle du côté diplomatique, des discussions en cours entre Kigali et Kinshasa et des relations avec le médiateur américain notamment. On en parle avec notre invité ce matin, le ministre rwandais des Affaires étrangères. Mais tout de suite, on s'intéresse à ce dernier rapport du groupe d'experts des Nations Unies, récemment transmis au Conseil de sécurité, et des experts qui évaluent à au moins 14 000 le nombre de soldats rwandais déployés dans la région. Et une partie de leur rapport est aussi consacrée aux effectifs du M23 et se penche sur son association croissante avec l'ancien président Joseph Kabila, nous explique Patient Ligodi.
14: Selon le rapport du groupe d'experts de l'ONU, la force de combat de l'AFC-M23 s'élèverait à environ 30 000 combattants. Ce total, précisent les experts, additionnerait le noyau historique du mouvement issu de l'ex-CNDP et de la première rébellion M23 de 2012, des recrues mobilisées depuis 2021 dans la diaspora et les camps des réfugiés, notamment au Rwanda, ainsi que plusieurs milliers d'anciens FRDC, policiers congolais et combattants Wazalendo capturés ou ralliés selon le rapport après la chute de Goma. Et sur le plan politique, le mouvement revendiquerait, selon les enquêteurs, la création d'une République fédérale du Congo dont il entendrait constituer et diriger la future armée plutôt que d'intégrer ses combattants au FRDC. Un objectif plus limité, selon la même source, consisterait en l'établissement d'une région autonome dans l'est du pays. Le rapport relève également une association croissante entre l'AFC-M23 et l'ancien président Joseph Kabila qui se rendrait en zone contrôlée par le mouvement depuis mai 2025 et y rencontrerait sa direction. Selon plusieurs sources recoupées par le groupe d'experts, une restructuration complète du mouvement, incluant un changement de nom, serait en préparation.
8: Patient Ligodi à Goma, il est 6h37, même heure à El Obeid, au Soudan, précisément au Kordofan du Nord, où les ONG continuent d'alerter sur le risque d'une offensive des paramilitaires FSR sur la ville et surtout sur le risque de voir les hommes du général Emeti répéter les atrocités commises l'an dernier quand ils se sont emparés d'Elfa. Pas cher, 500 kilomètres plus à l'est. Écoutez Agnès Calamar, la secrétaire générale d'Amnesty International.
15: Nous sommes absolument persuadés que les tactiques qu'elles ont utilisées contre les civils à El Fasher, d'extermination, de persécution, d'esclavage sexuel, etc., etc., que ces 8 crimes contre l'humanité pourraient être reproduits à El Obeid. Nous avons suffisamment de preuves pour invoquer la responsabilité de prévenir le génocide. L'État qui aide principalement les RSF Il s'agit des Émirats Unis. À l'heure actuelle, il y a deux accords qui sont négociés entre les Émirats Unis et l'Union européenne. Pour nous, ces accords ne peuvent aboutir sans des preuves concrètes que les Émirats Unis ont mis un terme à un soutien aveugle à des forces militaires qui sont responsables des pires crimes commis à l'heure actuelle au Soudan.
8: Agnès Callamard, la secrétaire générale d'Amnesty International. Insécurité également en Centrafrique, à la frontière avec le Soudan, où des opérations de ratissage se sont poursuivies hier à Amdafok, localité attaquée avant-hier, selon les Nations Unies, par une coalition de groupes armés, incluant notamment le FPRC, Front Populaire pour la Renaissance de la Centrafrique, et le MDRPC, Mouvement Démocratique pour le Rassemblement du Peuple Centrafricain. Des hommes armés mis en déroute par l'armée centrafricaine et ses alliés russes, pour un bilan ce matin toujours incertain. Correspondance de Rolf-Steph Domialeux.
16: Selon des sources locales, ces affrontements auraient fait une dizaine de morts. Des images diffusées sur les réseaux sociaux montrent les assaillants dans les locaux de la gendarmerie d'Amdafok ou à côté de plusieurs corps d'hommes en uniforme. Les auteurs de ces vidéos, qui ne parlent pas en langue sango, affirment qu'il s'agit de militaires, de policiers et de gendarmes centrafricains. À Bangui, les familles de plusieurs soldats apparaissant sur ces images ont confirmé le décès de leurs proches. Thierry Evariste Binginindi, le gouverneur de la région du Ferti, où se situe la ville d'Amdafok, affirme que le calme est revenu dans la localité. Il confirme qu'il y a eu des morts, plusieurs blessés ainsi que plusieurs dizaines de personnes déplacées. Mais il ne communique pas de bilan, pas plus que l'état-major. De son côté, le porte-parole du gouvernement, Evariste Ngamana, assure que grâce à la bravoure des forces de défense et de sécurité, appuyées par leurs alliés russes, les groupes armés ont été mis hors d'état de nuire et que la ville est désormais sous contrôle de l'État. Selon lui, le ratissage se poursuit afin de retrouver les combattants qui seraient encore retranchés dans la zone et de renforcer la sécurité le long de la frontière entre la République centrafricaine et le Soudan. Rolf-Steph Domialeux, Bangui, RFI.
8: Dans l'actualité ce matin également, la Côte d'Ivoire qui estime désormais à 59 le nombre de personnes décédées suite aux inondations depuis le début de la saison des pluies. Ces inondations dans les pays du Golfe de Guinée et les moyens d'y faire face. Vous en parlez avec Juan Gomez ce matin, appel sur l'actualité à partir de 10h10, heure de Paris. Et puis après le Niger, le Mali et le Burkina Faso officialisent leur retrait de la Cour pénale internationale. Départ de la CPI qui sera effectif dans un an. Plus d'infos sur RFI.fr. Il est 6h41 ici à Paris.
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8: À suivre dans Afrique Matin, dans un instant, le journal de la Coupe du Monde. Après une soirée difficile pour les équipes africaines, élimination de la RDC et du Sénégal. Reportage ensuite en Côte d'Ivoire avec les tisserands de Bomizambo, gardien d'un savoir-faire, celui du pagne baoulé, face aux désintérêts et aux contrefaçons. Et puis notre invité ce matin, le ministre des Affaires étrangères du Rwanda, Olivier Ndungiré, qui veut, vous l'entendrez, avoir confiance dans les processus diplomatiques en cours avec la RDC, mais qui met en cause l'attitude des acteurs et notamment celle du médiateur américain.
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8: Et le journal du Mondial ce matin avec Esteban Mirales. Bonjour Esteban.
18: Bonjour Xavier, bonjour à tous.
8: Une terrible déception pour les Sénégalais, battus par la Belgique après avoir compté deux buts d'avance.
18: Et oui, le réveil doit être très dur à Dakar, tant les Lions de la Teranga ont cru se qualifier pour les huitièmes de finale. Les coéquipiers de Sadio Mané ont dominé presque toute la rencontre. Ils menaient 2-0 à 5 minutes de la fin. C'était pratiquement terminé. Et puis un but de Romelu Lukaku a tout relancé. Scénario complètement fou, égalisation dans la foulée. Les Sénégalais se sont ensuite effondrés, battus 3-2 après les prolongations et le pénalty vainqueur de Youri Tielemans à la 125e minute de jeu. Pour le latéral droit sénégalais Crépin Diata, son équipe a payé cher ses erreurs défensives.
19: On ne va plus rester ici à parler des trucs de détails. Je pense que c'est juste une question d'état d'esprit, parce que quand tu mets 2-0 à la 84e, tu dois être le boss dans ta zone de défensive. Tu dois tout faire. Même s'il faut mettre la tête, il faut être un boss. Et c'est dommage, parce que vu ce qu'on a proposé, vu ce qu'on a montré, là c'est le cœur qui parle, hein. Franchement, je suis abattu, et c'est vraiment dommage. de rater une qualification comme ça qui était à portée.
18: Et donc la Belgique qualifiée pour les huitièmes de finale et qui défiera les États-Unis vainqueurs 2-0 de la Bosnie dans la nuit. Et puis côté sénégalais, une défaite qui laisse déjà des traces. Le milieu Pape Gueye, buteur en finale de la CAN en début d'année, a publié une story sur ses réseaux sociaux annonçant faire une pause sur la sélection tant que ce staff technique sera maintenu.
8: Et puis avant le Sénégal, la République démocratique du Congo est également tombée hier soir face à l'Angleterre, mais les Congolais ont fait très bonne impression.
18: Oui, ils sont tombés les armes à la main, les Léopards d'RDC battus sur le fil en 16e par l'Angleterre 2-1. Brian Sipenga avait pourtant ouvert le score dès la 7e minute de jeu sur un renversement de jeu de Chancel Bemba. Une entame de match parfaite, Sébastien De Sabre avait décidé d'aligner une équipe conquérante, pas question d'attendre les Anglais recroquevillés dans son camp. Le plan de jeu a tenu pendant plus d'une heure. Lionel Passy, le gardien des Léopards, a réussi des prouesses dans les buts, des arrêts exceptionnels. Johan Wissa a touché le poteau avant la mi-temps, le ballon du 2-0. Le plan a tenu jusqu'au dernier quart d'heure, jusqu'à ce qu'Harry Kane crucifie les Congolais d'un doublé plein de sang-froid. Reportage de Frédéric Suto.
20: Harry Kane, c'est lui, c'est notre cauchemar. On ne comprenait pas, on ne savait pas comment lui contrôler. Il nous a marqué deux buts.
21: Deux buts en 11 minutes, 75e et 86e minute du match. Harry Kane a crucifié les Congolais et tous les supporters dans les tribunes du stade d'Atlanta. Ils y ont cru pourtant pendant plus d'une heure. Le but de Brian Sipenga dès la 7e minute avait ouvert la voie d'un exploit monumental.
20: Il y avait beaucoup d'émotion dans les tribunes. En tout cas, mettre un but à une équipe comme l'Angleterre, c'est pas mince affaire.
21: Beaucoup d'émotion et l'heure des bilans pour les joueurs. Cédric Bakambu, 35 ans, n'est pas entré en jeu contre l'Angleterre, mais il aura été l'un des piliers de cette incroyable aventure.
22: C'est un match admirable qui restera dans les mémoires. Maintenant, moi ce que je veux, c'est voir le Congo tous les 4 ans à la Coupe du Monde. Et je pense qu'on a le potentiel pour, on a les joueurs pour. Le Congo est une terre de football. On a été absent pendant 52 ans, c'est pour moi c'était 52 ans de trop. Et voilà, fier et merci à tout le peuple congolais de nous avoir suivis et supportés.
21: La passion foot, la fièvre du mondial partout en RDC, promis, les Léopards reviendront. Frédéric Suto, Atlanta, RFI.
18: Et l'Angleterre d'Harry Kane rejoint le Mexique en huitième de finale. Et puis trois affiches au programme ce jeudi. Espagne contre l'Autriche, Portugal-Croatie et puis Suisse contre l'Algérie.
8: Merci Esteban Mirales, c'était le journal de la Coupe du Monde.
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8: Et l'actualité internationale de ce jeudi 2 juillet, le Venezuela, plus d'une semaine après le double tremblement de terre, 7 jours de deuil national viennent d'être décrétés. L'espoir de retrouver des survivants est à présent très faible. Le bilan provisoire est de plus de 2295 morts, plus de 11 000 blessés et des dizaines de milliers de disparus. Reportage dans le prochain journal sur RFI dans un peu moins d'un quart d'heure. Il y a des négociations indirectes entre les États-Unis et l'Iran au Qatar. Discussion technique selon les médiateurs qatariens et pakistanais. Tout se passe bien, assure Donald Trump qui affirme également que, je cite, la dénucléarisation de l'Iran avance bien. Téhéran qui précise qu'un canal de communication sera ouvert dès ce jeudi pour signaler les violations du protocole d'accord. Parmi les principaux points de discussion, le nucléaire donc, le détroit d'Hormuz et les avoirs gelés. Hormuz considéré comme une zone de guerre, un statut important pour les marins qui acceptent de naviguer dans cette région et qui verront le doublement de leur salaire maintenu. Et l'on s'intéresse maintenant à ce qui est l'un des symboles du patrimoine culturel ivoirien, le pagne baoulé. Des étoffes colorées qui cachent un savoir-faire ancestral transmis de génération en génération. Reportage à Bomizambo, à une trentaine de kilomètres de Yamoussoukro, où les métiers à tisser résonnent encore grâce à des artisans qui, malgré les difficultés, refusent de laisser disparaître cet héritage. Reportage d'Abdoulaziz Diallo.
23: Victorien Kwame actionne les pédales pour faire se croiser les fils. Puis il fait glisser la navette d'un côté à l'autre avant de resserrer la trame avec le peigne. Bande après bande, le pagne baoulé prend forme. À plus de 50 ans, Victorien pratique cet art depuis l'école primaire, un savoir-faire transmis par son père.
24: Au CM2, après l'école, c'est lui qui m'a appris le tissage. Et il y a des parents encore qui m'ont aidé à prendre les motifs. Je sais comment tisser le pagne baoulé.
0: toutes les qualités du pagne baoulé.
23: Chaque pagne est entièrement tissé à la main. Un travail minutieux qui constitue aussi la principale source de revenus. De nombreux artisans, même si le tissage ne suffit pas toujours à faire vivre une famille, reconnaît cet artisan.
0: Notre activité principale, c'est le tissage. Après le tissage, on peut maintenant aller au champ. Je peux prendre 5 jours pour tisser parce que c'est ça qui m'envoie l'argent. Maintenant, le champ, là, on se débrouille un peu pour aller chercher de quoi venir manger.
23: Mais les tisserands de Bomizambo font face à de nombreux défis. Le coût élevé des matières premières et surtout la concurrence qu'ils jugent déloyale des tissus industriels. À la tête d'une coopérative qui revendique plus de 300 membres, Richard Kouassi déplore cette situation.
1: Les gens produisent ces pagnes de masse sous forme de tissu avec les photos de nos motifs. Lorsque de loin tu aperçois, tu vas te dire non, c'est un pagne baoulé que la personne a porté. Or de près, tu vois que c'est un tissu simple. Ça nous fatigue beaucoup.
23: Autre défi, la transmission de ce savoir-faire ancestral. Sur le site, quelques jeunes tentent malgré tout de s'y intéresser. Parmi eux, Martial, qui après un échec au baccalauréat, s'est tourné vers la confection du pagne baoulé.
4: Moi, particulièrement, je m'en sors. Parce que quand tu t'organises à travers ce métier-là, tu peux t'en sortir. Dans le mois, il y a une somme de 150 000.
23: Le pagne baoulé bénéficie depuis 2023 d'une indication géographique protégée, délivrée par l'Organisation africaine de la propriété intellectuelle. Une reconnaissance qui vise à valoriser le savoir-faire des tisserands ivoiriens et à lutter contre la contrefaçon. Abdelaziz Diallo, de retour de Bomizambo, RFI.
18: 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C'est un projet à 410 millions d'euros au Nigeria, le développement d'un réseau de transport navigable sur la lagune de l'État de Lagos. Normalement, d'ici 2028, projet financé en majorité par la Banque européenne d'investissement. Et le vice-président de cette BEI était en visite à Lagos. Il confirme que son institution compte bien développer son implantation dans le pays. Afrique Économie à Lagos, Harmonie Pondignaga.
5: D'ici 2028, c'est en ferry électrique que les habitants de la mégalopole de Lagos pourront traverser la lagune grâce à 75 nouvelles embarcations que prévoit le projet Omieko, les eaux de Lagos en Yoruba. Cette démarche s'inscrit dans la stratégie Global Gateway de l'Union européenne, pensée notamment pour soutenir des transports verts sur le continent africain. Une aubaine pour la mégalopole nigériane, selon Ambroise Fayol, le vice-président de la Banque européenne d'investissement en visite à Lagos.
6: Ce qu'on voit ici à Lagos, c'est que il y a un élément qui manque très fortement, c'est de moderniser toute la flotte de bateaux. On va créer de nouvelles routes en réalité dans la lagune pour pouvoir amener un certain nombre d'habitants de Lagos pour avoir justement cette capacité à bénéficier de conditions meilleures et meilleures pour l'environnement, meilleures pour l'efficacité économique de l'activité de Lagos.
5: Concrètement, relier le quartier d'Ikoyi sur la presqu'île à la commune d'Ikorodou sur la partie continentale de la ville prend aujourd'hui jusqu'à 2 heures par la route aux heures de pointe. Sur l'eau, le trajet dure un peu plus de 30 minutes, mais sur des embarcations de faible capacité et vieillissantes. C'est le quotidien de nombreux Lagosiens, comme en témoigne Oyeyemi.
25: I work on the island as an engineer.
26: Je travaille sur les îles comme ingénieur et je viens ici tous les jours pour aller d'Ikorodou jusqu'aux îles. Ça fait gagner du temps, mais ce serait mieux si on pouvait avoir plus de bateaux pour réduire les longues files d'attente. Les gens habitent très loin à cause du prix des loyers sur les îles, mais ils doivent supporter le prix des transports.
5: Les nouveaux bateaux, capables d'accueillir jusqu'à 440 passagers, remplaceront les actuels à moteur diesel. L'autorité locale des voies navigables promet ainsi une économie de 41 000 tonnes de CO2 chaque année. Mais l'ambition va plus loin, faire de Lagos un modèle de transport multimodal. Oluwada Damilola Emmanuel est le conseiller spécial du gouverneur de l'État sur l'économie bleue.
27: Comme dans toutes les grandes villes, il y a des embouteillages. Mais ce que nous faisons, c'est donner aux gens des options de mode de transport. Ce qui signifie connecter le transport routier au transport fluvial et là où c'est possible au transport ferroviaire.
5: Ce projet, encore inédit en Afrique, a vocation à être répliqué sur le continent. Harmonie Pondignaga, Lagos, RFI.
18: À Lagos, il est 5h53.
8: 6h53 à Kigali. Et après le porte-parole du gouvernement congolais, hier, notre invité ce matin est le ministre des Affaires étrangères du Rwanda, Olivier Ndungiré. Malgré des combats qui se poursuivent dans l'Est congolais, où Kigali soutient le groupe armé AFC-M23, le chef de la diplomatie rwandaise estime que les différents cadres de négociation pourtant sont les bons, mais que le problème vient, d'après lui, des acteurs au conflit eux-mêmes, à commencer par le médiateur américain qu'il accuse de partialité.
3: Nous parlons au médiateur pour lui dire qu'il faut absolument que le médiateur, puisque c'est un médiateur, c'est son boulot, que le médiateur aide les parties à mettre en œuvre leurs obligations respectives, ce qui va nous aider à s'acheminer vers une solution durable pour le conflit. Sinon, sanctionner une partie, c'est-à-dire prendre des sanctions injustes, des sanctions unilatérales, des sanctions contre-productives contre le seul Rwanda, va uniquement donner des ailes à l'autre partie, au président Tshisekedi, au gouvernement, pour continuer à violer les accords, à utiliser les drones, à s'en prendre à la population et aussi, bien sûr, à s'engager dans des réformes au niveau national qui ne conviennent pas, bien sûr, pour le peuple congolais lui-même.
7: Entre un médiateur qualifié de partial, un accord qui n'est pas respecté sur le terrain, une médiation africaine qui ne marche pas, finalement, c'est quoi la solution à cette crise ?
3: La solution à cette crise, c'est que tout le monde revienne à la raison. Nous sommes dans un processus de paix. Nous avons des instruments que nous trouvons bons. Nous avons les accords de Washington pour la paix et la prospérité qui règlent les problèmes politiques, sécuritaires et économiques. Et nous avons de l'autre côté un accord cadre de Doha qui a 8 protocoles, dont 2 ont été approuvés, bien qu'ils ne soient pas appliqués. Mais il y a 6 protocoles à négocier. Mais ces 6 protocoles, s'ils sont négociés et appliqués de bonne foi, sont de nature à s'attaquer aux causes profondes de ce conflit. Donc on a la chance d'avoir de bons instruments juridiques, ces accords de paix et accords cadres. Et on a un médiateur pour le processus de Washington, on a un autre médiateur pour le processus de Doha. Donc il faut que tout le monde revienne à la raison pour qu'on revienne à la table des négociations pour parler de la mise en œuvre des accords de paix qu'on a signé à Washington et aussi pour accélérer les négociations à Doha pour les 6 protocoles restants.
8: Olivier Ndungiré, le chef de la diplomatie du Rwanda, l'invité ce matin de Patient Ligaudy. Entretien complet dans 3 quarts d'heure et sur RFI.fr. Et c'est au Gondwana que l'on termine cette demi-heure ensemble. Maman, vous nous dites que la très très démocratique République est un pays qui a beaucoup de classe.
9: Oui, pour survivre au Gondwana, tu dois faire preuve de classe, beaucoup de classe, mon ami. Et surtout, savoir dans quelle classe tu es et te comporter en fonction. Bah oui, d'abord, sache que la seule classe que tu as en commun avec tous les autres Gondwanais, c'est la classe des mammifères à laquelle tu appartiens, à laquelle nous appartenons tous. En dehors de celle-là, il faut te chercher ailleurs, mon ami. Eh oui, la lutte des classes est terminée, finie, capoute. On est passé à autre chose sans même s'en rendre compte. On est passé de la lutte des classes à la lutte des classes d'école. Oui, mes amis, c'est là-bas que ça se passe depuis très longtemps. La défaite des pauvres est actée, consommée et sa perpétuation se joue dans les salles de classe. Tu ne comprends pas? T'es pas d'accord? Ok, regarde comment ça se passe en très très démocratique république. Chez nous, on ne parle pas de riches ou de pauvres, non. Chez nous, il y a les en haut de en haut et les en bas de en bas. Au milieu, il n'y a rien. C'est les en haut de en haut qui sont au volant du pays, ou plutôt c'est notre leader bien-aimé, son excellence président fondateur, qui tient bien les commandes de l'avion Gondwana, les uns en première et business class, et tous les autres, même pas en classe éco, même pas dans l'avion, non, tous en bas, claqués au sol par la pauvreté, la classe populaire, les en bas de en bas, le nez toujours en l'air, pour regarder l'avion aller et venir parce que le billet est trop cher pour eux et parce qu'ils n'ont même pas de passeport. Les uns, c'est-à-dire les en haut de en haut, prenant l'avion pour aller loin là-bas, scolariser leurs enfants dans les meilleures écoles du monde, ces écoles où les classes ne sont pas en surnombre, ces classes où on ne fait pas 2 ou 3 shifts dans la journée comme à Gondwana City, notre belle capitale, où les élèves font cours de 7h à 10h par ordre alphabétique, d'autres de 10h30 à 13h30 et le dernier groupe de 14h à 17h30 17 heures dans la même classe, sur les mêmes bancs. Non, là-bas, dans les meilleures écoles du monde, les enfants des en haut sont dans des classes où les élèves se comptent sur les doigts de la main. Ils apprennent avec les meilleurs profs, les meilleurs manuels et les meilleurs outils pour avoir les meilleurs diplômes afin de revenir au Gondwana, la remplacer leurs parents en haut, aux commandes de la très très démocratique République. Pendant ce temps, les enfants des en bas se débattent dans les écoles gondouanaises avec leurs classes claquées au sol, comme disent les jeunes, avec des profs et des manuels eux aussi claqués au sol pour obtenir des diplômes claqués au sol qui ne leur ouvriront même pas les portes de l'emploi pour des salaires claqués au sol eux aussi. Pendant que les uns sont sûrs de devenir PDG, banquier, financier, ingénieur, chirurgien, maître du monde, les autres rêvent de devenir footballeur, chanteur, influenceur, tous ces métiers où t'as pas besoin de diplôme. Elle est terminée, la lutte des classes. Les riches l'ont gagné. Allez, retour en classe lundi.
18: À lundi, merci Maman. Et demain, c'est avec Charlotte Ntamak que l'on a rendez-vous à la même heure pour la parlotte de Charlotte. Et un autre rendez-vous, c'est tout de suite sur RFI, RFI Matin, avec Andréane Mélard, dans une minute.
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15: Bonjour tout le monde, bienvenue. RFI Matin commence. C'est maintenant 3 heures d'infos, de chroniques, de reportages et d'invités. Ce matin, votre radio reçoit le ministre rwandais des Affaires étrangères, Olivier Ndoungiréhé. Vous l'entendrez dans une demi-heure. Et puis dans une heure, le journaliste vénézuélien en exil, Carlos Castillo, sera dans notre studio. Il nous parlera de son pays dévasté et meurtri par un double séisme la semaine dernière. D'abord, c'est votre journal. Bonjour Martin Guez.
16: Bonjour Andréane Mélard. Bonjour à toutes et à tous.
15: Et vous nous parlez de l'Ukraine qui a passé une nouvelle nuit sous les bombes russes.
16: Une nuit de frappe particulièrement intense dans un moment où Kiev a renforcé sa riposte en Crimée occupée, notamment des bombardements de grande ampleur qui ont fait au moins 10 morts dans la capitale ukrainienne, où nous retrouverons dans un instant Emmanuel Chaz. Reportage à suivre ensuite au Venezuela, où nos envoyés spéciaux se sont rendus dans un hôpital de fortune installé dans une enseigne de restauration rapide. Une semaine après le double séisme, le bilan s'élève désormais à près de 2300 mort. Nous serons ensuite en France où le groupe écologiste attaque le gouvernement coupable à ses yeux de ne pas avoir anticipé la canicule dans le pays. Une motion de censure a été déposée. Et puis enfin aux États-Unis où les supporters sénégalais feront longtemps des cauchemars après ça.
19: C'est parti! Oh, c'est dedans! C'est fini! Et là, Maurice Diaw qui n'a rien pu faire. 3-2 pour la Belgique. Que c'est cruel pour le Sénégal, mais scénario invraisemblable dans ce 16e de finale.
16: Une élimination 3-2 face à la Belgique après avoir mené 2-0 dans ce 16e. Désillusion aussi dans les rues de Dakar, vous l'entendrez.
15: Volodymyr Zelensky est rentré en urgence à Kiev hier soir, pressentant une attaque de grande ampleur de la Russie.
16: Attaque qui a bien eu lieu au cœur de la nuit. Le président ukrainien avait alerté hier depuis Dublin, en Irlande, que des bombardements de grande envergure étaient en préparation. Bombardements russes qui ont fait au moins 10 morts et 56 blessés à Kiev, la capitale ukrainienne. On retrouve notre correspondante Emmanuel Chaz. Emmanuel, les autorités ukrainiennes avaient mis en garde la population. Le bilan humain est très lourd.
0: Oui, tout à fait. Les 3 millions d'habitants de la capitale ont vécu une nuit tout simplement infernale. Ils étaient des dizaines de milliers à s'être abrités dans des caves, des parkings souterrains ainsi que dans le métro, alors que Kiev était en proie à des attaques russes hybrides de drones et de missiles lancés en vagues successives tout au long de la nuit. Il y a près de 30 sites à travers la capitale qui ont été touchés. Plusieurs incendies se sont déclarés et certains font toujours rage, alors que plus de 570 pompiers sont sur place. Il y a des bâtiments résidentiels qui ont été détruits, éventrés par les frappes, tout comme un centre de secours où plusieurs ambulanciers ont été blessés. Le plafond d'une station de métro s'est même partiellement effondré suite à une frappe. Et ce matin, les secouristes tentent de retrouver des survivants dans les décombres. Un peu partout dans la capitale, la forte concentration de fumée a rendu l'air tout simplement irrespirable à un moment de forte chaleur, à un moment aussi où les inquiétudes sont vives quant à l'état du réseau énergétique suite à ces attaques.
1: Merci beaucoup Emmanuelle Chaz, correspondante de RFI en Ukraine en direct de Kiev. Une semaine de deuil national décrétée au Venezuela, annonce faite par la présidente par intérim du pays, Delcy Rodriguez, alors que le bilan du double séisme de la semaine passée s'est encore alourdi. Il s'établit désormais à près de 2300 morts, le Venezuela, où 50 000 personnes sont toujours portées disparues et où les secouristes espèrent toujours retrouver des survivants. À Katia Lamar, ville portuaire près de Caracas, plusieurs centaines d'entre eux tentent de sauver un homme de 43 ans qui a survécu une semaine dans les décombres. Le pays qui manque par ailleurs cruellement d'infrastructures pour faire face, les soignants sont obligés d'établir des hôpitaux de fortune dans des lieux pour le moins insolites, notamment dans un restaurant.

0: en fait partie.
1: Nous recevons des patients atteints de maladies chroniques ou des personnes qui se sont blessées en fouillant les décombres. Hier, un homme souffrant d'Alzheimer est arrivé et il était porté disparu. Sa famille le croyait mort. On a réussi à contacter les proches qui sont venus le chercher.
0: Plus loin, la vétérinaire Laïda Garcia, une perfusion dans le bras, elle fait partie de l'équipe de secouristes.
2: Nous sortons tous les jours à la recherche d'animaux de compagnie. Il fait très chaud et je n'ai pas fait assez attention à moi. On a dû m'hydrater.
0: Au cœur de la dévastation, ce McDonald's est désormais le seul lieu climatisé à des kilomètres. Mélissa Barra, Jade El Khoury, La Guaira, RFI.
3: L'Iran, Martin, siffle la fin des pourparlers à Doha.
4: Des discussions indirectes et techniques entre les États-Unis et l'Iran, désormais terminées dans la capitale qatarienne, c'est ce que déclare Téhéran. L'Iran qui annonce qu'un canal de communication entre les deux parties sera mis en place ce jeudi pour signaler et recenser toute éventuelle violation du protocole d'accord. Jusqu'ici, tout se passe bien, assure lui Donald Trump. Parmi les points qui restent à discuter toutefois, la gestion du détroit d'Hormuz, mais aussi l'épineuse question des avoirs gelés. Téhéran qui espère la fin, au moins l'allègement de toute une série de sanctions, Nicolas Falaise.
5: Le Qatar, l'un des pays médiateurs, a la main sur plusieurs milliards de dollars d'avoirs iraniens gelés. Une partie des sommes que Téhéran espère recevoir en échange de concessions sur son programme nucléaire. Selon le chercheur Clément Terme, spécialiste de l'Iran, c'est l'un des nœuds les plus complexes de la négociation entre les États-Unis et la République islamique.
6: Il s'agit d'obtenir le dégel de ces fonds sans condition. C'est ça l'objectif de la République islamique. Et du point de vue américain, l'objectif, c'est de maintenir les prix du pétrole bas jusqu'au mid-terms, en reportant au plus tard possible le dégel des fonds pour ne pas avoir à faire face au Congrès, puisque certains des soutiens du président Trump ne sont pas favorables à ce dégel des avoirs iraniens. Donc, des deux côtés, il s'agit de gérer les contraintes politiques internes.
5: Aux États-Unis comme en Israël, les partisans de la manière forte contre l'Iran n'avaient pas digéré l'accord nucléaire de 2015, car à l'époque, il avait permis à Téhéran de bénéficier de la levée des sanctions. Asphyxiée économiquement, la République islamique a aujourd'hui un besoin urgent de rentrée d'argent, mais seul un nouvel accord nucléaire permettra le dégel des sommes bloquées dans des banques étrangères.
4: L'Iran qui a par ailleurs affirmé hier qu'il utiliserait une partie de ses avoirs gelés au Qatar pour acquérir des produits dont il a besoin, et qu'il existait un accord sur la base des besoins manifestés par Téhéran sans donner plus de détails. Le Qatar, pays médiateur dans le conflit, a lui fait part ce matin de progrès très positifs entre les deux parties et annonce que les pourparlers reprendront après les funérailles d'Ali Khamenei.
3: RFI 7h08, à Paris comme à Marseille, où se rend aujourd'hui le Premier ministre français.
4: Sébastien Lecornu, attendu dans la cité phocéenne pour piloter une nouvelle cellule de crise alors qu'un nouvel épisode de canicule se profile dans l'Hexagone. Ce serait déjà le troisième épisode du genre depuis la fin du mois de mai. Et le groupe écologiste à l'Assemblée nationale dénonce l'impréparation du gouvernement et annonce à la surprise générale son intention de déposer une motion de censure pour sanctionner le gouvernement. Surprise diversement appréciée dans les couloirs de l'Assemblée, Victorien Villaume.
7: Dans une période assez peu porteuse pour les écologistes, fronde interne contre la secrétaire nationale, projet de primaire qui semble voué à l'échec, la canicule leur a redonné de la visibilité. Mais cette motion de censure découle d'une démarche très politicienne, dénonce la porte-parole du gouvernement Maud Bréjon. Le député du Bloc central Frédéric Valletoux est sur la même ligne.
8: Ça n'a aucun sens, on ne va pas renverser les gouvernements parce que pendant 10-15 ans, on a pris du retard dans l'ajustement de notre société à ces épisodes-là.
7: Concrètement, pour que Sébastien Lecornu tombe, il faudrait qu'en plus des écolos et de LFI, le RN et le PS votent la censure, ce qui semble bien mal embarqué. La députée socialiste Estelle Mercier.
9: Ce qu'on voit comme signal, le groupe écologiste, à mon avis, a beaucoup de sens. Pour autant, je ne suis pas sûre que l'outil motion de censure soit le meilleur outil actuel.
7: Les écologistes se défendent de tout calcul politique et parlent de l'incompétence du gouvernement. Sandrine Rousseau.
10: Quand on a été à ce point-là absent d'un épisode où tous les Français, je ne crois pas qu'il y ait un seul Français qui n'a pas souffert de cet épisode de canicule. La responsabilité d'un gouvernement peut être engagée.
7: Mais le bien fondé de cette démarche fait débat, y compris dans les rangs des Verts. Je ne suis pas favorable aux motions de censure paresseuses, confie une élue du parti de Marine Tondelier.
4: Une motion de censure qui pourrait être examinée la semaine prochaine à l'Assemblée nationale.
3: La France, Martin, où s'achève aujourd'hui le 9e congrès mondial contre la peine de mort.
4: Alors que les exécutions dans le monde n'ont jamais été aussi élevées depuis 1981, et ce malgré l'abolition de la peine de mort en Centrafrique en

0: Zambie et au Zimbabwe ces dernières années. Et si 114 pays l'ont officiellement aboli, ce n'est pas le cas du Japon, où Iwao Akamata est devenu une véritable figure. Lui qui a passé plus de 40 ans dans le couloir de la mort avant d'être innocenté en 2024. Liberté retrouvée qu'il doit à sa sœur qui a lutté toute sa vie contre le système judiciaire japonais. Une sœur âgée de 92 ans nommée Hideko Akamata et que Nicolas Rocca a rencontré en marge de ce 9e congrès mondial.
1: Moi, je n'ai jamais songé à abandonner, confie dans un large sourire Hideko Akamata. Ses yeux rieurs, sa bonhomie tranche avec la dureté d'une vie dédiée à sortir son frère du couloir de la mort.
2: Tout est parti du fait qu'Iwao est innocent. Il n'a rien fait. On ne condamne pas à mort quelqu'un d'innocent. Mais nous avions épuisé tous les recours. Il ne restait que le procès en révision. Alors, il fallait simplement se battre pour l'obtenir.
1: Condamné en 1968, il est enfin acquitté le 26 septembre 2024, un jour gravé dans la mémoire de sa sœur.
2: J'étais extrêmement heureuse, tellement heureuse, il n'y a pas d'autre mot.
1: Mais Hideko Akamata refuse de s'arrêter là.
2: Vous voyez bien que je ne tiens pas en place, c'est mon tempérament. Je dois continuer à militer aujourd'hui pour venir en aide à toutes les victimes d'erreurs judiciaires, lutter contre la peine de mort. Tant que j'ai de la force, je continuerai à agir.
1: Une voix qu'elle veut porter à l'international comme dans son propre pays. Au Japon, la peine de mort est toujours en vigueur et reste soutenue par la majorité de la population.
0: Et le 9e congrès mondial contre la peine de mort qui s'achève lui ce jeudi à Paris.
3: On termine par cette terrible 86e minute au mondial, fatale aux équipes africaines.
0: À la Côte d'Ivoire d'abord mardi soir, c'est à la 86e minute qu'Erling Haaland a inscrit le but vainqueur de la Norvège. C'est au même moment du match qu'Harry Kane a hier enterré les espoirs congolais, l'attaquant anglais qui a inscrit un doublé pour une victoire 2-1 de l'Angleterre face à la RDC. C'est à la 86e minute encore une fois que la Belgique est revenue dans le match hier face au Sénégal. Le Sénégal qui menait 2-0 grâce à Habib Diarra et Ismaïla Sarr. Mais au bout du bout des prolongations, les Diables Rouges ont fini par retourner la situation et l'emporter 3-2 grâce à un pénalty de Youri Tielemans à la 125e minute. Une immense douche froide collective à Seattle et dans la fan zone de Dakar. Pauline Le Troquet.
4: C'est parce qu'il y a du monde, c'est pourquoi je ne peux pas pleurer. Sinon, à l'instant où je vous parle, j'ai mal au cœur.
5: À la 89e minute et l'égalisation surprise de la Belgique, la foule se fige plongée soudainement dans la confusion. Junias réalise difficilement.
4: Je me sens bouche bée. On a cru gagner le match, on a cru dominer, mais à ma grande surprise, les choses ont changé.
5: Au coup de sifflet final, la fanzone s'est déjà vidée de ses supporters. L'amertume de la défaite est trop grande, comme pour Aïcha, malienne résidente au Sénégal.
6: Imagine, tu penses vraiment avoir un truc dans la main et tout d'un coup, quelqu'un te l'arrache. Le mal que ça fait, c'est ce que moi je reçois actuellement dans le cœur. Nous, le Mali, on n'a pas été qualifiés. Donc la seule équipe sur qui on compte, c'est la Côte d'Ivoire et le Sénégal. La Côte d'Ivoire qui fut éliminée hier, maintenant il y a le Sénégal qui est aujourd'hui. C'est très très décevant.
5: Un peu plus loin, Sadio, lui, garde le sourire. Pas question de s'écrouler.
7: Moi, je suis content parce que pour moi, notre équipe a très bien joué. Maintenant, on arrive à jouer avec ces gars-là, face à face, égal à égal. Défier des équipes beaucoup plus huppées que notre équipe, ça pour moi c'est incroyable. C'est le foot, c'est la vie, c'est comme ça, c'est le quotidien des athlètes. Demain, on se réveille, on s'entraîne, on passe à autre chose.
5: Cette fois, les Lions s'arrêtent aux portes des huitièmes de finale, un palier qu'ils avaient franchi deux fois dans leur histoire en Coupe du Monde, en 2002 et en 2022. Pauline Troquet, Dakar, RFI.
0: Et la Belgique sera-elle bien au rendez-vous des huitièmes de finale. Elle affrontera les États-Unis qui viennent de battre la Bosnie 2-0.
3: Martin Guèze pour le journal. Merci Martin. Et à 7h30, on fera le point sur tous les résultats de la nuit. L'élimination du Sénégal et de la RDC aux portes des huitièmes de finale de cette Coupe du Monde. Rendez-vous dans 20 minutes avec le service des sports d'RFI. RFI Matin, on est ensemble jusqu'à 10h avec toute la rédaction à Paris et dans le monde. À 8h, on appellera nos envoyés spéciaux à Caracas, plus d'une semaine après le double séisme meurtrier qui a frappé le Venezuela. Plus de 2000 morts enregistrés à ce stade. Et lui sera ce matin dans notre studio, nous parler de l'état de son pays. Carlos Castillo est votre invité. Clotilde Dumais, bonjour.
8: Bonjour à tous.
3: Carlos Castillo est vénézuélien, journaliste exilé en France.
8: Oui, alors que l'espoir de retrouver des survivants se réduit un peu plus chaque jour, hein, malgré encore quelques miracles. C'est maintenant le manque de nourriture, le risque d'épidémie aussi qui menace les survivants. Et la réponse insuffisante des autorités est pointée du doigt, de quoi faire vaciller la transition tant espérée, si mois après la capture de Nicolas Maduro par les Américains. Dans un état déjà en faillite, comment survivent donc les Vénézuéliens? Dans quoi peuvent-ils encore trouver de l'espoir? On en parlera avec Carlos Castillo dans une heure.
3: À 8h20 donc pour cet entretien. À tout à l'heure, Clotilde. Autre invité ce matin dans une demi-heure, le ministre rwandais des Affaires étrangères, Olivier Ndoungiré. Et on sera en Afrique de l'Ouest ce matin avec les conséquences d'une saison des pluies. À nouveau meurtrière, Juan Gomez et toute l'équipe d'Appel sur l'actualité attendent votre regard, vos témoignages sur le sujet. Rendez-vous 8h10, temps universel. On parle aussi de la RDC et de l'or d'Ituri qui serait introduit clandestinement en Ouganda. C'est ce que dit un rapport de l'ONU dont on vous parle ce matin. Rendez-vous 7h30. À 9h, notre dossier sera consacré aux élections législatives en Algérie. C'est aujourd'hui. Également au programme la chaleur. En Europe, la France se prépare à un nouvel épisode caniculaire dans les prochains jours. Dossier sur le sujet à suivre dans une poignée de secondes. L'Ukraine également à la une ce matin après une attaque d'envergure à Kiev. C'était cette nuit. Vous avez une partie du programme. Il y a de quoi faire. On commence. Bienvenue.
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3: Il est donc à Marseille aujourd'hui et Sébastien Lecornu doit présider une nouvelle cellule interministérielle de crise. Le Premier ministre français dont le gouvernement est accusé d'impréparation par une partie de la classe politique après une canicule historique la semaine dernière en France et un premier épisode de forte chaleur en mai dernier. Une nouvelle vague se profile d'ailleurs pour la semaine prochaine. Difficile d'ici là d'agir dans l'urgence pour rendre nos villes bétonnées vivables en temps de canicule. Les arbres pourraient être une solution. Il faut planter, planter et encore planter. Mais pas n'importe comment, Jeanne Richard.
10: En plein centre-ville de Nantes, un vaste chantier est en cours, place Gloriette Petite-Hollande.
11: Ici, à la base, c'était un parking, un grand parking. Il y a 4 hectares qui vont être débitumés. Et au milieu, on voit les premières plantations qui ont été faites.
10: Delphine Bonamy est vice-présidente en charge de la biodiversité à la métropole de Nantes. À terme, 650 arbres doivent être plantés, dit-elle. Car il y a 2 ans, la métropole a signé une charte des arbres qui s'inspire de la règle d'urbanisme du 3-30-300.
11: Voir 3 arbres depuis sa fenêtre, vivre dans un quartier où il y a 30% de couverts arborés et se trouver à 300 mètres d'un espace vert.
10: Les bienfaits de cette règle sont prouvés scientifiquement. Quand elle est mise en place, la santé des habitants est améliorée. Les arbres apaisent, réduisent le stress, dépolluent l'air et le sol. Ils ont aussi la capacité de rafraîchir l'air ambiant, alors que Météo France estime que les vagues de chaleur pourront durer jusqu'à 2 mois en continu dans le pays, d'ici quelques dizaines d'années à peine. En pleine canicule, Thomas Braille démontre cet effet rafraîchissant avec un simple thermomètre.
12: On va faire une prise de température sur le bitume là, qui a pris le soleil toute la journée. Voilà, 56,6. Donc vous voyez d'ailleurs, on ne peut même pas y rester. Quoi. Je veux dire, à un moment donné, le rayonnement solaire, il est tellement fort.
10: Et à quelques mètres à peine, dans un parc, il fait 2 fois moins chaud.
12: Bah, tu vois, là, on a 26,8 ici au pied d'un arbre. Dessous, ça n'a pas été débroussaillé ni quoi que ce soit. Et donc, si on met le thermomètre ici, bien entendu, on se retrouve avec une température très basse.
10: Le militant a fondé il y a quelques années le groupe national de défense des arbres et alerte sans relâche les responsables politiques.
12: On a besoin des arbres en fait, ce sont des climatiseurs naturels. Donc le moindre mètre carré aujourd'hui que l'on peut utiliser pour planter du végétal, il faut le faire.
10: Car les arbres ne font pas seulement de l'ombre, ils transpirent. Un chêne peut ainsi dégager 1000 litres d'eau par jour. C'est de cette humidité que vient leur effet climatisant. L'ennui, c'est qu'ils souffrent aussi des canicules. En cas de forte chaleur, le sol s'assèche, les arbres n'arrivent plus à puiser assez d'eau, ils risquent de mourir et leur pouvoir rafraîchissant s'arrête. Il faut donc choisir avec attention les arbres à planter, explique Manuel Nicolas, en charge du suivi à long terme des arbres à l'ONF.
13: Il y a des espèces qui sont très bien adaptées pour supporter des grandes chaleurs et des sécheresses importantes, notamment des espèces méditerranéennes, et d'autres qui le sont moins.
10: Il est également important de diversifier les espèces en prévision du climat futur.
13: 50 degrés, il y a peut-être encore des arbres qui arriveront à le supporter avec suffisamment d'eau, mais on n'est pas à l'abri non plus que certains arbres justement commencent à avoir d'autres problèmes physiologiques liés à la chaleur elle-même, qu'on ne connaisse pas forcément d'emblée. Parce qu'en fait, on entre dans des conditions climatiques qui sont inédites. On a des records de température qui sont battus au fur et à mesure. Et on ne connaît pas forcément les capacités des arbres à supporter des extrêmes qu'on n'a jamais vus par le passé. À ce moment-là, on va essayer de privilégier plutôt un mélange d'essences, différentes espèces, dans l'idée que de cette diversité, on ait une chance que certains choix, certaines options s'en tirent correctement jusque dans 100 ans. Pour le dire trivialement, ne pas mettre tous ses œufs dans le même panier.
10: Les arbres sont donc nos précieux alliés face aux canicules. Pourtant, malgré quelques politiques de végétalisation dans plusieurs villes de France, comme à Nantes, Paris ou Toulouse, ils sont encore trop souvent perçus comme des obstacles en ville. Ils gênent la construction de nouveaux bâtiments et de routes. En France, 25 000 hectares sont ainsi bétonnés chaque année.
3: Voilà ce reportage de Jeanne Richard. Et avec cette cellule de crise prévue aujourd'hui, le Premier ministre français promet de s'attaquer en même temps à l'atténuation du changement climatique et son adaptation. La mission est de taille. Lucille Gimbert, c'est notre question d'environnement ce matin. Comment agir sur les causes du réchauffement climatique?
9: C'est l'utilisation massive des énergies fossiles, gaz, pétrole, charbon dans nos économies qui émet des gaz à effet de serre. Cela réchauffe l'atmosphère autour de nous et cause ces vagues de chaleur de plus en plus fréquentes, intenses et longues partout dans le monde. Alors pour freiner l'ampleur du changement climatique qui tue, il faut limiter ses émissions. L'UE a déjà commencé, moins 40% d'émissions carbone depuis les années 90. Le pacte vert, un ensemble de mesures pour décarboner l'économie et favoriser l'efficacité énergétique, porte ses fruits. Mais depuis 2 ans, les États membres appuient sur le frein alors qu'il y a urgence à agir pour nous protéger.
3: Et alors aujourd'hui, quels secteurs de l'économie sont encore très émetteurs de gaz à effet de serre?
9: L'UE a beaucoup fait pour décarboner sa production d'énergie, avec le solaire, l'éolien notamment, mais il faut des débouchés à cette électricité verte. L'enjeu est aujourd'hui d'électrifier les usages des citoyens, entreprises et collectivités, et d'abord dans les transports. Le franco-allemand Tristan Beuclair, du groupe de réflexion Perspective stratégique.
14: Là où c'est possible tout simplement de ne pas prendre la voiture, c'est une manière très efficace de réduire les émissions de CO2. Mais là où un déplacement en voiture est nécessaire, passer d'un véhicule thermique à un véhicule électrique, ça a un impact très important. Pour les villes, passer de bus thermiques à des bus électriques, ça va avoir un impact également. Comme je disais, le ferroviaire également. Mais cette électrification au-delà des transports, on peut l'avoir aussi dans le chauffage, dans les maisons. Passer d'une chaudière au fioul à une pompe à chaleur ou à des radiateurs électriques.
3: Autre gros secteur appelé à poursuivre ses efforts, Lucille, l'industrie.
9: Pour l'encourager, l'UE prépare un plan pour favoriser les matériaux décarbonés et made in Europe, notamment dans les marchés publics. Aujourd'hui, la Chine mène la course à l'électrification et l'Europe a un intérêt économique à rattraper son retard.
14: C'est vraiment de plus en plus clair, notamment avec les crises énergétiques des dernières années. Dans énormément de cas, décarboner, électrifier, c'est pas seulement réduire les émissions de CO2, c'est aussi permettre à l'Union européenne de redevenir compétitive, de relocaliser son industrie, de permettre aux foyers de dépendre moins des fluctuations de l'énergie, de payer moins cher leur chauffage, moins cher leur déplacement. C'est en général en fait une amélioration de la qualité de vie des Européens.
9: Bâtiments et agriculture ont aussi intérêt à faire leur mue, car s'affranchir des combustibles fossiles qu'elles importent, c'est pour l'Europe gagner en sécurité énergétique.
3: Alors ça, c'est pour l'action des États, de l'Union européenne à l'échelle individuelle. Est-ce que les citoyens ont aussi leur rôle à jouer?
9: Manger moins de viande, consommer mieux, réduire la voiture et l'avion. L'action individuelle est utile, mais pas suffisante, estime l'italienne Chiara Martinelli du réseau Action Climat Europe.
15: La chose principale que moi je demande à mes amis, à ma famille, à moi-même, c'est en effet de ne pas être silencieux devant l'inaction climatique de nos politiciens. Parce que ça, c'est la seule chose qui ça va vraiment changer la direction dans laquelle les continents se trouvent.
9: Lutter contre la crise climatique exige donc des citoyens mobilisés et des dirigeants à la hauteur.
3: Lucille Gimbert pour notre question d'environnement.
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3: Et en ce moment, une vague de chaleur s'étend sur une partie des États-Unis à l'avant-veille du 250e anniversaire de l'indépendance du pays. Et en plein deuxième mandat, Trump, président américain ouvertement climato-sceptique, président américain qui s'emploie aussi au quotidien à imposer au monde et à ses concitoyens sa vision de l'Amérique, une Amérique blanche, chrétienne, masculine et hétérosexuelle. Alors dans quel état d'esprit se trouvent les Américains à l'occasion de cet anniversaire? François Damien Bourgerie s'est rendu en Pennsylvanie. C'est là que le texte fondateur fut signé le 4 juillet 1776. Et il y signe, lui, notre grand reportage du jour. Extrait.
16: Entre 1790 et 1800, Philadelphie a été la capitale du pays. La President's House était la plus jolie maison de la ville. Elle appartenait à Morris, l'un des plus riches philadelphiens. Donc c'est là où les présidents George Washington et John Adams ont vécu.
17: La visite est assurée par Dan, un retraité reconverti en guide conférencier. Aujourd'hui, il ne reste plus grand-chose de l'ancienne demeure présidentielle, juste quelques pans de murs en briques, et depuis 2010, une exposition consacrée aux 9 esclaves de George Washington.
16: C'est une super exposition. Il y a les noms des esclaves gravés sur le mur, il y a des vidéos qui expliquent quel était leur rôle. Le gouvernement actuel a estimé que c'était un aspect trop négatif de notre histoire. Il a donc décidé de supprimer toutes les références, tous les panneaux portant sur l'esclavage. La ville de Philadelphie a intenté une action en justice pour empêcher leur retrait. Le tribunal a ordonné leur restauration, ce qu'ils ont commencé à faire. Mais le gouvernement a contre-attaqué et il a obtenu l'arrêt de cette réinstallation. Résultat, seule la moitié ou les trois quarts de l'exposition sont visibles. Il y a encore des murs vides, des vidéos qui ne fonctionnent pas. Je trouve ça plutôt horrible au moment où l'on célèbre nos 250 ans.
17: Parmi les visiteurs qui se pressent devant l'exposition contestée, il y a Dean. Il est venu de l'Ohio pour découvrir ces lieux qui ont marqué l'histoire du pays. Il y a encore quelques minutes, il ignorait tout de ce bras de fer judiciaire.
18: C'est ridicule. L'histoire, c'est l'histoire. J'en ai assez de tous ces gens qui veulent cacher ceci ou cela, qui veulent changer les choses en fonction de leur projet politique ou de leurs besoins. L'histoire est ce qu'elle est. J'aimerais juste que les politiques se taisent, qu'ils soient de gauche ou de droite.
3: On extrait de notre grand reportage du jour sur RFI signé François Damien Bourgerie et à retrouver intégralement sur notre application RFI Pure Radio. Allez, un peu de musique à présent. Un titre à retrouver sur la playlist RFI de ce mois-ci. Ça s'appelle We Roll et c'est de Freddie J.

0: Le DJ parisien Freddy J et le titre We Roll qui fait partie de la sélection du mois de nos programmateurs maison. Merci à vous d'avoir choisi RFI ce matin. On reste ensemble à suivre le journal.
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0: Bonjour Vincent Dublanc.
6: Bonjour Andréane, bonjour tout le monde.
0: Et tout de suite, c'est votre journal et cette incohérence d'abord à la une.
6: Celle entre la production réelle d'or en Ouganda et ses exportations qui atteignent un nouveau record et sont le reflet en fait de la contrebande depuis la RDC, blanchiment décrypté par les experts de l'ONU, on va en parler. On évoque aussi bien sûr la Coupe du Monde de foot, la RDC qui a fait ce qu'elle pouvait mais qui a fini par céder face à l'Angleterre et à son artificier Harry Kane. Le Sénégal, lui, s'est sabordé tout seul. Défaite 3-2 contre la Belgique après avoir mené 2-0. Pauline Guillou nous raconte tout ça dans un instant. À suivre aussi votre journal complet de la Coupe du Monde dans 10 minutes. L'armée à la manœuvre au Gabon, à Libreville, pour distribuer de l'eau potable. Vous l'entendrez. Nous sommes également en Afrique du Sud dans quelques instants où l'on dresse un bilan des manifestations anti-migrants de mardi. Et puis notre grand invité Afrique de ce jeudi, Olivier Ndungirehe, le chef de la diplomatie rwandaise. Rendez-vous dans un quart d'heure. Oui, de l'or d'Ituri introduit clandestinement en Ouganda. Ce n'est pas vraiment une surprise. C'est en tout cas l'une des conclusions du nouveau rapport des experts de l'ONU sur la situation dans l'est de la RDC. Parmi les constats, donc, une hausse de la production d'or en Ituri, province du nord-est de la RDC, et une forte augmentation de la contrebande vers l'Ouganda voisin, Kampala, qui enregistre d'ailleurs un nouveau record d'exportation du métal jaune, Alexis Béduch.
7: Une incohérence pour le groupe d'experts. L'Ouganda a enregistré des exportations d'or d'environ 62 tonnes l'année dernière sans pour autant déclarer une production à ce niveau. Une partie de cet or étiqueté comme ougandais viendrait en fait des mines d'Ituri selon les experts de l'ONU. Car autre anomalie, les exportations officielles d'or de cette région du nord-est de la RDC n'ont atteint que 559 kilos l'an dernier alors que la production réelle se compte en tonnes. Autour de Mabanga, Nizi et le long de la rivière Chari, la multiplication des sites semi-mécanisés sur les gisements aurifères a permis des records de production. Les mineurs artisanaux sont eux soumis à des taxes imposées par les groupes armés qui utilisent ensuite ces revenus pour financer leurs activités, notamment l'achat d'armes. Le rapport insiste également sur l'essor dans la région de la lixiviation au cyanure des résidus d'or artisanal. Une pratique illégale en RDC lorsqu'elle est menée sans autorisation et très dangereuse pour la santé et l'environnement.
6: Alexis Bédu du service économie des RFI. Autre thème développé par les experts de l'ONU, le conflit entre l'armée congolaise, ses alliés et le M23 appuyé par le Rwanda. 30 000 combattants, voilà l'estimation des forces dont disposerait l'AFC M23 dans l'est de la RDC. C'est en tout cas ce qu'affirment les experts de l'ONU qui parlent aussi des liens toujours plus étroits selon eux avec l'ancien président Joseph Kabila. Le M23 qui serait en passe de se restructurer, de changer de nom peut-être. En tout cas, on vous donne les détails sur l'appli RFI Anglais Afrique. À suivre également, je vous le disais en titre, après le ministre congolais de la communication ces jours-ci, c'est le ministre rwandais des Affaires étrangères qui répond à nos questions dans une dizaine de minutes. Ce sera juste après le journal de la Coupe du Monde de foot, bien sûr. On va vous raconter ces deux défaites cruelles pour le foot africain. Et dans ce journal, c'est Pauline Guillou qui va nous en donner un avant-goût. Bonjour Pauline.
8: Bonjour tout le monde.
6: C'est des fêtes donc dans la soirée, celle de la RDC du Sénégal éliminée en 16e de finale.
8: Exactement, deux scénarios cruels pour deux équipes qui ont cru à la qualification pendant une bonne partie de la rencontre. La RDC, pour son retour en Coupe du Monde, avait arraché une qualification historique en phase finale, notamment en tenant tête au Portugal de Cristiano Ronaldo. Et cette nuit, c'est l'Angleterre d'Harry Kane qui a eu raison des Léopards, ce malgré leur avance d'un but. L'Angleterre égalise à la 75e minute avant d'éteindre tout espoir congolais à la 86e minute de jeu.
6: Avec pas mal d'arrêts avant ça de Lionel Mpassi, on est en train de les revoir à la télé. Il a quand même maintenu le suspense pendant longtemps, le gardien congolais. Scénario similaire à Seattle. Entre la Belgique et le Sénégal?
8: Oui, là aussi, 86e minute de jeu encore, et la Belgique relance tout alors que le Sénégal est à 2-0. Romelu Lukaku remet la Belgique à l'endroit. Trois minutes plus tard, Youri Tielemans égalise pour les Diables Rouges et élimine les Lions sur pénalty à la 125e minute de jeu. Cruel encore, jusqu'à provoquer la colère de Pape Gueye. Le milieu de terrain sénégalais a déclaré sur ses réseaux sociaux se mettre en retrait de la sélection tant que le staff technique en place sera aux commandes des Lions de la Teranga.
6: Ouais, grosse déception du Sénégal. Après l'élimination de la Côte d'Ivoire la veille, ça fait des soirées compliquées décidément pour le foot africain.
8: Oui, foot africain qui voit comme une sorte de malédiction planer au-dessus de sa tête, puisque c'est encore à la 86e minute que les éléphants de Côte d'Ivoire ont, eux, été éliminés par la Norvège.
6: Ça fait beaucoup de 86e minute. On va arrêter de jouer la 86e minute peut-être.
8: Exactement.
6: Restons dans la compétition en tout cas pour ces 16e de finale. Le Maroc, l'Égypte, le Cap-Vert et puis l'Algérie, côté africain bien sûr, hein, l'Algérie qui joue contre la Suisse à 3h temps universel la nuit prochaine. Merci Pauline Guillou. Et voilà qui va peser sur les prochains matchs de la Coupe du Monde de foot qui se déroule en partie aux États-Unis. Cette vague de chaleur qui s'abat sur la moitié est du pays, elle est plutôt sur le centre, mais elle va se déplacer dans l'est et devrait provoquer pendant plusieurs jours des températures extrêmes dans plusieurs grandes villes, à Washington DC ou encore à New York. Et ce, alors qu'en Afrique de l'Ouest, la saison des pluies, elle, est particulièrement intense. Il y a au moins 59 morts en Côte d'Ivoire dans des inondations, au moins 5 au Togo. Et on vous donne la parole ce matin dans Appel sur l'actualité. Comment mieux anticiper cette saison des pluies? Quelles mesures les autorités devraient-elles prendre dans votre pays pour limiter les dégâts? Vos témoignages, bien sûr, nous intéressent. Pendant ce temps, de l'eau, les Libreville-Oises et les Libreville-Ois en cherchent. Au Gabon, c'est l'armée qui est désormais réquisitionnée pour distribuer l'eau potable. Lundi, le président Oligui Nguema s'est rendu dans les installations de la Société d'énergie et d'eau du Gabon pour écouter le personnel. Il a aussi annoncé donc cette réquisition de l'armée, une décision provisoire mais qui doit être immédiatement appliquée. Écoutez le ministre chargé du dossier.
9: Le ministre de l'accès universel à l'eau et à l'énergie, sur les très hautes instructions du président de la République, déclare en conséquence l'état d'urgence hydrique sur l'ensemble du territoire national et annonce de ce fait des mesures suivantes, avec effet immédiat. Le démantèlement et le recensement des installations frauduleuses d'approvisionnement et de stockage irrégulier d'eau potable sur l'ensemble du territoire national. La mobilisation du corps des sapeurs-pompiers, des éléments de la garde républicaine, du génie militaire et de la gendarmerie nationale, aux fins d'organiser la distribution sécurisée de l'eau potable au bénéfice des populations affectées. Pour le Grand Libreville, le numéro vert 18 permettra aux populations de passer commande. Le mètre cube d'eau est fixé au montant net de 3000 francs CFA désormais. Les paiements se feront à la livraison auprès des agents des forces de l'ordre.
6: Voilà le porte-parole du ministère de l'accès universel à l'eau et à l'électricité, Ryan Nzengi, au micro RFI d'Yves Laurent Goma. Radio France Internationale, 7h37 dans nos studios à Paris, tout comme à Johannesburg, où le mouvement anti-migrants en Afrique du Sud a eu lieu mardi avec de nombreuses manifestations. Il en prévoit d'ailleurs d'autres et c'est l'heure du bilan. Ces manifestations plutôt calmes de manière générale pourraient quand même avoir fait des morts. Il y a en tout cas plusieurs enquêtes qui sont ouvertes. Une à Durban, une dans le township d'Alexandra, tout près de Johannesburg. La correspondance de Valentin Hugues.
10: Au total, environ 300 marches anti-immigration ont lieu en Afrique du Sud ce mardi. Et au lendemain des manifestations, la lieutenant générale Tebelo Mosikili félicite les forces de l'ordre d'avoir évité l'embrasement.
11: Bien que l'on dénombre des cas de criminalité opportuniste d'individus qui ont cherché à exploiter la situation, leurs agissements n'ont pas remis en cause la stabilité générale du pays. Plus de 900 personnes ont été arrêtées au cours des opérations menées lors de la journée de mardi. La plupart des personnes arrêtées sont des personnes en situation irrégulière. D'autres ont été arrêtés pour violence publique ou encore pour vandalisme. Et les zones concernées font l'objet d'une surveillance constante.
10: Dans le quartier sensible d'Ilbro, par exemple, à Johannesburg, où la situation a rapidement dégénéré, l'armée en soutien des forces de police a été obligée d'investir les rues, notamment après des coups de feu.
11: Je peux confirmer que deux personnes ont été victimes d'une tentative de meurtre impliquant des coups de feu. Des arrestations ont suivi cet incident qui s'est produit dans la journée de mardi vers 14h30.
10: 14, 10 or so. Malgré les images de commerces saccagés, pour l'heure, on est loin des scènes de chaos de 2008 quand les violences xénophobes avaient fait 62 morts. Mais les manifestants anti-immigration prévoient désormais de descendre dans les rues tous les jeudis et les forces de l'ordre restent sur le qui-vive. Valentin Hugues, Johannesburg, RFI.
6: En tout, 25 000 étrangers, toutes situations confondues, hein, légales ou illégales, ont quitté l'Afrique du Sud ces dernières semaines. 553 Nigérians ont ainsi été évacués pour échapper aux violences. Le dernier vol de rapatriement a eu lieu hier. Désormais, Lisa Fabian, le Nigérian, envisage de réclamer des compensations pour ses citoyennes et citoyens.
12: Un troisième vol d'évacuation transportant un groupe de 269 Nigérians en provenance d'Afrique du Sud a atterri à Lagos ce mardi. Les autorités restent mesurées dans leurs propos, mais un conseiller du président Bola Tinubu a assuré que le Nigeria n'accepterait aucune forme d'humiliation ou de dommage aux intérêts de ses concitoyens sur place. Alors que le Nigeria vient tout juste de désigner un nouvel ambassadeur en Afrique du Sud, le haut commissaire par intérim à Pretoria a indiqué dans une interview à la télévision que les personnes évacuées devraient faire un inventaire précis de leurs biens.
13: Nous allons travailler avec le gouvernement sud-africain, le ministère des Affaires étrangères et la police pour localiser très précisément où se trouvaient leurs magasins et leurs propriétés et rendre un rapport aux autorités locales dans l'optique de demander de possibles compensations. Nous ne pouvons pas permettre que le travail d'une vie pour lequel les gens ont souffert soit anéanti ou tombe entre les mains de quelqu'un d'autre.
12: Selon le haut commissaire par intérim Alexander Adjaï, une centaine de personnes au moins sont accueillies actuellement au sein de sa mission diplomatique en attendant d'être évacuées. Il a également déclaré que les retards et dysfonctionnements de l'administration sud-africaine avaient compliqué l'obtention de titres de séjour en règle pour certains ressortissants nigérians établis dans le pays.
6: Lisa Fabian. Au Bénin, le Sénat prend forme. Le Conseil des ministres a rendu public hier la liste d'une quinzaine de futurs sénateurs nommés conjointement par le président de la République et l'Assemblée nationale. Parmi ces noms, on retient particulièrement celui de Paul Hongpe, le candidat battu à la présidentielle. 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On va terminer ce journal aux 9e rencontres des études africaines en France. Ça se passe à Aubervilliers, en banlieue nord de Paris, depuis lundi et jusqu'à aujourd'hui. L'occasion notamment d'échanger sur l'état de santé de la recherche sur des questions qui touchent le continent, notamment sur la collaboration scientifique entre le nord et le sud. Pour Marie-Pierre Ballarin, qui est vice-présidente des relations internationales à l'université Côte d'Azur Nice, elle est aussi directrice de recherche à l'IRD. En 20 ans, dit-elle, les freins à cette collaboration nord-sud ont peu évolué. Ils ont même, pour certains, empiré, notamment la question des visas, de la mobilité.
14: La question des visas, personnellement, je la trouve insurmontable. On a quand même eu le témoignage d'une enseignante chercheuse à qui on a refusé le visa pour des raisons qui sont incompréhensible, alors qu'elle était invitée par le GIS Études Africaines, qu'il y avait les lettres de recommandation, l'assurance qu'elle allait être hébergée et l'ensemble de son séjour allait être pris en charge, avec des motifs comme quoi rien n'était assuré du fait qu'elle ne rentrerait pas dans son pays à la suite de la conférence, alors qu'elle a plusieurs enfants, qu'elle est stable, qu'elle a une famille. Et en fait, il y a tout cet aspect, non seulement on lui refuse le visa, c'est très frustrant pour les organisateurs et pour elle, c'est une situation qui est très humiliante. Donc on est dans ces contradictions permanentes en nous disant « faites de la coopération » et on empêche les collègues de venir ou de travailler avec nous de façon sereine.
6: Un propos recueilli par Amélie Tullet. Et Afrique Midi vous propose une édition spéciale tout à l'heure, 12h30, temps universel, en direct de ces rencontres des études africaines en France. Andréane Mellard, c'est à vous.
0: Merci Vincent Dublanche. Tout de suite, les dernières infos de la Coupe du Monde.
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0: Bonjour Esteban Mirales.
15: Bonjour Andréane, bonjour à tous.
0: On revient avec vous sur cette dure journée pour les nations africaines. Hier, scénario cruel pour le Sénégal, on y reviendra, mais aussi pour la RDC, défaite face à l'Angleterre de buts à 1, malgré un immense gardien.
15: Et oui, il aura été le héros des Léopards pendant 75 minutes. Lionel Mpassi, le gardien de la RDC, a multiplié les parades de grande classe face aux attaquants anglais Jude Bellingham et Harry Kane. Les Congolais ont longtemps cru qu'ils tenaient leur qualification pour les 8e de finale. Brian Sipenga avait ouvert le score dès la 6e minute sur un service de Chancel Bemba. Ils ont tenu. Johan Wissa a même eu le ballon du 2-0 au bout du pied juste avant la mi-temps. Sa frappe a touché le poteau. Les Congolais ont tenu jusqu'à la 75e minute. Harry Kane a égalisé de la tête et 10 minutes plus tard, il a remis ça. Une frappe imparable à l'entrée de la surface de réparation. Scénario cruel pour la RDC, éliminée en 16e de finale, mais beaucoup de fierté dans les propos du gardien Lionel Mpassi.
16: Moi, en vrai, je fais pas attention à la performance individuelle, c'est plus le collectif. C'est mon métier de devoir aider l'équipe, de faire des arrêts. Dieu merci, j'ai pu en faire quelques-uns sur ce match. J'aurais aimé sortir forcément les deux buts qui sont rentrés. Mais ouais, je suis fier de l'équipe, fier de ce groupe. On se bat depuis tellement d'années, on est passé par des moments super difficiles. Et aujourd'hui, c'est un petit peu une récompense, même si on sort de la compétition, on sort en ayant bien représenté le Congo et l'Afrique.
15: Le Congo quitte donc ce mondial la tête haute côté anglais. Quelques sueurs froides, mais l'aventure se poursuit. Rendez-vous face au Mexique en 8e de finale.
0: Et puis, on le disait, terrible déception pour les Sénégalais éliminés par la Belgique après avoir mené 2-0.
15: Les Lions de la Teranga ont été éliminés en 16e par donc les Diables Rouges après un scénario complètement fou qui viendra confirmer la malédiction de la 86e minute pour les équipes africaines comme la Côte d'Ivoire et la RDC. Les Sénégalais ont concédé un but à ce moment du match qui a tout fait basculer. Dominateur et menant au score 2-0. À quelques minutes du terme, les Sénégalais se sont effondrés avant d'être battus 3-2 en prolongation. Écoutez, le défenseur central Moussa Niarate, totalement abattu après la rencontre.
17: Le groupe était déterminé à 100% pour faire un parcours exceptionnel. Sur les 4 matchs de ce mondial, on a montré un très beau visage comparé aux autres matchs. Ça qui a fait qu'on menait 2-0 face à une très belle équipe de Belgique. Mais vous connaissez la suite du match où on encaissait 2 buts. C'est décevant. C'est très, très décevant. J'imagine pas les Sénégalais à Dakar, dans tout le Sénégal, à travers le monde. Et en toute honnêteté, je pense qu'on les a déçus. J'ai pas envie de dire désolé parce qu'un sportif ne doit pas dire désolé. Mais on est vraiment déçus à leur image et on aurait voulu vraiment faire mieux. Et la déception, elle est énorme.
15: La Belgique qualifiée donc pour les 8e de finale et qui affrontera les États-Unis qui ont dominé la Bosnie 2-0 avec un but de Folarin Balogun qui a été expulsé ensuite. Et avec cette qualification, les États-Unis atteignent le même palier que lors de leurs 3 précédentes participations au mondial. Mais Mauricio Pochettino, l'entraîneur de la sélection, n'entend pas s'arrêter là cette année à domicile.
18: C'était ce qu'on voulait depuis le début, mettre en place cette culture de la gagne et dépasser le seul côté spectacle du soccer. Ici. Je suis très content parce que ce match a été très compliqué, surtout quand Folarin Balogun a reçu son carton rouge. J'ai donc dit à mes joueurs que c'était le moment de montrer que nous étions une équipe. Et j'ai vu dans leurs yeux qu'ils étaient prêts à se battre. C'est vraiment super, aussi parce que ces garçons sont en train de laisser derrière eux un héritage dans ce pays.
15: États-Unis, Belgique, donc en 8e de finale, ce sera à Seattle dans 4 jours.
0: Et le programme du jour hein.
15: 3 affiches, Espagne, Autriche, Portugal, Croatie avec un duel de légende entre Cristiano Ronaldo et Luka Modric et puis Suisse, Algérie.
0: Et vous revenez tout à l'heure, Esteban Mirales. On parle de l'aluminium ce matin dans la chronique matières premières. C'est l'un des marchés qui a le plus subi la guerre au Moyen-Orient avec celui des hydrocarbures. Bonjour Nathanaël Vitran.
19: Bonjour Andréane.
0: Nathanaël, contrairement à ce que pensaient les experts, les cours ont déjà retrouvé leur niveau de février.
19: Oui, dans la mesure où plus de 10% de l'aluminium consommé dans le monde provient des régions du Golfe, les cours s'étaient logiquement envolés. D'autant que l'Iran ne s'était pas contenté de frapper les infrastructures énergétiques des pays de la région. Plusieurs fonderies d'aluminium ont également été la cible d'attaques fin mars. Se posait aussi la question des approvisionnements de ces pays en alumine et de la capacité des producteurs asiatiques, la Chine, l'Indonésie, à produire sans avoir accès, eux, au pétrole venu du Golfe. alors qu'on sait que la production d'aluminium est extrêmement énergivore. Résultat, début juin, la tonne d'aluminium se négociait à plus de 3 700 $ sur les marchés et nombre d'investisseurs pariaient alors que les cours allaient rapidement dépasser 4 000 $.
0: Et ce n'est pas du tout ce qu'il s'est passé.
19: Eh bien non, au mois de juin, le cours de l'aluminium a au contraire chuté de 16%. On n'avait plus vu une telle chute depuis la crise de 2008. Et ça s'est encore accéléré ces derniers jours. Au 1er juillet, le cours de la tonne est même repassé sous la barre des 3 100 $, retrouvant ses niveaux d'avant-guerre. La première explication, c'est évidemment l'accalmie dans le conflit entre l'Iran, Israël et les États-Unis, la réouverture à peu près complète du détroit d'Ormuz. Mais même avant cela, les producteurs ont fait preuve d'une résilience qui a surpris les marchés. D'abord, la Chine, qui dispose d'importantes capacités de production, à tel point que le gouvernement avait imposé un quota à ses industriels pour éviter de tirer les prix de l'aluminium vers le bas. Quota vraisemblablement allégé pendant le conflit, alors que Pékin a puisé dans ses réserves pour exporter dans des proportions records. Oui, alors... Les fonderies indonésiennes, elles aussi, sont parvenues à maintenir une production élevée.
0: Et alors, qu'en est-il des pays du Golfe, Nathanaël ?
19: Eh bien, ils ont fait preuve d'ingéniosité pour continuer à s'approvisionner en matières premières. L'alumine débarquée dans les ports d'Oman et acheminée en camion vers les différentes fonderies de la région. Et puis, certains navires ont pris des risques importants au pic du conflit pour traverser malgré tout le détroit d'Ormuz en coupant leurs émetteurs et ainsi faire passer l'alumine. Enfin, la politique monétaire des États-Unis joue un rôle plus récemment. La Fed entend visiblement faire son travail pour contenir l'inflation. Le dollar est en hausse et les métaux dont l'aluminium fait partie apparaissent donc en comparaison comme un moins bon investissement.
0: Nathanaël Vitran. Il est notre grand invité Afrique ce matin, Olivier Ngungiri, ministre rwandais des Affaires étrangères. Et il répond sur notre antenne à l'émissaire américain Massad Boulos, qui a mis en cause il y a quelques jours le respect des engagements passés par Kigali dans le cadre de l'accord de paix de Washington, les États-Unis menaçant du même coup d'établir de nouvelles sanctions. Le chef de la diplomatie rwandaise répond à Passion Ligaudi.
20: Monsieur le ministre, bonjour.
21: Bonjour.
20: Bienvenue sur RFI.
21: Merci beaucoup.
20: On a suivi notamment au cours de la dernière réunion du Conseil de sécurité des Nations Unies, Massad Boulos qui a déclaré que la RDC n'avait pas neutralisé les FDLR et que le Rwanda n'avait pas retiré ses forces de défense ni cessé son soutien au M23. Que répondez-vous justement au médiateur ?
21: Il faut prendre ces déclarations en combinaison avec la déclaration du secrétaire d'État Marco Rubio le 5 juin lors de l'audition à la Chambre des représentants. Il avait dit que le Rwanda est en train de mettre en œuvre ses engagements, même si ce n'est pas suffisant, c'est ce qu'il avait dit, mais il n'avait rien dit sur la RDC. Mais le problème, c'est que les engagements de la RDC sont aussi, font partie intégrante des accords de Washington. Et jusqu'à présent, il n'y a pas le moindre commencement d'exécution de ces engagements. En ce qui concerne Massad Boulos, oui. Le problème qui est présent, c'est que l'accord de paix, c'est un accord qui a été signé par deux parties, avec des obligations, des engagements sécuritaires. Même les Américains maintenant disent que le gouvernement congolais ne s'est jamais engagé dans la mise en œuvre de son obligation sécuritaire principale.
20: L'accusation contre le Congo est là.
21: Oui.
20: Le Congo n'a pas neutralisé les FDLR.
21: Oui.
20: Les FDLR sont localisés sur le territoire congolais. Les FDLR, on le retrouve notamment à Walikale. Les FDLR ont dit qu'ils ne vont pas désarmer. Ça c'est factuel. Pourquoi vous ne quittez pas les territoires congolais, comme le dit Massad Boulos ?
21: Est-ce que vous pensez que l'accord de Washington, c'est un accord unilatéral qui ne regarde que le seul Rwanda ? Pourquoi ? Dans un accord de paix, tout en reconnaissant que l'une des parties n'a pas mis en œuvre ces accords, continue de soutenir les FDLR, continue d'utiliser les drones pour tuer des populations civiles, mais dans le même temps, on dit mais l'autre partie doit mettre en œuvre ses obligations comme si c'était un accord qui ne concernait que le seul Rwanda. Donc il faut quand même, à un certain moment, être cohérent. Toutes les deux parties, comme l'exigent les accords de Washington, doivent mettre en œuvre ces obligations. Ce n'est pas le seul Rwanda qui doit le faire.
20: Les États-Unis ont sanctionné Gassabo God et plusieurs autres entreprises rwandaises qu'ils accusent d'avoir participé au trafic provenant des zones contrôlées par la FCM23 dans l'est de la RDC. Quelle est votre réponse par rapport à ça?
21: Les États-Unis admettent que la partie congolaise n'a pas mis en œuvre ses obligations de neutralisation des FDLR. Enfin, les États-Unis admettent même qu'il y a eu une intensification d'attaque de drones. Vous avez vu la dernière déclaration du groupe international de contact qui parle de ces attaques de drones. Mais lorsqu'il s'agit de sanctions, il n'y a que le seul Rwanda qui est sanctionné. Donc il y a un problème. Ça nous ramène à notre opinion sur la médiation. Nous sommes déçus par la partialité de cette médiation, la partialité de plus en plus flagrante, de plus en plus criante, où malgré les preuves sur le terrain, malgré les éléments que nous avons fournis aux Américains depuis l'année passée, quasiment chaque jour, sur les violations quotidiennes de Kinshasa dans l'application de l'accord de paix, mais à la fin, il n'y a que le Rwanda qui est sanctionné. Donc c'est un problème.
20: Qu'est-ce qui explique cela?
21: Il faut demander à ceux qui prennent les sanctions, c'est pas nous.
20: Et c'est pas la première fois, puisque là, on a eu l'armée rwandaise qui a été sanctionnée, on a eu des officiers rwandais qui ont été sanctionnés, Gassabo a été sanctionné par l'Union européenne, on se rappelle l'année dernière, et là, maintenant, par les États-Unis, ça fait quand même beaucoup.
21: Oui, justement, c'est ça la question qu'il faut poser à ceux qui prennent les sanctions. Si les Américains ou les Européens disaient que la RDC mettait en œuvre ses obligations, je comprendrais qu'ils ne prennent pas de sanctions contre la RDC. Mais le problème, c'est qu'ils admettent eux-mêmes que la RDC n'a rien fait dans la neutralisation des FDLR. Et d'ailleurs, au lieu de s'acheminer vers cette solution, la RDC prend le chemin inverse. Par exemple, à la mi-mars, lors de la première réunion entre les trois parties, donc la RDC, le Rwanda et le Burundi, après la prise d'Uvira, l'armée congolaise a déclaré, le 29 mars, à Kisangani, les commandants des FRDC ont déclaré qu'ils allaient engager des actions contre les FDLR. Mais qu'est-ce qui s'est passé? C'est que deux jours après, le 31 mars, ils ont plutôt renvoyé des hélicoptères à Walikale pour donner des armes, des munitions, de l'argent aux mêmes FDLR. Nous avons donné cette information aux Américains. Donc il y a un problème dans cette médiation qui fait que la partialité de la médiation américaine ne présage rien de bon dans une mise en œuvre effective des accords de Washington et aussi ne présage rien de bon pour la paix durable à l'est de la RDC et dans les grands lacs africains.
20: Monsieur le ministre, je vous dis merci.
0: Olivier Ndoungiré est ministre rwandais des Affaires étrangères. Il répondait à Passion Ligaudi. Et juste avant le journal, c'est la Fabrique du Monde sur RFI. Bonjour Guillaume Nodin.
2: Bonjour Andréane.
0: Vous nous parlez du Vietnam qui fête aujourd'hui une étape clé de son histoire, la réunification entre le Nord et le Sud. Et aujourd'hui, c'est l'un des pays les plus dynamiques d'Asie du Sud-Est, le Vietnam, dirigé par un homme ambitieux qui cumule les fonctions.
2: Oui, Tho Lam était il y a encore deux ans le premier flic du pays, ministre de la Sécurité publique, issu de l'appareil sécuritaire du Parti communiste vietnamien. Des fonctions dont il a su habilement user pour éliminer des rivaux politiques en instrumentalisant des enquêtes anticorruption. C'est sans doute aussi cette position de force qui lui permet de passer au travers de rares faux pas. En 2021, il est filmé à l'ombre en train de manger un steak recouvert de feuilles d'or dans le restaurant de Salt Bay. C'est un chef connu pour sa façon de saupoudrer la viande de sel dans des vidéos virales. Ceux qui oseront dénoncer ce repas ostentatoire en subiront les conséquences, jusqu'à 5 ans de prison pour un homme qui l'avait parodié. L'affaire ne bloque pas son ascension. Il y a 2 ans, à la mort du précédent secrétaire général Nguyen Phu Trong. Il succède à titre intérimaire. Il est renouvelé au poste de numéro 1 vietnamien lors du congrès du parti en janvier dernier.
0: Et il ne s'arrête pas là.
2: Non, en juin, alors que le Vietnam a plutôt pour tradition de répartir les rôles dans des directions collégiales, il renforce sa mainmise sur le pouvoir en se faisant nommer président. Il est le premier à cumuler les deux fonctions et il se sert de son pouvoir pour des réformes à marche forcée, réformes anticorruption donc, mais aussi réduction de la bureaucratie et relance de l'économie en dynamisant le secteur privé. Le nombre de ministères est réduit, les licenciements et les mises à la retraite anticipées se comptent en dizaines de milliers. Des coupes budgétaires touchent aussi bien les médias d'État que la fonction publique, la police et l'armée. Un activisme et une concentration du pouvoir qui rappellent un autre personnage beaucoup plus connu du monde communiste, le chinois Xi Jinping. Il peut être considéré comme une sorte de modèle pour Tolam.
0: Il a d'ailleurs rendu visite, Guillaume, aux dirigeants chinois.
2: Oui, c'était juste après être devenu président en avril dernier. Et c'est normal, étant donné les liens économiques entre les deux pays. Les échanges sont très importants et Tolam considère la Chine comme une priorité stratégique pour son pays. Les deux pays doivent faire face à l'offensive commerciale et aux menaces de droits de douane de Donald Trump, mais aussi aux conséquences de la guerre dans le Golfe. Cela vaut donc la peine de coopérer et de ne pas trop insister sur des rivalités territoriales qui sont réelles. C'est la question de la souveraineté sur certains îlots en mer de Chine méridionale. Cela a déjà conduit à des confrontations militaires qui ont fait des morts côté vietnamien. Malgré cette rivalité qui paraît déséquilibrée, comme la Chine, le Vietnam lui aussi construit et militarise des îlots pour renforcer son rôle géopolitique dans cette région où le trafic maritime est particulièrement important.
0: Guillaume Naudin pour la Fabrique du Monde sur RFI. RFI à suivre le journal. On sera à Caracas avec nos envoyés spéciaux sur place un peu plus d'une semaine après le double séisme qui a frappé le pays. Voilà, le bilan humain augmente et nos envoyés spéciaux nous raconteront tout ça. Notre grand invité international aussi nous parlera de la situation dans le pays. Carlos Castillo, journaliste vénézuélien, il sera avec nous.
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24: Om Artur.
25: Mit Petra Muhr, guten Morgen. In einer Stunde will Kanzler Merz die Einigung der Koalition auf die Reformpakete vorstellen. In der Ukraine sind mindestens 10 Menschen durch russische Angriffe ums Leben gekommen. Im Zuge der Fußball-WM hat die US-Einwanderungsbehörde offenbar tausende Migranten festgenommen. Das Wetter in Baden-Württemberg und Rheinland-Pfalz noch recht kühl, dann kommt die Sonne raus, am Nachmittag Wolken, örtlich Regen, maximal 30 Grad. Die Spitzen von Union und SPD haben im Koalitionsausschuss bis in den späten Abend über Reformen beraten und sich nach Medienberichten auf wesentliche Punkte verständigt. Details dazu sollen um 9 Uhr vorgestellt werden. Hauptstadtkorrespondentin Kirsten Girschig über das, was bisher bekannt ist.
26: Fast 8 Stunden haben die Spitzen von Union und SPD hinter verschlossenen Türen im Kanzleramt verhandelt. Wenig Drang nach draußen. Klar ist, die Koalitionspartner haben sich auf ein Reformpaket verständigt. Darin enthalten eine Reform der Einkommensteuer und eine Einigung im Bereich Wachstum und Beschäftigung. Seit Monaten haben die Koalitionspartner an Reformen gearbeitet. Diese sollen die Bürger steuerlich entlasten und der stagnierenden Wirtschaft neuen Schwung geben. In vielen Punkten waren sich CDU, CSU und SPD bereits vor dem Treffen im Kanzleramt einig. Bei der Steuer sollen kleinere und mittlere Einkommen entlastet werden. Offen war noch, wie die Gegenfinanzierung aussehen könnte. Auch bei der Flexibilisierung der Arbeitszeit gab es noch offene Punkte. Hier konnte die Koalition offenbar am Ende Ergebnisse erzielen.
25: Nach Angaben des CDU-Politikers Amthor ging es auch um den Bürokratieabbau, den die Wirtschaft gefordert hatte. Der parlamentarische Staatssekretär im Bundesministerium für Digitales und Staatsmodernisierung sagte im ARD-Morgenmagazin, der Kanzler werde gleich alles genau erläutern.
27: Sie können sicher sein, er selbst hat ja richtige Erwartungen formuliert, gesagt, dass es jetzt einen Schub braucht für Wachstum in Deutschland. Und ich bin ganz sicher, wenn man nicht zufrieden gewesen wäre mit dem AGG, Ergebnis hätte man noch länger verhandelt. Und ich bin froh über diesen gesamten Prozess, in dem die Koalition ihre Arbeits- und Handlungsfähigkeit unterstrichen hat. Und deswegen, glaube ich, können wir gespannt sein auf das, was diese Verabredung jetzt bringt. Und das wird uns ja auch im Parlament und in der politischen Diskussion, in der Umsetzung noch beschäftigen. Und diesen Befreiungsschlag für Wachstum braucht es.
25: Der CDU-Politiker am Tor. Russland hat wieder mehrere Städte in der Ukraine mit Kampfdrohnen, Raketen und Marschflugkörpern angegriffen. Nach ukrainischen Angaben gab es in der Hauptstadt Kiew in der Nacht mindestens 10 Tote und Dutzende Verletzte. Unsere Korrespondentin Rebecca Barth berichtet.
7: Mehrere Wohnanlagen und Objekte der zivilen Infrastruktur seien beschädigt worden, geben die Behörden an. Der Aufgang eines mehrstöckigen Wohnhauses ist zusammengebrochen. Die Rettungskräfte vor Ort vermuten weitere Opfer unter den Trümmern. Der ukrainische Präsident hatte die Menschen im Land ausdrücklich vor der Nacht gewarnt. Den ukrainischen Geheimdiensten würden Informationen vorliegen, nach denen Russland einen massiven weiteren Luftangriff auf die Ukraine plane, warnte Volodymyr Selenskyj am Abend und rief die Ukrainerinnen und Ukrainer dazu auf, sich in Schutzräumen in Sicherheit zu begeben. Viele Menschen in der ukrainischen Hauptstadt folgten diesem Aufruf und suchten schon am Abend Schutz in den U-Bahn-Stationen.
25: In Venezuela hat nach den schweren Erdbeben eine 7-tägige Staatstrauer begonnen. Diese hat Übergangspräsidentin Rodriguez angeordnet. Bei den beiden Erdbeben am Mittwoch vor einer Woche sind nach jüngsten Behördenangaben etwa 2300 Menschen ums Leben gekommen und mehr als 11.000 verletzt worden. Ärzte warnen jetzt vor einer möglichen Ausbreitung von Infektionskrankheiten. Der Vatikan hat die Bischofsweihe der ultrakonservativen Pius-Bruderschaft verurteilt. Am Abend sprach Kardinalstaatssekretär Parolin in Rom von einem Akt der Kirchenspaltung. Tillmann Kleinjung berichtet aus Rom.
8: Für eine Bischofsweihe ohne Genehmigung des Papstes, so Parolin, sehe das Kirchenrecht Strafen vor, in diesem Fall die Exkommunikation, den Ausschluss aus der kirchlichen Gemeinschaft. Wann und wie die Exkommunikation verhängt wird, wollte der Kardinalstaatssekretär nicht sagen. Beobachter rechnen bereits heute mit einer offiziellen Reaktion aus Rom. Die Pius-Bruderschaft Pius X. hatte gestern im schweizerischen Econ 4 Priester zu Bischöfen geweiht, gegen den ausdrücklichen Willen des Vatikans. Die ultrakonservative Splittergruppe lehnt Reformen in der Kirche ab, auch die des Zweiten Vatikanischen Konzils vor mehr als 60 Jahren. Das gilt nicht nur für die Messe, die die Pius-Bruderschaft im alten Ritus mit dem Rücken zum Kirchenvolk zelebriert. Auch die Religionsfreiheit

0: Fans der deutschen Nationalmannschaft haben, wenn man es positiv formulieren wird, gut. Die müssen sich nicht mehr die Nacht um die Ohren hauen, um die WM-Spiele zu gucken. Anders war es gerade für alle, die sich für das Schicksal der bosnischen Mannschaft interessieren.
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0: Für Bosnien-Herzegowina war schon die Teilnahme an der WM ein Riesenerfolg. Und dass sie es jetzt auch noch in die K.O.-Runde geschafft haben, ist aus Sicht der Bosnier und ihrer Fans ein Hammer. In der Nacht hat Bosnien gegen die USA 2:0 verloren nach der Verlängerung. Unter den Zuschauern war auch Arijana Besic, Deutsch-Bosnierin aus Mannheim. Sie war für zwei der Spiele extra nach Los Angeles und Seattle gereist und ist nun wieder zu Hause. Wie sehr tut das weh, dass Bosnien raus ist bei der WM?
2: Es tut auf jeden Fall weh, aber es erfüllt uns und vor allem auch mich mit so viel Stolz, dass wir überhaupt dabei waren. Wir haben gar nicht damit gerechnet, in die WM zu kommen. Das Ziel war die EM28 und so weit gekommen zu sein in die K.O.-Phase ist schon Gewinn genug für uns. Es sind Mannschaften rausgeflogen, die deutlich besser spielen als wir, von denen man es auch nicht erwartet hat. Von daher ist das ein lachendes und ein weinendes Auge.
0: Sie haben das Spiel sicher nicht allein geschaut. Was war da los bei Ihnen?
2: Meine Eltern und ich haben vorgeschlafen, quasi seit 7, 8 Uhr abends und sind dann gegen 2:30 aufgestanden. Und es war Stress, aber auch gleichzeitig ein Wissen, dass, okay, egal was passiert, wir sind füreinander da und wir sind stolz auf die Jungs.
0: Wie sah das bei Ihnen aus? Mit bosnischem Fähnchen, bosnischem Bier und so?
2: Bier hatten wir keins. In unsere Fahnen eingehüllt saßen wir da. Never change a running system. Ich mit meinen Flaggen auf den Wangen und im Fanatikos-T-Shirt. Aber groß dekoriert haben wir tatsächlich nicht, weil wir das einfach so nie machen.
0: Was war der spannendste Moment in diesem Spiel?
2: Oh, also ich muss sagen, die rote Karte, das war schon was, wo wir gesagt haben, okay, aua.
0: Der amerikanische Torschütze, der hat eine rote Karte bekommen. Das muss man dazu sagen, ja.
2: Genau, und das war einfach schmerzhaft mit anzusehen, was Muharremovic da abbekommen hat. Aber das Spannendste war im Endeffekt, meine Strategie wäre gewesen, ich bin nicht der Trainer, mich fragt man ja nicht. Meine Strategie wäre gewesen, wir müssen offener spielen. Wir können nicht bunkern und dann mit einer Fünferkette zu starten hinten, das war so auch so ein Moment, wo wir gesagt haben, okay, hätten wir so nicht gemacht.
0: Auf Sie hört ja keiner. Vielleicht klappt es beim nächsten Mal. Sie haben in einem früheren Gespräch bei uns gesagt, falls Bosnien doch rausfliegt, kann ich ja für die deutsche Mannschaft jubeln. Mhm. Und jetzt? Mhm.
2: Ja, jetzt. Ich bin für die Underdogs. Mich würde es für Marokko sehr, sehr freuen, wenn die weit kommen. Ich setze aber tatsächlich, weil die einfach, die könnten zwei Nationalmannschaften stellen. Ich glaube tatsächlich, dass Frankreich das Ding holen könnte. Aber in dieser WM kann alles passieren, nachdem sowohl Deutschland leider als auch Holland im Elfmeterschießen rausgeflogen sind, kann hier alles passieren. Von daher bleibt es einfach spannend.
0: Der DFB sortiert sich jetzt erstmal neu und versucht zu überlegen, wie könnten wir denn wieder Weltmeister tauglich werden. Ist Bosnien da vielleicht ein bisschen schneller?
2: Ich hoffe es. Also die neue Generation, die wir jetzt haben, wir haben mit Alaj Begovic den jüngsten Schützen der Aufzeichnungen seit 1966, wenn mich nicht alles täuscht, der Mbappé vom Thron gestoßen hat mit gerade mal 18 Jahren. Wir haben eine Generation, die bringt Hoffnung und die bringt ein offensives Spiel rein. Und ich hoffe, dass sich da auch unser Trainerstab und auch unser Kader einfach nochmal neu aufstellen wird und wir jetzt mehr nach vorne gehen, mehr offen spielen und auf jeden Fall in 2028 dabei sind.
0: Arijana Besic, Deutsch-Bosnierin aus Mannheim, 8.25 Uhr.
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0: Mit Stefan Sander.
3: Einen wunderschönen guten Morgen. England, Belgien und die USA haben es ins Achtelfinale der Fußball-WM geschafft. Der Co-Gastgeber setzte sich am frühen Morgen gegen Bosnien-Herzegowina durch. Aus dem ARD-WM-Team Michael Küster.
4: Am Ende ist es ein fast problemloser 2:0-Erfolg über Bosnien-Herzegowina gewesen. Die US-Boys stehen damit im Achtelfinale und bekommen es dort mit Belgien zu tun. Die Europäer haben sich zuvor in einer spannenden Partie mit 3:2 nach Verlängerung gegen den Senegal durchgesetzt. Die Afrikaner lagen bis zur 86. Minute noch mit 2:0 in Führung. Auch England ist weiter. Das Team von Trainer Thomas Tuchel musste beim 2:1 über die Demokratische Republik Kongo ebenfalls kämpfen. Nach einem 0:1 Pausenrückstand traf Bayern-Stürmer Harry Kane doppelt. Im Achtelfinale wartet nun Co-Gastgeber Mexiko.
3: Nach dem Ausscheiden der deutschen Mannschaft bei der WM gegen Paraguay wird mehreren Medienberichten zufolge immer wieder über Ex-Mainz-Trainer Jürgen Klopp als neuen Bundestrainer spekuliert. Jetzt hat sich auch ARD-Fußballexperte Bastian Schweinsteiger dazu geäußert.
5: Ich glaube, dass es passieren wird. Natürlich ist es noch nicht sicher alles, aber ich habe das Gefühl, dass es wahrscheinlich so passieren wird. Ich glaube, dass Jürgen Klopp ein großer Trainer ist und dass er eine Aufbruchsstimmung erzeugen kann. Und ich glaube, hinblicklich der Europameisterschaft wäre das sehr wichtig. Ja.
3: Bundestrainer Julian Nagelsmann hat direkt nach dem Ausscheiden in einem Interview gesagt, dass er weitermachen möchte. Der DFB hat sich dazu noch nicht konkret geäußert, wie es auf der Trainerposition in Zukunft weitergehen soll. Die Tennisspielerin Tatjana Maria aus Bad Saulgau ist beim Rasenturnier Wimbledon ausgeschieden. Thomas Barreis mit den Infos.
6: Gegen die erst 18 Jahre alte Jovic, die als eines der größten Talente auf der WTA-Tour gilt, hatte sich die Rasenexpertin Maria trotz ihrer Außenseiterrolle Chancen ausgerechnet. Doch die 38-Jährige war letztlich chancenlos. Auf Court Nummer 15 hat die gebürtige Bad Saulgauerin schnell zu spüren bekommen, dass mit Jovic eine schwierigere Aufgabe als noch in Runde 1 gegen die Kasachin Julia Putintseva warten würde. Während Tatjana Maria auf ihrem Lieblingsbelag frühe Chancen ausgelassen hat, hat sich die US-Amerikanerin schnell auf die typischen Slice-Schläge ihrer Gegnerin einstellen können. Für die ehemalige Bundestrainerin Barbara Rittner war es am Ende ein absoluter Klassenunterschied.
3: So viel zu Tatjana Maria. Bei den Männern bestreitet heute Deutschlands bester Tennisspieler Alexander Zverev sein Zweitrundenmatch. Matthias Kammann.
7: Da hatte er gedacht, nach dem Grand-Slam-Titel bei den French Open werden alle an seinen Lippen hängen. Und dann das.
8: Der Rest der deutschen Medien ist was beim Fußball, oder?
7: Ganze 4 Journalisten verlieren sich bei Zverevs Pressekonferenz nach dem Erstrundenerfolg gegen den Belgier Blocks. Da ist der 29-jährige baff.
8: Alle bei Serena, okay.
7: Statt seiner PK beim Comeback von Serena Williams. Das wird dann doch akzeptiert. Aber vielleicht liegt es auch daran, dass der Deutsche so routiniert mit seinem Triumph von Paris umgeht und emotional nichts blicken lässt. Von wegen veränderte Welt durch das Erreichen eines Lebenstraums.
8: Tennis ist eine Sportart, wo 2 Spieler gegeneinander spielen. Ich glaube, dass das mir und meinem Gegner relativ egal ist. Mir natürlich nicht egal im Sinne von, also ich bin sehr, sehr glücklich, dass ich gewonnen habe. Aber in dem Moment, wo man ein neues Tennismatch anfängt, interessiert das alles niemanden mehr.
7: Konkretes und Erhellendes gibt es aber zum heutigen Gegner, Valentin Royer aus Frankreich.
8: Ist ein sehr, sehr guter Spieler, hat gegen Novak ein super Match in Roland Garros auch gezeigt und ist auch jemand, der die große Bühne auch, glaube ich, relativ gern hat. Aber ich werde mich darauf vorbereiten und hoffentlich ein gutes Match spielen.
7: So haben die Kollegen doch was verpasst. Und vielleicht kommen nach diesem Match ja mehr.
3: Es ist 8.29 Uhr.
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0: Mehr als 2700 Menschen sind im vergangenen Jahr hingerichtet worden. Das heißt, man hat sie den Gesetzen des jeweiligen Landes entsprechend getötet. Menschenrechtler, Politiker und Wissenschaftler beraten in Paris, was man zur Abschaffung der Todesstrafe machen könnte. Mit dem Mann, der für die Bundesregierung dabei ist, spreche ich nach den Nachrichten. Im Studio Stefan Eich. Guten Morgen.
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0: Erst Sonne und Wolken, dann kommen von Nordwesten her Regenwolken heran. Die erreichen am Nachmittag und in der Nacht auch Baden-Württemberg. Maximal 23 Grad in Hunsrück und Eifel, bis zu 30 Grad am Rhein und im Breisgau.
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9: Et c'est l'heure de retrouver Vincent Dublanche pour le journal.
10: Avec à la une ces éliminations rageantes, RDC et Sénégal qui sortent de la Coupe du Monde en 16e de finale, ambiance triste à Dakar dans un instant. Les résumés complets à déguster à tout moment sur l'appli RFI Onglet Afrique. En Côte d'Ivoire, les inondations ont fait 59 morts, au moins conséquence de la saison pluvieuse intense. Les autorités proposent de construire des logements pour les sinistrés, tandis qu'au Togo, les inondations dans la zone de Lomé ont fait au moins 5 victimes. victimes. C'est le thème du débat d'appel sur l'actualité tout à l'heure, 8h10 temps universel. Des législatives, aujourd'hui en Algérie, d'après les analystes, la population est plutôt désabusée. On va en parler dans ce journal. Notre grand invité Afrique ce jeudi, Olivier Ndoungirehe, le chef de la diplomatie rwandaise. Rendez-vous dans un quart d'heure. Dans ce journal, on parle aussi du Bénin. On a les premiers noms de la composition du Sénat avec cette réforme qui avait été voulue par le président sortant Patrice Talon. Et puis le député d'opposition Biramda Abeid, député mauritanien blessé hier lors d'une manifestation. On l'entendra au micro de notre correspondant.
9: Elles étaient 9 qualifiées sur 10 possibles en 16e de finale. 3 sont déjà sorties et pas des moindres.
10: Ouais, la Côte d'Ivoire mardi soir. Hier, la RDC, le Sénégal, des histoires de 86e minute. Hein, finalement, Andréane, les équipes éliminées à chaque fois, en gros, à ce moment-là du match. La RDC qui menait 1-0 face à l'Angleterre, qui a vu l'Angleterre égaliser. Et donc, à la 86e, Harry Kane a rajouté un but, 2-1 pour les Three Lions et le Sénégal qui a perdu contre la Belgique alors qu'il menait 2-0. Les Sénégalais se sont écroulés pareil en toute fin de match, de quoi provoquer une sacrée déception à Dakar, notamment autour de la fan zone du monument de la Renaissance africaine où était pour nous Pauline Le Troquet.
11: C'est parce qu'il y a du monde, c'est pourquoi je ne peux pas pleurer. Sinon, à l'instant où je vous parle, j'ai mal au cœur.
12: À la 89e minute et l'égalisation surprise de la Belgique, la foule se fige, plongée soudainement dans la confusion. Junias réalise difficilement.
11: Je me sens bouche bée. On a cru gagner le match, on a cru dominer, mais à ma grande surprise, les choses ont changé.
12: Au coup de sifflet final, la fanzone s'est déjà vidée de ses supporters. L'amertume de la défaite est trop grande, comme pour Aïcha, malienne résidente au Sénégal.
13: Imagine, tu penses vraiment avoir un truc dans la main et tout d'un coup, quelqu'un te l'arrache. Le mal que ça fait, c'est ce que moi je reçois actuellement dans le cœur. Nous, le Mali, on n'a pas été qualifiés. Donc la seule équipe sur qui on compte, c'est la Côte d'Ivoire et le Sénégal. La Côte d'Ivoire qui fut éliminée hier, maintenant il y a le Sénégal qui est aujourd'hui. C'est très très décevant.
12: Un peu plus loin, Sadio, lui, garde le sourire. Pas question de s'écrouler.
14: Bah, moi, je suis content parce que pour moi, notre équipe a très bien joué. Maintenant, on arrive à jouer avec ces gars-là, face à face, égal à égal. Des vieux, des équipes beaucoup plus huppées que notre équipe. Ça, pour moi, c'est incroyable. C'est le foot, c'est la vie, c'est comme ça, c'est le quotidien des athlètes. Demain, on se réveille, on s'entraîne, on passe à autre chose.
12: Cette fois, les Lions s'arrêtent aux portes des huitièmes de finale, un palier qu'ils avaient franchi 2 fois dans leur histoire en Coupe du Monde, en 2002 et en 2022. Pauline Troquet, Dakar, RFI.
10: Et qu'est-ce qui nous reste alors en équipe africaine maintenant, 16e de finale, Andréane? C'est à vous.
9: Ah ben Maroc, non, mais je vous laisse nous les
10: Maroc,
9: citer.
10: Maroc, Égypte, Cap-Vert et Algérie. Et l'Algérie qui jouera la nuit prochaine contre la Suisse, 3h. Temps universel.
9: Et je précise que ces défaites rageantes hier de ces équipes africaines aux portes des huitièmes de finale, on en reparle dans la revue de presse africaine dans 10 minutes.
10: Bien sûr. D'ici là, on va en Côte d'Ivoire dans ce journal. Je vous le disais en titre, sujet moins réjouissant forcément. Il y a ces fortes pluies, c'est la saison des pluies en ce moment. Elle est particulièrement intense en Afrique de l'Ouest, autour du golfe de Guinée. Et les autorités estiment qu'il y a au moins 59 personnes qui ont perdu la vie dans les inondations depuis la mi-mai. Le gouvernement ivoirien dit avoir identifié des sites, deux précisément, où des logements à loyer modéré vont être construits. Des logements qui seront proposés ensuite aux habitants des quartiers précaires affectés par les pluies de ces dernières semaines et de ces derniers jours notamment. Écoutez, à ce propos, Amadou Koulibaly, c'est le ministre porte-parole du gouvernement ivoirien.
15: Des sites de relogement ont été identifiés pour la construction de 12 000 logements à loyer modéré, devant permettre à terme de reloger environ 60 000 personnes. Pour ce qui est des inondations, le Conseil déplore un bilan particulièrement élevé de 59 personnes décédées cette année. Le bilan le plus élevé revient à la commune d'Atekoubé avec une vingtaine de morts, où les populations ont hélas recolonisé des sites d'où elles avaient été déplacées. Donc c'est le lieu de lancer un appel encore à l'ensemble des populations pour leur demander de partir de ces sites identifiés comme étant à risque.
10: Amadou Koulibaly interrogé par Binta Diagne. Au Togo aussi, le gouvernement appelle les populations à la vigilance et annonce le déclenchement du plan Orsec qui coordonne les secours. Les inondations sur Lomé et la région maritime au Togo ont fait d'importants dégâts, au moins 5 morts. Des maisons, des écoles, des églises abandonnées sur place. On vous donne la parole dans Appel sur l'actualité. À ce propos, comment mieux anticiper selon vous la saison des pluies? Quelles mesures les autorités dans votre pays devraient-elles prendre pour limiter les dégâts? Vos témoignages, bien sûr, nous intéressent. Rendez-vous 8h10, temps universel. Un mot du Burkina Faso et de cette communication officielle de l'état-major des forces armées qui affirme avoir riposté contre des attaques djihadistes dans les régions de la Sirba et de l'Iptako, c'est dans l'est et le nord-est du Faso. L'état-major de l'armée du Burkina et qui parle de plus de 400 terroristes neutralisés, d'armes et de 250 Mokuto récupéré, l'armée souligne que 3 soldats auraient été tués selon donc ces chiffres.
9: Les Algériens appelés aux urnes ce jeudi, élections législatives.
10: Oui, il s'agit de renouveler l'Assemblée populaire nationale, la chambre basse du Parlement, premières élections législatives depuis la fin du mouvement Irak lancé en 2019. Le taux d'abstention, d'après plusieurs observateurs, risque de battre un record. L'opposition est plus fragmentée que jamais. Elle dénonce l'invalidation massive de ses candidats. Écoutez Kader Abderrahim, il est maître de conférences à Sciences Po.
16: Ils font des élections, mais c'est purement technique, c'est formel. Il s'agit d'envoyer un signal aux partenaires étrangers. Bon, voilà, l'Algérie, elle cherche à apparaître comme un État stable dans un environnement régional qui est compliqué, notamment avec la Libye et le Sahel. Mais il n'y a rien à attendre parce que non seulement la répression se poursuit contre toute forme d'opposition, mais elle semble durer aussi. On ne voit pas de fléchissement. L'enjeu vraiment le principal, c'est un, en haut de la liste, la participation, et deux, les rapports de force internes aux partis de la coalition gouvernementale. C'est tout. Les islamistes, les FLN nationalistes et RND. Il y a toujours eu cette volonté depuis 1990 de faire une triangulation politique avec 3 courants. Il n'y aura aucune modification, mais l'influence de ces 3 partis, c'est une guerre interne au régime. Ce n'est pas quelque chose qui concerne la société algérienne.
10: Propos recueillis par Ouedaï Ibrahim qui signera le dossier à propos de ces élections législatives en Algérie dans le prochain journal international. RFI, il est 7h38 à Abuja où le gouvernement fédéral nigérian envisage de demander des compensations financières à l'Afrique du Sud pour les centaines de migrants installés sur place qui ont été contraints de fuir ces dernières semaines, laissant derrière eux des biens et leur travail souvent. Le mouvement anti-migrant en Afrique du Sud et ses manifestations mardi qui pourraient avoir fait des morts. Plusieurs enquêtes en tout cas sont ouvertes à Durban et dans le township d'Alexandra près de Johannesburg. Une violence xénophobe qui pourrait continuer puisque les organisations responsables des manifestations de mardi prévoient d'en organiser désormais tous les jeudis.
9: Au Bénin, Vincent, le Sénat prend forme.
10: Le Conseil des ministres a rendu public hier la liste d'une quinzaine de futurs sénateurs. Des sénateurs nommés par le président de la République et l'Assemblée nationale. Parmi les noms, on retient notamment celui de Paul Hompé, le candidat malheureux à la dernière présidentielle. Ce Sénat est né de la révision constitutionnelle adoptée sous Patrice Talon, texte qui avait suscité une vive contestation du principal parti d'opposition, les démocrates. À Cotonou, Jean-Luc Aplogan.
17: Bien que ses détracteurs l'aient régulièrement présenté comme modéré, Paul Hompé a toujours répondu qu'il était un véritable opposant pendant la campagne électorale. Le Conseil des ministres indique qu'il a été nommé par le président de la République sénateur au titre de personnalité de haut rang. Ce n'est pas une surprise, analyse un observateur averti. Au lendemain de sa défaite électorale, son parti, les FCBE, avait en effet décidé de travailler désormais avec la majorité. Sont également nommés des soutiens et proches de Romuald Ouadani, d'anciens collaborateurs de l'ex-président Patrice Talon, ainsi que des officiers de l'armée. S'y ajouteront les membres de droit, anciens chefs d'État et anciens présidents d'institutions. Patrice Talon et Nicéphore Soglo siégeront à ce titre. On ignore en revanche si l'ancien président Boni Yayi, farouche adversaire de Patrice Talon dont le parti a contesté la révision constitutionnelle, y siégera. L'institution est conçue comme un conseil de sages. Le test lui confie une mission de régulation de la vie politique. Il peut sanctionner tout acteur politique, y compris les élus, dont les propos menaceraient la cohésion nationale ou la paix sociale. Jean-Luc Aplogan, Cotonou,
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10: Il est 6h40 à Nouakchott. Le principal opposant et militant des droits humains, un Mauritanien, Biramda Abeid, hausse le ton après la dispersion violente d'un rassemblement hier devant le palais de justice de la capitale. Plusieurs militants gravement blessés alors qu'ils protestaient contre le procès de deux députés de l'opposition poursuivis pour avoir dénoncé le cas d'une jeune fille réduite en esclavage. Biramda Abeid, qui a lui aussi été blessé, accuse le régime du général Razouani d'asseoir son pouvoir sur une répression systématique et de confisquer les richesses nationales au profit d'un clan familial. Écoutez.
19: Les populations mauritaniennes, toutes ethnies confondues, aspirent à une démocratie réelle. Aujourd'hui, la répression que j'ai subie, moi-même, mon épouse, et qui a été l'occasion aux blessures graves de plusieurs militants qui sont blessés parce qu'ils s'interposaient au ciblage. Tout ceci à cause d'une manifestation pacifique devant le palais de justice dans lequel étaient jugés les deux députés, Mariam Cheikh Sambagan et Kamou Salem Achour, qui sont en prison parce qu'ils l'ont dénoncé. La discrimination qui trouve sa racine dans l'esclavage, la répression violente qu'ont subi les lanceuses d'alerte qui ont été violemment réprimées, violemment torturées par la police mauritanienne.
10: L'opposant mauritanien Biramda Abeid au micro RFI Nouakchott d'Oumar El Hadj Thiam. Il est 6h41, quasiment 42 à Nouakchott. 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
9: Et on vous dit à tout à l'heure, Vincent Dublange. 6h42 à Dakar.
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9: La Coupe du Monde de football masculin se poursuit. Et comme toute compétition, elle apporte son lot de défaites et d'éliminations. Pauline Guillou, c'est la logique, on le sait, c'est terrible, mais c'est comme ça. Plus on avance, plus certaines sélections quittent la compétition. C'est le cas de la RDC et du Sénégal ce matin. Avant eux, l'Allemagne, les Pays-Bas, mais tous, on peut le dire, n'ont pas reçu le même accueil à leur retour.
21: Exactement. Si certains partent la tête haute après des aventures plus ou moins réussies en Coupe du Monde, d'autres nations quittent le tournoi avec des regrets et surtout rentrent dans un pays qui les attend au tournant. C'est le cas des Pays-Bas dont la relation avec le football est quasi religieuse. Après avoir été éliminé par le Maroc dès les 16e de finale, le sélectionneur des Oranges s'est attiré les foudres de certains supporters, observateurs, journalistes sur son style de jeu jugé trop défensif. Écoutez.
22: Si je devais rejouer de la même manière, je le ferais. Mais en tant qu'entraîneur des Pays-Bas, si on ne finit pas à un partout dans le temps réglementaire, alors on me complimente. Et maintenant, on me reproche d'avoir aligné 5 défenseurs.
21: Un style de jeu bien loin du football total, le style très offensif qui a longtemps fait l'ADN des Pays-Bas, une fois les crampons au pied. Dans la foulée de l'élimination, Ronald Koeman démissionne de son poste, laissant derrière lui une crise identitaire profonde dans un pays où le football est roi.
9: Autre pays en crise, Pauline, l'Allemagne, éliminée lundi soir dès les 16e de finale.
21: Et oui, la Mannschaft aussi nage en plein doute, et que dire de la boulette de la chancellerie allemande, alors que la sélection enchaîne les désillusions depuis 2018 en Coupe du Monde. Dans les minutes qui suivent l'élimination des Allemands face au Paraguay, le chancelier allemand publie un message sur son compte X. Même si l'élimination fait mal, quel match, vous avez fait vibrer notre pays et nous sommes fiers de vous. Fin de citation. Un message qui passe mal, un chef d'État ridiculisé sur les réseaux sociaux. Pour cause, l'Allemagne n'a plus joué les huitièmes de finale de la Coupe du Monde depuis 2014, l'année de son sacre. Et le football allemand était déjà à terre et le voilà un peu plus bas. Peut-être pas au niveau de la crise que traverse l'Italie, qui, elle, n'a même pas eu la chance de faire le voyage pour le Mondial. Pour la troisième fois consécutive.
9: Au Sénégal, les Lions de la Teranga, finalistes de la dernière CAN, éliminés par la Belgique.
21: Et oui, une autre crise, là encore, on en a parlé toute la matinée. Et voilà que ce matin, Pape Gay, milieu de terrain des Lions de la Teranga, publie un message sur ses réseaux sociaux dans lequel il s'en prend ouvertement à son staff. Bref, de partout, sur tous les continents, même si certains le disent encore, on voit bien que ça n'est pas que du foot.
9: Pauline Guillou, le foot, à nouveau à la une de la revue de la presse africaine ce matin, notre revue des journaux africains, tout de suite avec vous Frédéric Couteau, bonjour.
23: Bonjour Andréane, bonjour à tous.
9: Voilà, le foot africain victime du syndrome, le fameux syndrome de la dernière minute.
23: Le syndrome de la dernière minute, le quotidien aujourd'hui à Ouagadougou a trouvé la juste expression, aujourd'hui, qui estime que le football africain a besoin de réfléchir sur son ADN mental. En effet, pourquoi toutes ces défaites concédées en fin de match? Hier soir, relate le journal, la RD Congo a fait douter l'Angleterre pendant près de 90 minutes. Malheureusement, La pression anglaise a fini par payer. À un quart d'heure du terme, Harry Kane a remis les deux équipes à égalité avant de crucifier les Congolais en inscrivant le but de la victoire à la 86e minute.
9: Et un peu plus tard dans la soirée, le Sénégal est passé du rêve au cauchemar.
23: Les Lions de la Teranga face à la Belgique menaient 2-0 juste avant la fin de la rencontre et tout a basculé. Cruelle désillusion, soupire Wolf quotidien à Dakar. Les Lions ont périclité en l'espace de 5 minutes. Deux buts, coup sur coup et un pénalty concédé dans les prolongations. Wolf quotidien qui s'en prend au sélectionneur Pape Thiaw qui aurait mal géré les remplacements en fin de rencontre. Commentaire du site Séné+, ce renversement spectaculaire laisse un goût amer au Sénégal qui aura longtemps livré l'une de ses prestations les plus abouties du tournoi. Porté par un Sadio Mané inspiré, un Habib Diarra omniprésent et un Ismaïla Sarr décisif, les Lions ont toutefois payé au prix fort leur incapacité à gérer les dernières minutes d'une rencontre qu'ils semblaient pourtant contrôler.
9: Et malheureusement, constate Afrique Foot, l'effondrement du Sénégal n'est que le dernier chapitre d'une tendance de plus en plus douloureuse qui hante le continent depuis le début de ses 16e de finale.
23: Oui, tout a commencé avec l'Afrique du Sud, rappelle le site sportif qui a tenu le Canada en échec pendant presque toute la rencontre avant de concéder un but déchirant dans les arrêts de jeu. La Côte d'Ivoire semblait en bonne voie pour forcer la prolongation face à la Norvège après avoir égalisé à la 74e minute avant de céder sur un but décisif à 4 minutes du terme. Ce n'est pas une question de talent, pointe Afrique Foot. Le Sénégal, la Côte d'Ivoire, l'Afrique du Sud et la RDC ont toutes prouvé qu'elles étaient capables de rivaliser avec l'élite européenne sur de longues périodes. Non, le problème se situe dans la gestion des dernières minutes, là où la concentration, la sérénité et la maîtrise tactique font souvent la différence entre ceux qui passent et ceux qui s'interrogent sur ce qui aurait pu être. Dans cette Coupe du Monde, ces petits détails ont systématiquement joué en défaveur des grandes nations africaines et la sortie douloureuse du Sénégal pourrait bien être l'exemple le plus cruel de tous. La seule exception, relève enfin Afrique Foot, étant le Maroc qui est au contraire parvenu à arracher l'égalisation dans le temps additionnel contre les Pays-Bas.
9: Désormais, constate Waket Serra, il ne reste plus à l'Afrique qu'à reporter tous ses espoirs sur les pharaons égyptiens, les fennecs algériens ou encore les Black Stars ghanéens.
23: Et pourquoi pas, poursuit Waket Serra, sur les requins bleus capverdiens qui sans complexe vont défier les Argentins et Lionel Messi, champion du monde en titre. Et puis, il y a le Maroc bien évidemment, après leur victoire spectaculaire donc contre les Pays-Bas, les Lions de l'Atlas rencontreront samedi le Canada. Une affiche piégeuse plus qu'écrasante, estime le site marocain Ledesk. Sur le papier, le Maroc par favori et l'histoire récente le conforte. En phase de poule au Qatar en 2022, les Lions de l'Atlas avaient déjà battu le Canada 2-1 avant de filer jusqu'en demi-finale. Mais attention, prévient le site marocain, les Canadiens abordent ce 8e libéré de toute pression, 2e du groupe B, nul contre la Bosnie, large victoire 6-0 sur le Qatar, défaite face à la Suisse. Ils avancent sans attente, ce qui les rend potentiellement plus dangereux qu'au premier regard.
9: Frédéric Couteau, la revue de presse internationale dans une demi-heure à la une. Trump, toujours plus riche.
23: Eh oui, le président américain a plus que doublé sa fortune depuis son accession à la Maison-Blanche, 6,5 milliards de dollars. A-t-il profité de son statut ? Réponse, nous le verrons de la presse, oui.
9: Et nous verrons ça à 9h15. Il est notre grand invité Afrique ce matin, Olivier Ndoungiréhé, ministre rwandais des Affaires étrangères. Et il répond sur notre antenne à l'émissaire américain Massad Boulos, qui a mis en cause il y a quelques jours le respect des engagements passés par Kigali dans le cadre de l'accord de paix de Washington. Les États-Unis menaçant du même coup d'établir de nouvelles sanctions. La semaine dernière, Kigali et Kinshasa se sont engagés à désamorcer les tensions, notamment autour de Minembwe, et à élargir le mandat du mécanisme de vérification du cessez-le-feu, un cessez-le-feu qui doit être un préalable, a dit hier sur notre antenne le porte-parole du gouvernement congolais. Le chef de la diplomatie rwandaise est notre invité, donc il répond à Passion Ligaudi.
2: Monsieur le ministre, bonjour.
4: Bonjour.
2: Bienvenue sur RFI.
4: Merci beaucoup.
2: On a suivi notamment au cours de la dernière réunion du Conseil de sécurité des Nations Unies, Massad Boulos qui a déclaré que la RDC n'avait pas neutralisé les FDLR et que le Rwanda n'avait pas retiré ses forces de défense ni cessé son soutien au M23. Que répondez-vous justement au médiateur ?
4: Il faut prendre ces déclarations en combinaison avec la déclaration du secrétaire d'État Marco Rubio le 5 juin lors de l'audition à la Chambre des représentants. Il avait dit que le Rwanda est en train de mettre en œuvre ses engagements, même si ce n'est pas suffisant, c'est ce qu'il avait dit, mais il n'avait rien dit sur la RDC. Mais le problème, c'est que les engagements de la RDC sont aussi font partie intégrante des accords de Washington. Et jusqu'à présent, il n'y a pas le moindre commencement d'exécution
2: de ces
4: engagements. En ce qui concerne Massad Boulos, oui. Le problème qui est présent, c'est que l'accord de paix, c'est un accord qui a été signé par deux parties, avec des obligations, des engagements sécuritaires. Même les Américains maintenant disent que le gouvernement congolais ne s'est jamais engagé dans la mise en œuvre de son obligation sécuritaire principale.
2: L'accusation contre le Congo est là.
4: Oui.
2: Le Congo n'a pas neutralisé les FDLR.
4: Oui.
2: Les FDLR sont localisés sur le territoire congolais. Les FDLR, on le retrouve notamment à Walikale. Les FDLR ont dit qu'ils ne vont pas désarmer. Ça, c'est factuel. Pourquoi vous ne quittez pas les territoires congolais, comme le dit Massad Boulos?
4: Est-ce que vous pensez que l'accord de Washington, c'est un accord unilatéral qui ne regarde que le seul Rwanda? Pourquoi, dans un accord de paix, tout en reconnaissant que l'une des parties n'a pas mis en œuvre ces accords, continue de soutenir les FDLR, continue d'utiliser les drones pour tuer des populations civiles, mais dans le même temps, on dit, mais l'autre partie doit mettre en œuvre ses obligations comme si c'était un accord qui ne concernait que le seul Rwanda. Donc il faut quand même, à un certain moment, être cohérent. Toutes les deux parties, comme l'exigent les accords de Washington, doivent mettre en œuvre ses obligations. Ce n'est pas le seul Rwanda qui doit le faire.
2: Les États-Unis ont sanctionné Gasabo Gold et plusieurs autres entreprises rwandaises qu'ils accusent d'avoir participé au trafic provenant des zones contrôlées par la FCM23 dans l'est de la RDC. Quelle est votre réponse par rapport à ça?
4: Les États-Unis admettent que la partie congolaise n'a pas mis en œuvre ses obligations de neutralisation des FDLR. Enfin, les États-Unis admettent même qu'il y a eu une intensification d'attaque de drones. Vous avez vu la dernière déclaration du groupe international de contact qui parle de ces attaques de drones. Mais lorsqu'il s'agit de sanctions, il n'y a que le seul Rwanda qui est sanctionné. Donc il y a un problème. Ça nous ramène à notre opinion sur la médiation. Nous sommes déçus par la partialité de cette médiation, la partialité de plus en plus flagrante, de plus en plus criante, où malgré les preuves sur le terrain, malgré les éléments que nous avons fournis aux Américains depuis l'année passée, quasiment chaque jour, sur les violations quotidiennes de Kinshasa dans l'application de l'accord de paix, mais à la fin, il n'y a que le Rwanda qui est sanctionné. C'est un problème.
2: Qu'est-ce qui explique cela?
4: Il faut demander à ceux qui prennent les sanctions, c'est pas nous.
2: Et c'est pas la première fois, puisque là, on a eu l'armée rwandaise qui a été sanctionnée, on a eu des officiers rwandais qui ont été sanctionnés, Gasabo a été sanctionné par l'Union européenne, on se rappelle l'année dernière, et là, maintenant, par les États-Unis, ça fait quand même beaucoup.
4: Oui, justement, c'est ça la question qu'il faut poser à ceux qui prennent des sanctions. Si les Américains ou les Européens disaient que la RDC mettait en œuvre ses obligations, je comprendrais qu'ils ne prennent pas de sanctions contre la RDC. Mais le problème, c'est qu'ils admettent eux-mêmes que la RDC n'a rien fait dans la neutralisation des FDLR. Et d'ailleurs, au lieu de s'acheminer vers cette solution, la RDC prend le chemin inverse. Par exemple, à la mi-mars, lors de la première réunion entre les trois parties, donc la RDC, le Rwanda et le Burundi, après la prise d'Uvira, l'armée congolaise a déclaré, le 29 mars, à Kisangani, les commandants des FARDC ont déclaré qu'ils allaient engager des actions contre les FDLR. Mais qu'est-ce qui s'est passé? C'est que deux jours après, le 31 mars, ils ont plutôt renvoyer des hélicoptères à Walikale pour donner des armes, des munitions, de l'argent au même FDLR. Nous avons donné cette information aux Américains. Donc il y a un problème dans cette médiation qui fait que la partialité de la médiation américaine ne présage rien de bon dans une mise en œuvre effective des accords de Washington. Et aussi, ne présage rien de bon pour une paix durable à l'est de la RDC et dans les grands lacs africains.
2: Monsieur le ministre, je vous dis merci.
9: Olivier Ndoungiré, ministre rwandais des Affaires étrangères. Il répondait aux questions de Passion Ligaudi, grand invité Afrique d'RFI ce matin à retrouver. Vous le savez, comme chaque jour, sur notre site www.rfi.fr. Dans 5 minutes, le grand journal international de Martin Guez, dedans notre dossier consacré aux élections législatives en Algérie. C'est aujourd'hui, 2 juillet. Les électeurs du pays sont appelés à renouveler les représentants de l'Assemblée nationale populaire, 407 membres élus pour 5 ans. On en parle à 9h. Les enjeux de ce scrutin, vous saurez tout avec Ouda Ibrahim. Maman, on vous retrouve comme chaque matin pour votre carte postale du Gondwana, la tratra démocratique république, dites-vous. Un pays qui a beaucoup de classe.
5: Oui, pour survivre au Gondwana, tu dois faire preuve de classe, beaucoup de classe, mon ami. Et surtout, savoir dans quelle classe tu es et te comporter en fonction. Bah oui, d'abord, sache que la seule classe que tu as en commun avec tous les autres Gondwanais, c'est la classe des mammifères à laquelle tu appartiens, à laquelle nous appartenons tous. En dehors de celle-là, il faut te chercher ailleurs, mon ami. Eh oui, la lutte des classes est terminée, finie, capote. On est passé à autre chose sans même s'en rendre compte. On est passé de la lutte des classes à la lutte des classes d'école. Oui, mes amis, c'est là-bas que ça se passe depuis très longtemps. La défaite des pauvres est actée, consommée et sa perpétuation se joue dans les salles de classe. Tu ne comprends pas? T'es pas d'accord? Ok, regarde comment ça se passe en très très démocratique république. Chez nous, on ne parle pas de riches ou de pauvres, non. Chez nous, il y a les en haut de en haut et les en bas de en bas. Au milieu, il n'y a rien. C'est les en haut de en haut qui sont au volant du pays, ou plutôt c'est notre leader bien-aimé, son excellence président fondateur, qui tient bien les commandes de l'avion Gondwana, les uns en première et business class, et tous les autres, même pas en classe éco, même pas dans l'avion, non. Tous en bas, claqués au sol par la pauvreté, la classe populaire, les en bas de en bas, le nez toujours en l'air, pour regarder l'avion aller et venir parce que le billet est trop cher pour eux et parce qu'ils n'ont même pas de passeport. Les uns, c'est-à-dire les en haut de en haut, prenant l'avion pour aller loin là-bas, scolariser leurs enfants dans les meilleures écoles du monde. Ces écoles où les classes ne sont pas en surnombre. Ces classes où on ne fait pas 2 ou 3 shifts dans la journée, comme à Gondwana City, notre belle capitale, où les élèves font cours de 7h à 10h par ordre alphabétique, d'autres de 10h30 à 13h30 et le dernier groupe de 14h à 17h dans la même classe, sur les mêmes bancs. Non, là-bas, dans les meilleures écoles du monde, les enfants des en haut de en haut sont dans des classes où les élèves se comptent sur les doigts de la main. Ils apprennent avec les meilleurs profs, les meilleurs manuels et les meilleurs outils pour avoir les meilleurs diplômes afin de revenir au Gondwana, la remplacer leurs parents en haut de en haut aux commandes de la très très démocratique république. Pendant ce temps, les enfants des en bas de en bas se débattent dans les écoles gondwanaises avec leurs classes claquées au sol, comme disent les jeunes, avec des profs et des manuels, eux aussi claqués au sol pour obtenir des diplômes claqués au sol, qui ne leur ouvriront même pas les portes de l'emploi pour des salaires claqués au sol eux aussi, pendant que les uns sont sûrs de devenir PDG, banquier, financier, ingénieur, chirurgien, maître du monde, les autres rêvent de devenir footballeur, chanteur, influenceur, tous ces métiers où t'as pas besoin de diplôme. Elle est terminée, la lutte des classes. Les riches l'ont gagné. Allez, retour en classe lundi.
9: À lundi, Maman, et à vous qui nous écoutez, eh bien, restez, RFI Matin continue, encore une heure à passer ensemble avec au programme du foot, de la musique, de l'info, restez avec nous.
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3: Um 9 Uhr mit Eva Irion. Guten Morgen. Nach fast 8-stündigen Beratungen haben sich Union und SPD im Koalitionsausschuss auf mehrere Reformvorhaben geeinigt. Der CDU-Politiker Amthor sagte im ARD-Morgenmagazin, Bundeskanzler Merz werde in diesen Minuten die Ergebnisse genau erklären.
7: Ich bin ganz sicher, wenn man nicht zufrieden gewesen wäre mit dem Ergebnis, hätte man noch länger verhandelt. Und ich bin froh über diesen gesamten Prozess, in dem die Koalition ihre Arbeits- und Handlungsfähigkeit unterstrichen hat. Und deswegen, glaube ich, können wir gespannt sein auf das, was diese Verabredung jetzt bringt. Und das wird uns ja auch im Parlament und in der politischen Diskussion, in der Umsetzung noch beschäftigen. Und diesen Befreiungsschlag für Wachstum braucht es.
3: Nach ARD-Informationen haben die Spitzen der Regierungsparteien Lösungen im Bereich Wachstum und Beschäftigung sowie bei der Einkommenssteuer gefunden. Der Präsident des Bunds der Steuerzahler Holznagel hat im Vorfeld betont, die Koalition habe vom Steuerzahlerbund viele Vorschläge für eine gute Steuerreform bekommen. Gleichzeitig betonte er im Deutschlandfunk, dass die von vielen gewünschte Reichensteuer nicht unbedingt zum Ziel führe.
11: Das Problem ist der Grenzsteuersatz und die Menschen rechnen. Und wenn sie eben von einem zusätzlichen verdienten Euro fast 50% an Steuern und Abgaben abgeben müssen, dann überlegen Sie sich, ob Sie mehr arbeiten, ob Sie überhaupt noch so lange arbeiten. Und wir sehen das in der Realität jedes Tarifabschlusses, wie viel umgewandelt wird in Teilzeit, auch im öffentlichen Dienst. Und hier muss der Staat einen anderen Impuls setzen. Wir haben es in den letzten 17 Jahren, das ist die letzte Einkommensteuerreform gewesen, geschafft, dass dieser Einkommensteuertarif mehr Arbeit bestraft.
3: Auch habe Vermögen mit Einkommen oft nichts zu tun, so Holznagel. Viele Vermögenswerte seien zum Beispiel in Maschinen oder Unternehmen gebunden. Frankreich habe einmal versucht, diese Werte zu besteuern und habe dadurch viel weniger Steuern eingenommen als erwartet, erklärte Holznagel. Russland hat die Ukraine in der Nacht mit Kampfdrohnen, Raketen und Marschflugkörpern massiv angegriffen. Nach ukrainischen Angaben gab es in der Hauptstadt Kiew mehrere Explosionen. Mindestens 10 Menschen seien getötet worden. Mehrere Wohnanlagen sind laut Behörden beschädigt oder zerstört worden. Rettungskräfte vermuten weitere Opfer unter den Trümmern. Auch andere Städte wurden attackiert, darunter Saporischschja und Kharkiv. In Venezuela hat nach den schweren Erdbeben eine 7-tägige Staatstrauer begonnen. Diese hat Übergangspräsidentin Rodriguez angeordnet. Bei den beiden Erdbeben am Mittwoch vor einer Woche sind nach jüngsten Behördenangaben mindestens 2.295 Menschen ums Leben gekommen und mehr als 11.000 verletzt worden. Tausende hätten ihre Wohnungen verloren. Ärzte warnen jetzt vor einer möglichen Ausbreitung von Infektionskrankheiten. Die US-amerikanische Migrationsbehörde ICE hat offenbar während der Fußball-WM ihre Arbeit massiv ausgeweitet. Wie die New York Times berichtet, wurden in den vergangenen 5 Tagen mehr als 10.000 Menschen festgenommen bei der Einreise, den Einwanderungsbehörden, Verkehrskontrollen und auf der Straße. Das sind doppelt so viele wie sonst. Die Zahl der Inhaftierten in den ICE-Einrichtungen sei um fast 4.000 gestiegen. Aktuell sind laut den Unterlagen der Behörde 63.000 Menschen von ICE festgenommen worden. Im Einzel- und Versandhandel in Baden-Württemberg ruft die Gewerkschaft Verdi heute zu landesweiten Warnstreiks auf. Gestreikt wird unter anderem in Heilbronn, Tübingen, Freiburg, Konstanz sowie in Karlsruhe und Pforzheim. Betroffen sind laut Verdi Kaufland, Primark, IKEA, H&M und das DM-Verteilzentrum in Waghäusel. Hintergrund ist der festgefahrene Tarifkonflikt. Wegen Bauarbeiten kommt es auf der linken Rheinstrecke zwischen Koblenz und Köln ab heute zu Einschränkungen im Fernverkehr. Bis zum 10. Juli werden die Fernzüge umgeleitet und halten in dieser Zeit nicht in Andernach, Remagen, Bonn Hauptbahnhof und Köln Hauptbahnhof. Die Deutsche Bahn bereitet die linke Rheinseite als Ausweichstrecke vor, denn ab 10. Juli startet die Generalsanierung der rechten Rheinstrecke. SWR-Nachrichtenredaktion Wiebke Hus.
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13: Übermorgen am 4. Juli werden die USA 250 Jahre alt. So gespalten das Land auch ist, dieser Tag ist für alle etwas ganz Besonderes. Die ganze Woche schauen wir vormittags über den großen Teich auf die Feierlichkeiten, auf den Zustand des Landes. Die Unabhängigkeit der amerikanischen Kolonien von Großbritannien, die ist vor 250 Jahren hart erkämpft worden. In einem jahrelangen Krieg gegen das ehemalige Mutterland. Und weil viele US-Amerikaner sogenannte Living History, also lebende Geschichte, lieben, spielen diesen Teil der Geschichte überall im Land Laiendarsteller nach. In selbstgeschneiderten Uniformen und mit historischen Waffen. Torben Burgers hat sich so ein Spektakel für uns angeschaut.
14: Kanonenschläge donnern über die Lichtung im Nationalpark von Vincennes, Indiana. Pulverdampf verschleiert den Zuschauern teilweise die Sicht. Vor ihren Augen ziehen Laiendarsteller in historischen Kostümen in die Schlacht. Briten auf der einen Seite

0: Großbritannien und Israel. Zum insgesamt positiven Deutschlandbild tragen auch Amerikaner bei, die in Deutschland leben und in den sozialen Medien über ihr Leben in Good Old Germany berichten. Eine von ihnen ist Ashton Schottler, die aus dem Mittleren Westen kommt und seit 8 Jahren in der Nähe von Freiburg lebt.
1: Coming from the Midwest myself, there are a lot of
2: Im Mittleren Westen leben viele Familien mit deutschen Vorfahren und viele dieser Familien haben immer noch Kontakt zu Verwandten in Deutschland. Das schafft eine angenehme Vertrautheit.
0: Ashton Schottler hatte auch viele Klischeevorstellungen über Deutschland, bevor sie nach Freiburg kam. Manche fand sie bestätigt, zum Beispiel, dass Deutsche ziemlich schroff und unverblümt sein können.
1: Germans may be a bit more blunt.
2: Die Deutschen sind im Umgang miteinander sehr direkt. Sie sagen, was sie denken, ehrlich und wahrheitsgetreu. Dagegen sind Amerikaner nicht so direkt.
0: Positiv beeindruckt ist sie vom staatlichen Gesundheitssystem in Deutschland, dass man für vergleichsweise geringe Beiträge eine insgesamt recht gute Gesundheitsversorgung für die ganze Familie bekommen kann. Das hätte sie vor ihrem Umzug nach Deutschland nicht für möglich gehalten.
2: Es gibt viele falsche Vorstellungen unter Amerikanern, was es bedeutet, in einem staatlichen Gesundheitssystem zu leben. Oder was es bedeutet, wenn der Staat die Arbeitszeit regelt. Oder dass es eine gesetzliche Rente gibt und Gewerkschaften geschützt sind.
0: Was viele Amerikaner als Sozialismus kritisieren, empfindet Ashton in ihrem Alltag in Deutschland als deutlichen Gewinn an Lebensqualität.
3: Halten wir auch noch mal fest, für unsere Autos sind wir auch noch bei den Amerikanern bekannt und geschätzt. Dass hohe Spritpreise für uns zurzeit ein großes Thema sind, das hat sich dort noch nicht so rumgesprochen. Aber da haben wir was mit den Menschen im US-Bundesstaat Kalifornien gemeinsam. Kalifornische Autofahrer klagen nämlich gegen Tankstellen. Der Vorwurf dort: mehrere große Ketten umgehen das Verbot von Preisabsprachen, und zwar mit Hilfe künstlicher Intelligenz. Reinhard Spiegelhauer berichtet.
4: An der Zapfsäule zahlt man in Los Angeles fast 1,5-mal so viel wie im US-Durchschnitt. Die Gründe: hohe Steuern, strenge Treibhausgasauflagen und Emissionszertifikate, spezielles Benzin, das besonders sauber verbrennt. Und seit neuestem anscheinend auch künstliche Intelligenz.
5: The AI is setting the price, not the market.
4: Verbraucherschützer Jamie Cord sagt im Sender NBC, künstliche Intelligenz hat das freie Spiel der Kräfte abgelöst. Jedenfalls da, wo die Benzinanbieter eine bestimmte Preissoftware nutzen. Sie führt Daten von Tankstellen auch verschiedener Ketten zusammen, erklärt Professor Ahmed Banafa, KI-Spezialist an der San Francisco Bay University, dem Fernsehsender.
6: How many cars will go and pump the gas? The inventory that the station have, the history of
4: Nachfrage, Lagerbestand, Preisentwicklung in der Vergangenheit. Die Daten von hunderten Tankstellen fließen in die Berechnung ein. Die KI ermittelt daraus den optimalen Preis für die Konzerne. Der britische Preissoftwareanbieter Calibrate wirbt ganz offen mit dem Versprechen, wörtlich Gewinn rauszuquetschen. Aktuell geht es um 1700 Tankstellen in Kalifornien, die mit dem System arbeiten sollen. Verbraucherschützer sagen, man zahlt dort 1,5 Cent pro Liter mehr als an normalen Tankstellen in vergleichbarer Marktlage. Mindestens. Im Extremfall sogar fast 10 Cent. Autofahrer in Kalifornien wehren sich und streben eine Sammelklage an. Für Preisabsprachen müsse man sich jetzt offenbar eben nicht mehr konspirativ in verrauchten Hinterzimmern treffen, sagen sie. Tatsächlich ist das kalifornische Kartellgesetz seit diesem Jahr strenger geworden. Vorher galt, Preisabsprachen muss man konkret nachweisen. Jetzt kann es tatsächlich schon illegal sein, einen gemeinsamen Algorithmus zu verwenden, wenn er Wettbewerbsdaten eigentlich konkurrierender Unternehmen verarbeitet und Preise koordiniert. Selbst wenn das in einer Blackbox und ohne gezieltes Eingreifen der Unternehmen passiert. Und genau das sei hier der Fall, sagt Verbraucherschützer Cord. Sie machen den Sprit teurer, anstatt sich auf Preiswettbewerb einzulassen, mithilfe von KI. Fachleute warnen, andere Branchen könnten es genauso machen und die Verbraucher dabei draufzahlen. Die Klage gegen zunächst 6 Tankstellenmarken gilt deshalb als wegweisend. Die beklagten Anbieter und der Softwarehersteller Calibrate weisen alle Vorwürfe von sich oder haben sich noch gar nicht geäußert. Ach ja, der besonders teure kalifornische Sprit kostet umgerechnet übrigens ungefähr 1,30 Euro pro Liter.
3: Ja, oh, wie schön. 9.16 Uhr.
7: 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Das Wetter für Baden-Württemberg und Rheinland-Pfalz.
3: Meist sonnig, im Tagesverlauf ist es höchstens locker bewölkt. Am Nachmittag gibt es im nördlichen Rheinland-Pfalz dichtere Wolken, maximal 23 Grad in der Eifel und bis 30 Grad in der Kurpfalz.
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3: Nach fast 8-stündigen Beratungen haben sich Union und SPD im Koalitionsausschuss auf mehrere Reformvorhaben geeinigt. Unter anderem auf eine Reform der Einkommenssteuer. Sie soll ab dem 1. Januar 2027 für steuerliche Entlastungen von insgesamt rund 10 Milliarden Euro pro Jahr sorgen. Bestandteil der Reform ist laut Beschlusspapier auch eine ausgeweitete Reichensteuer. Russland hat die Ukraine in der Nacht mit Kampfdrohnen, Raketen und Marschflugkörpern massiv angegriffen. Nach ukrainischen Angaben gab es in der Hauptstadt Kiew mehrere Explosionen, mindestens 10 Menschen seien getötet worden. Die US-amerikanische Migrationsbehörde ICE hat offenbar während der Fußball-WM ihre Arbeit massiv ausgeweitet. Wie die New York Times berichtet, wurden in den vergangenen 5 Tagen mehr als 10.000 Menschen festgenommen. Bei der Einreise, den Einwanderungsbehörden, Verkehrskontrollen und auf der Straße. Das sind doppelt so viele wie sonst. Im Einzel- und Versandhandel in Baden-Württemberg ruft die Gewerkschaft Verdi heute zu landesweiten Warnstreiks auf. Gestreikt wird unter anderem in Heilbronn, Tübingen, Freiburg, Konstanz sowie in Karlsruhe und Pforzheim. 9.18 Uhr.
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3: Nach Mexiko und Kanada hat es auch der dritte Gastgeber der Fußball-Weltmeisterschaft geschafft. Die USA sind eine Runde weiter im Achtelfinale.
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3: Der 0:2-Sieg der USA gegen Bosnien-Herzegowina war sogar überraschend ungefährdet, berichtet unser Sportreporter Burkhard Hupe.
8: Ein direkt verwandelter Freistoß des Leverkusener Mittelfeldspielers Malik Tillman sorgte in der 82. Minute für die Entscheidung.
9: Insane that Malik Tillman, he's got class. Tillman!
8: Die USA treffen nun im Achtelfinale auf Belgien, müssen dabei aber auf Mittelstürmer Folarin Balogun verzichten, der zunächst zwar das 1:0 erzielt hatte, um dann aber zu Beginn der zweiten Hälfte wegen rohen Foulspiels vom Platz zu fliegen. Aus dem Turnier wären um eine Hardy Belgier geflogen. Bis zur 86. Minute lagen die Roten Teufel gegen den Senegal mit 0:2 zurück, ehe der eingewechselte Romelu Lukaku die Wende einleitete.
10: Das war intensiv. Wir haben Kampfgeist gezeigt. Und, sorry für den Ausdruck, wir hatten wirklich Eier. Die braucht man für so ein Spiel.
8: Kapitän Juri Tielemans wurde am Ende der Held dieses Fußballdramas. Nach seinem Ausgleich kurz vor dem Ende der regulären Spielzeit beförderte er in der letzten Minute der Verlängerung einen Foulelfmeter ins Tor und versetzte auch die belgischen Fernsehreporter in einen emotionalen Ausnahmezustand. Gejubelt wird auch weiterhin in England und bejubelt wird weiterhin Harry Kane. Der Ausnahmestürmer des FC Bayern drehte ein kompliziertes Spiel gegen die Demokratische Republik Kongo spät und mit 2 Treffern beinahe im Alleingang.
11: Wir sprechen immer darüber, dass wir Helden brauchen. Das kann jeder sein, egal ob ich es bin oder jemand, der einen Schuss blockt. Das ist egal. Und heute war ich es eben.
8: 2:1 nach 0:1. Ende gut, alles gut. Und große Erleichterung damit auch bei Englands Trainer. Thomas Tuchel.
11: Das ist das Mindset, was wir brauchen. Wenn es schwierig wird, dürfen wir nicht die Geduld und den Glauben verlieren. Das haben wir heute nicht gemacht. Großen Respekt vor dieser Mentalität. Gut gemacht.
8: Tuchel ist nunmehr der letzte Deutsche, der bei dieser WM noch auf den Titel hoffen darf und muss in der nächsten Runde mit seiner Mannschaft im Aztekenstadion von Mexiko-Stadt antreten. Und zwar gegen Co-Gastgeber Mexiko.
3: Unterdessen scheinen sich die Anzeichen zu verdichten, dass die Suche nach einem neuen Bundestrainer auf Jürgen Klopp hinausläuft. Bastian Schweinsteiger hat ja immer noch gute Kontakte zum Deutschen Fußballbund und natürlich auch noch zur Nationalmannschaft selbst. Und Schweinsteiger hat jetzt zum ersten Mal eine öffentliche Prognose gewagt.
12: Ich glaube, dass es passieren wird. Natürlich ist es noch nicht sicher alles, aber ich habe das Gefühl, dass es wahrscheinlich so passieren wird. Ich glaube, dass Jürgen Klopp ein großer Trainer ist und dass er eine Aufbruchsstimmung erzeugen kann. Und ich glaube, hinblicklich der Europameisterschaft wäre das sehr wichtig. Ne?
3: Klopp für Nagelsmann, auch für den ehemaligen DFB-Manager und Geschäftsführer Oliver Bierhoff macht das Sinn.
13: Ist natürlich außer Frage, sollte Julian Nagelsmann aufhören, muss Jürgen Klopp die Nummer 1 oder die erste Wahl sein. Und ist er natürlich auch. Und er hätte natürlich auch die Fähigkeiten, das Ding hier wieder nach vorne zu treiben.
3: Der Deutsche Fußballbund hüllt sich noch in Schweigen und will das WM-Debakel erstmal aufarbeiten. Aufräumen ist angesagt. Und zwar zunächst auch mal im WM-Quartier selbst in Winston-Salem in North Carolina. Das DFB-Team ist längst abgereist. Im Hotelkomplex selbst passiert allerdings noch einiges. 12 Tonnen Gepäck hatte die Delegation dabei und das muss jetzt natürlich alles zurück nach Frankfurt. Thomas Kunze in Winston-Salem, wie gestaltet sich denn die Aufräumarbeit?
14: Ja, ziemlich umfangreich, würde ich mal sagen. So eine WM-Reise, auch wenn sie nun leider abrupt endete, ist selbstverständlich eine logistische Großunternehmung. Und das habe ich schon beim Hinflug am 2. Juni nach Chicago beim Entladen erlebt. Da war ich mit dabei, im gleichen Flieger wie die Mannschaft. Da lief das Gepäckband 1,5 Stunden nonstop. Taschen, Stollenschuhe, Socken, Taktiktafeln, Taperollen, anderes medizinisches Material, die Physiomatten, dazu noch die kulinarische Ausstattung vom Teamkoch Anton Schmaus bis hin zu Kaffeemaschinen. Also alles, was die insgesamt 60-köpfige Delegation brauchte, muss jetzt wieder heim. Auch der Schuhofen und natürlich auch die berühmte elektronische Freistoßmauer. Also das ist dann ja mindestens mal Sperrgepäck, sogar eher was für den Container. Naja, und jetzt sind da aktuell noch viele Mitarbeiter beschäftigt, all das in Transporter zu verpacken. Und am Flughafen wird es dann professionell verladen. Und am Freitag geht dann ein Großteil über den Atlantik nach Hause. Die Spieler, die kriegen davon natürlich längst gar nichts mehr mit. Die kümmern sich aktuell maximal ums private Urlaubsgepäck.
3: Die Spieler machen jetzt erstmal Urlaub. Tim Brockmeier, wie sieht denn danach der Fahrplan der Nationalmannschaft bis Ende des Jahres aus?
15: Jetzt ist erstmal eine lange Pause und damit viel Zeit für den DFB, sich darüber Gedanken zu machen, ob es mit Julian Nagelsmann weitergeht oder nicht. Die Nationalmannschaft kommt dann erst wieder Ende September zusammen. Dann übrigens zu einer sehr langen Länderspielpause, 2 Wochen. Sonst gab es im Herbst immer 2 kurze, Ende September und Mitte Oktober. Aber die UEFA hatte da mal wieder eine Idee. Und in diesen 2 Wochen wird es dann für das DFB-Team 4 Nations-League-Spiele geben. Das erste ironischerweise gegen einen anderen WM-Loser, nämlich die Niederlande. Außerdem geht es dann noch gegen Griechenland, Serbien und das Rückspiel gegen Griechenland wird auch noch gespielt. Im November dann gibt es noch eine weitere Länderspielpause, eine ganz normale, kurze, mit den Rückspielen gegen Serbien und Griechenland. Interessant ist vielleicht auch noch der 6. Dezember wegen Nikolaus, ja, aber auch, weil dann die Quali-Gruppen für die EM 2028 ausgelost werden, also das nächste große Turnier, findet ja dann im Vereinigten Königreich in England, Nordirland, Irland, Schottland und Wales statt.
3: Werden wir denn bei den nächsten Länderspielen ganz neue Gesichter in der DFB-Elf sehen?
15: Das wird natürlich stark davon abhängen, wer dann Bundestrainer ist. Unter einem neuen würde der Schnitt wahrscheinlich deutlich größer ausfallen. Klar ist auch, im aktuellen Team sind ja immer noch einige sehr junge und sehr gute Kicker, die halt einfach und teilweise in den USA nicht in Form waren. Musiala, Wirtz, Pavlovic, die sind alle Anfang 20. Das ist schon auch die Zukunft der DFB-Elf. Nathaniel Brown, ganz jung am Anfang seiner Nationalmannschaftskarriere. Und dann hast du natürlich ein paar Spieler, die den erfahrenen Stamm bilden könnten, wie ein Metscher, ein Leveling, ein Stiller, ein Woltemade. Aber klar, wenn wir über einen Umbruch reden, davon wirklich was neu aufzubauen, dann reden wir über Jonas Urbig, über Said Elmala, über Lennart Kahl, über Asanoue Draogo, über Nicolo Tresoldi. Also ganz viele, die in den U-Nationalmannschaften des DFB schon für Alarm sorgen. Ich glaube, uns als Fans muss nur klar sein, erst recht bei einem richtigen Umbruch, den ich gut finden würde, der Weg wird schon jetzt ein weiter sein und einer von vielen kleinen Schritten. Die DFB-Elf wird in 2 Jahren bei der EM keine Favoritenrolle haben, bei der WM in 4 Jahren wahrscheinlich auch nicht, sondern es wird jetzt vor allem erstmal darum gehen, auf diesen ganz großen Bühnen Erfahrung zu sammeln, sich auch wieder Respekt zu erspielen, so dass man irgendwann mal wieder sagen kann, ja, die DFB-Elf ist wieder ganz oben im Regal, im besten Fall Weltspitze.
3: Information von Tim Brockmeier. Viele junge Spieler, die für einen Neuanfang gehandelt werden. Dabei ist die Spielergeneration um Joshua Kimmich, die jetzt so enttäuscht hat, mal ganz hoch gehandelt worden und trotzdem ohne Titel geblieben. Felix Mansel.
16: Kimmich, Goretzka, Tah, Sané und Rüdiger, alle Mitte der 1990er Jahre geboren, stehen für eine historisch sieglose DFB-Ära. Sie galten als Generation Gold Und trotzdem ist diese bei 5 aufeinanderfolgenden Welt- und Europameisterschaften spätestens im Viertelfinale ausgeschieden. Vor dieser Weltmeisterschaft war Josua Kimmich glasklar.
17: Meine Generation, wir haben nichts mehr zu verschenken. Wir wollen jedes Spiel und jeden Titel, jede Chance wollen wir nutzen. Und ich weiß, dass wir dann in der Vergangenheit nicht so erfolgreich waren.
16: Dabei ging es ja 2017 mit dem Confed-Cup-Sieg vielversprechend los. Bundestrainer Jogi Löw berief für das Turnier eine Nachwuchsmannschaft. In Russland unter anderem mit dabei Kimmich, Goretzka und Rüdiger. Die jungen Wilden aus dem Land des damaligen Weltmeisters zeigten in Abwesenheit von Kroos, Khedira, Neuer, Müller und Co., welches Potenzial zu dieser Zeit im deutschen Fußball steckte.
18: Wir wollen junge Spieler irgendwie weiterbringen, ihnen diese Erfahrung geben und so weiter. Das ist uns absolut gelungen.
16: Jogi Löw ist damals auf dem richtigen Weg. Sportschau-Moderator Gerhard Delling stellte ihm eine Frage, die bis heute nachhallen sollte.
19: Wird Deutschland in den nächsten Jahren immer vorne mitspielen müssen aufgrund der Qualität jetzt?
20: Ich glaube, dass wir diese Qualität haben, dass wir vorne mitspielen. Wir haben schon einen guten Fundus, die Ausbildung ist gut. Wir dürfen einfach nicht nachlassen.
16: Trotzdem setzte Löw bei der WM 2018 bis auf 3 Ausnahmen auf die Altgedienten. Kein klarer Umbruch. Vorrunden aus. 4 Jahre später in Katar. Das Gleiche bei der Euro 21, Achtelfinale, 24, Viertelfinale, alles unter dem Anspruch der deutschen Fans. Und dieses Mal? 16. Finale, also ein Müh weiter als Gruppenphase, aber auch nicht viel besser. Antonio Rüdiger ist einer aus der Generation, der 2017 eine goldene Zukunft prognostiziert wurde.
21: Ja, das ist, ich glaube, das ist die bittere Wahrheit, die wir annehmen müssen. Denn jetzt mit Elfenbeinküste, Ecuador, Paraguay, ich denke, das waren jetzt nicht Argentinien, Spanien oder sonst wer. Da müssen wir uns einiges hinterfragen.
16: Fragwürdig auch, wo sind die Leader im Team? Beim Elfmeterschießen gegen Paraguay kneifen deutsche Spieler gleich reihenweise. Auch Leon Goretzka, der bei dieser WM in kein einziges Mikrofon spricht. Ohne Selbstbewusstsein, Verantwortungsgefühl und Struktur kann eine Mannschaft, kann diese vermeintlich goldene Generation nicht erfolgreich sein. Sie sind jetzt alle über 30 und haben ihre Chance auf was ganz Großes verpasst.
3: 9.29 Uhr.
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3: Temperaturen bis 30 Grad, das fühlt sich gerade zwar nicht so brutal an wie die Hitzewelle, die hinter uns liegt, kann aber die Gesundheit auch belasten. Auch hohe Ozonwerte zum Beispiel, wie die sich bemerkbar machen und was hilft, um sich besser zu fühlen, das klären wir nach den Nachrichten mit unserem Doktor. Mein Name ist Dagmar Freudenreich.
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3: Heute scheint meistens die Sonne, über Mittag entstehen einige Quellwolken. Dichtere Wolken ziehen dann im Laufe des Nachmittags von Nordrhein-Westfalen her ins nördliche Rheinland-Pfalz, vereinzelt auch mit etwas Regen. Die Höchstwerte, die liegen heute zwischen 23 Grad im Westerwald und im Schwarzwald und 30 Grad in Rheinhessen bis zur Kurpfalz. Morgen dann auch wieder meist sonnig, ab und zu wolkig, maximal 21 bis 28 Grad. Und am Wochenende bleibt es weiterhin sommerlich warm, am Oberrhein sogar wieder heiß. Dabei gibt es vor allen Dingen am Samstag viel Sonne.
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22: Au Togo, Vincent Dublanche, les inondations dans la zone de Lomé ont fait au moins 5 décès.
23: Oui, alors que les autorités togolaises ont déclenché le plan hors sec, RFI s'est rendu auprès des sinistrés dans la capitale. Des législatives aujourd'hui en Algérie et l'ombre d'une abstention record qui plane. Des éliminations rageantes à la Coupe du Monde de football pour les équipes africaines. La RDC et le Sénégal sortis hier. Ambiance triste à Dakar dans 5 minutes. Journal de la Coupe du Monde également à suivre dans 10 minutes. Après le Niger, c'est au tour du Mali et du Burkina Faso de rompre avec la Cour pénale internationale. On va appeler notre spécialiste à La Haye, aux Pays-Bas. Et puis rencontre entre trompette et piano dans le sud-est de la France. Le festival Jazz à Vienne est lancé. Festival beaucoup plus éclectique qu'il n'y paraît. Reportage à suivre dans une petite dizaine de minutes. Mais d'abord donc, ces inondations et ces fortes pluies depuis plusieurs semaines dans une partie de l'Afrique de l'Ouest, une cinquantaine de décès à déplorer à Abidjan, en Côte d'Ivoire, une dizaine à Accra, au Ghana, une circulation paralysée à Cotonou, au Bénin, plusieurs pays d'Afrique de l'Ouest, notamment ceux du Golfe de Guinée, connaissent donc ces dernières semaines des pluies diluviennes, des inondations, des dégâts importants, comme ses voisins, le Togo a les pieds dans l'eau. Ces derniers jours, les inondations sur Lomé et la région maritime ont fait d'importants dégâts. Au moins 5 morts, je vous le disais en titre. Des maisons, des écoles, des églises ont dû être abandonnées. Certains quartiers de Lomé sont envahis par les eaux. Leurs habitants doivent se débrouiller, comme le montrent ces témoignages avec François Mazet.
0: Cet ancien fonctionnaire à la retraite est arrivé dans le quartier d'Avatamé, dans le nord-ouest de Lomé, en 1992. Pour lui, tout allait bien jusqu'à récemment, mais il a dû tout laisser et partir avec sa famille.
1: 1992 jusqu'à 2023, nous sommes à l'aise. Mais à partir de 2023, inondation sur inondation. Une petite pluie, c'est une inondation. Toutes les maisons sont inondées. Plus de 34 hectares. Sont inondés.
0: Même quartier, même galère pour cette couturière.
2: Ce qui nous arrive cette année est très grave. Nous avons tout perdu dans l'eau. Mes machines de travail sont restées dans l'eau, l'épargne de mes clients également.
0: Désemparés et tristes, les sinistrés appellent à l'aide.
5: Ce matin, il y a des gens qui prenaient leurs bagages. Certains tombent dans l'eau, on est dépassés, venez nous sauver. Sinon, la situation est très grave à Batamé ici.
24: Il y a plein d'eau là-bas. Je ne peux même pas rentrer là-bas et nous sommes dans la précarité jusqu'alors. Nous voulons que le gouvernement fasse un effort pour faire partir l'eau d'ici, pour qu'on vienne vivre décemment chez nous.
0: Le gouvernement a annoncé le déclenchement du plan d'organisation de la réponse de sécurité civile qui coordonne l'ensemble des secours lors des catastrophes naturelles. Il appelle les populations à plus de vigilance.
23: Et on vous donne la parole dans Appel sur l'actualité dans une grosse demi-heure. Comment, selon vous, mieux anticiper ce genre de dégâts? Vos témoignages nous intéressent, bien sûr. Les Algériens appelés aux urnes ce jeudi pour renouveler l'Assemblée populaire nationale. C'est la chambre basse du Parlement. Ce sont les premières élections législatives depuis le mouvement de contestation du Hirak, lancé en 2019. Et c'est le taux d'abstention qui sera particulièrement scruté, alors que l'opposition est plus fragmentée que jamais et dénonce l'invalidation massive de ses candidats. Écoutez l'analyse de Kader Abderrahim, il est maître de conférence à Sciences Po Paris.
25: Ils font des élections, mais c'est purement technique, c'est formel. Il s'agit d'envoyer un signal aux partenaires étrangers. Bon, voilà, l'Algérie cherche à apparaître comme un État stable dans un environnement régional qui est compliqué, notamment avec la Libye et le Sahel. Mais il n'y a rien à attendre parce que non seulement la répression se poursuit contre toute forme d'opposition, mais elle semble durer aussi. On ne voit pas de fléchissement. L'enjeu vraiment le principal, c'est un, en haut de la liste, la participation, et deux, les rapports de force internes aux partis de la coalition gouvernementale. C'est tout. Les islamistes, les FLN nationalistes et RND. Il y a toujours eu cette volonté depuis 1990 de faire une triangulation politique avec trois courants. Il n'y aura aucune modification, mais l'influence de ces trois partis, c'est une guerre interne au régime. Ce n'est pas quelque chose qui concerne la société algérienne.
23: Propos recueillis par Ouda Ibrahim et dossier à retrouver sur notre appli RFI onglet Afrique. La Coupe du Monde de football, l'Algérie qui joue la nuit prochaine contre la Suisse à 5h du matin, 3h en temps universel. Hier, les équipes africaines ont été éliminées. La RDC a fait ce qu'elle pouvait, mais elle a fini par céder face à l'Angleterre et à son artificier Harry Kane, défaite 2-1. Le Sénégal, lui, on peut le dire, c'est s'aborder tout seul. Défaite 3-2 contre la Belgique après avoir mené 2-0 jusqu'à la 86e minute. À Dakar, la déception était immense pour les supporters sénégalais. Babacar Fall.
26: Mais c'est inadmissible et c'est cruel.
27: La défaite est amère pour les supporters des Lions.
26: On n'arrive pas à expliquer cela.
28: C'est une défaite qui sera difficile à digérer.
27: Le rêve de voir le Sénégal poursuivre son parcours dans cette Coupe du Monde s'envole.
29: On avait l'espoir de voir nos Lions aller très loin dans cette Coupe du Monde, jusqu'en finale. Et pourquoi pas le remporter.
27: À 5 minutes de la fin du temps réglementaire, les Sénégalais menaient encore par 2-0. La remontada de la Belgique est inexplicable. pour les fans des Lions.
4: On est au score à la 85e minute avec des joueurs de qualité qu'on a. Je pense que le minimum, c'était de sécuriser la victoire.
26: À moins de 5 minutes, vous prenez 2 buts en 16e de finale de Coupe du Monde pour une grande équipe, championne d'Afrique.
27: Le sélectionneur Pape Thiaw, critiqué pour ses choix tactiques lors de la phase de groupe, est encore pointé dans ce 16e de finale.
6: C'est le coach qui nous a coûté très cher. J'espère qu'on ne va pas renouveler son contrat. Parce que seulement, il nous a coûté très, très, très cher.
4: Il a montré ses limites aujourd'hui, donc c'est le moins de dire ciao à part ciao, quoi. Franchement, il n'a pas le niveau.
27: Babacar Fall, Dakar, RFI.
23: Et journal des sports de la Coupe du Monde à suivre avec Esteban Miralles dans quelques minutes. Après le Niger, je vous le disais, en titre, c'est au tour du Mali et du Burkina Faso de rompre avec la Cour pénale internationale, la CPI. Les deux pays ont acté leur retrait de l'institution en adressant un courrier au secrétaire général de l'ONU. C'était il y a quelques jours, le 24 juin. Ce retrait sera effectif dans un an, Stéphanie Maupa.
8: En passant à l'acte, Bamako, Niamey et Ouagadougou ont tous trois dénoncé une cour qui serait à leurs yeux instrumentalisée à des fins politiques au détriment de l'impartialité et de l'objectivité. L'Alliance des États du Sahel, une coalition des trois pays, avait annoncé ce retrait en septembre dernier, mais sans jamais formaliser la décision. C'est désormais chose faite. À l'époque, l'AES disait vouloir créer un tribunal sur le Sahel. La présidence de l'Assemblée des 125 États membres de la Cour a invité les trois États à rester et débattre en son sein. Elle leur a aussi rappelé leurs obligations, car le retrait ne sera effectif que dans un an. C'est ce que prévoient les textes de la Cour pour empêcher des États de partir en réaction à des poursuites judiciaires. Durant cette année, ils ont l'obligation de continuer à coopérer avec la CPI. L'enquête sur les crimes commis au Mali en 2012 et 2013 lors de l'occupation du Nord et de Tombouctou n'est pas close. La Cour a aussi des programmes de réparation pour les victimes. En se retirant de la CPI, Bamako, Niamey et Ouagadougou a fait faiblissent la position de l'Afrique au sein des États membres de la CPI, une assemblée qui régit la Cour, chargée notamment d'élire ses juges et procureurs. Le groupe Afrique passerait de 33 à 30 États, mais resterait néanmoins majoritaire. Stéphanie Maupa, La Haye, RFI.
23: Au Bénin, le Sénat commence à prendre forme. Le Conseil des ministres a rendu public hier la liste d'une quinzaine de futurs sénateurs nommés conjointement par le président de la République et l'Assemblée nationale. Et parmi les noms, celui du candidat malheureux de la dernière présidentielle, Paul Onkpé, Jean-Luc Aplogan.
9: Bien que ses détracteurs l'aient régulièrement présenté comme modéré, Paul Onkpé a toujours répondu qu'il était un véritable opposant pendant la campagne électorale. Le Conseil des ministres indique qu'il a été nommé par le président de la République sénateur au titre de personnalité de haut rang. Ce n'est pas une surprise, analyse un observateur averti. Au lendemain de sa défaite électorale, son parti, les FCBE, avait en effet décidé de travailler désormais avec la majorité. Sont également nommés des soutiens et proches de Romuald Ouadani, d'anciens collaborateurs de l'ex-président Patrice Talon, ainsi que des officiers de l'armée. S'y ajouteront les membres de droit, anciens chefs d'État et anciens présidents d'institutions. Patrice Talon et Nicéphore Soglo siégeront à ce titre. On ignore en revanche si l'ancien président Boni Yayi, farouche adversaire de Patrice Talon dont le parti a contesté la révision constitutionnelle, y siégera. L'institution est conçue comme un conseil de sages. Le test lui confie une mission de régulation de la vie politique. Il peut sanctionner tout acteur politique, y compris les élus, dont les propos menaceraient la cohésion nationale ou la paix sociale. Jean-Luc Aplogan, Cotonou, RFI.
23: Et puis c'est une petite ville d'Isère, dans le sud-est de la France, traversée par le Rhône. La commune de Vienne accueille en ce moment son festival de jazz. Depuis sa création en 1981 par 5 bénévoles, Jazz à Vienne n'a cessé de grandir jusqu'à cette 45e édition. 17 jours de festival en tout. Bénin, Cameroun, Mali, Nigeria, Sénégal ou encore Togo. 22 nationalités sont représentées parmi le millier d'artistes à se produire cette année dans un site historique exceptionnel. Lisa Giroldini s'y est rendue pour nous.
10: Comme chaque année, au début de l'été, Vienne redevient la capitale du jazz. Par-dessus tout, Jazz à Vienne se veut être un festival populaire et accessible, déjà financièrement, avec 167 concerts dont les trois quarts sont gratuits, mais aussi accessible au niveau de la programmation, sans la réserver seulement aux spécialistes du jazz, mais en l'ouvrant aux musiques actuelles et au croisement entre les styles. Le directeur artistique, Guillaume Anger.
11: On a des soirées reggae jazz, on a des soirées hip-hop jazz, soul jazz, on a des soirées blues, jazz vocal, on a des soirées instrumentiste, il y a des moments festifs, il y a des moments où simplement on écoute un concert assis et avoir un moment d'attention particulière.
10: La beauté de Jazz à Vienne s'incarne aussi grâce au lieu où se déroulent les concerts, la scène de Cybèle dans des vestiges archéologiques gallo-romains ou encore le théâtre antique, monument historique vieux de près de 2000 ans, construit face au soleil couchant.
11: C'est un lieu magique, on avait encore cet après-midi des étrangers qui rentraient dans le théâtre antique et faisaient des grands waouh quand ils rentraient, impressionnés par ce théâtre antique de 7400 places, c'est un grand format. Ce site où l'acoustique est vraiment magnifique, partout où on a une vision sur la scène qui est vraiment toujours de qualité. C'est aussi ça effectivement qui fait l'histoire de Jazz à Vienne.
10: Le festival se poursuit encore jusqu'au 11 juillet avec plus de 200 000 spectateurs attendus pour cette 45e édition.
23: Et au programme ce soir de Jazz à Vienne, la chanteuse espagnole Lucia Rey, le quintet de l'accordéoniste français Vincent Perani et le groupe indie folk américain Beirut. Andréane Mellard, c'est à vous.
22: Merci Vincent Dublonge, bonne journée. 9h42, la dernière partie des RFI Matin, ça commence par le journal de la Coupe.
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22: La Coupe du Monde de football se poursuit. Il y avait 3 matchs au programme hier et cette nuit, la RDC a été battue en toute fin de match face à l'Angleterre de 2-1. Scénario cruel également pour le Sénégal.
23: Oui, les Lions de la Teranga défaits par la Belgique 3-2 au bout du bout des prolongations et un pénalty de Youri Tielemans à la 125e minute de jeu. Tout se passait pourtant si bien pour le Sénégal. 2-0 jusqu'à la 85e minute. Un match maîtrisé face à des Belges impuissants. Mais le Sénégal s'est sabordé 2 buts coup sur coup pour la Belgique pour décrocher les prolongations. Je vous propose d'écouter Moussa Niarate, le défenseur des Sénégalais, très touché après cette élimination.
13: Le groupe était déterminé à 100% pour faire un parcours exceptionnel sur les 4 matchs de ce mondial. On a montré un très beau visage comparé aux autres matchs. Ça qui a fait qu'on menait 2-0 face à une très belle équipe de Belgique. Mais vous connaissez la suite du match où on encaissait 2 buts. C'est décevant, c'est très très décevant. J'imagine pas les Sénégalais à Dakar, dans tout le Sénégal, à travers le monde. Et en toute honnêteté, je pense qu'on les a déçus. J'ai pas envie de dire désolé, parce qu'un sportif ne doit pas dire désolé. Mais on est vraiment déçus à leur image et on aurait voulu vraiment faire mieux. Et la déception, elle est énorme.
23: Voilà donc, terrible déception pour les Lions de la Teranga. La Belgique de Rudy Garcia poursuit sa route dans ce mondial.
22: Et les Diables Rouges affronteront en 8e les États-Unis.
23: 3 sur 3 pour les pays hôtes de la Coupe du Monde après le Mexique et le Canada. Ce sont les États-Unis qui décrochent leur ticket pour les 8e de finale. La Team USA était opposée à la Bosnie-Herzégovine en 16e. Score final 2-0 pour les États-Unis. Une victoire malgré un carton rouge reçu à l'heure de jeu pour celui qui avait ouvert le score, Folarin Balogun. Et avec cette qualification, les États-Unis atteignent le même palier que lors de leurs 3 précédentes participations au mondial. Mais Mauricio Pochettino, l'entraîneur de la sélection, voit les choses en grand pour son équipe.
14: C'était ce qu'on voulait depuis le début, mettre en place cette culture de la gagne et dépasser le seul côté spectacle du soccer ici. Je suis très content parce que ce match a été très compliqué, surtout quand Folarin Balogun a reçu son carton rouge. J'ai donc dit à mes joueurs que c'était le moment de montrer que nous étions une équipe. Et j'ai vu dans leurs yeux qu'ils étaient prêts à se battre. C'est vraiment super, aussi parce que ces garçons sont en train de laisser derrière eux un héritage dans ce pays.
23: Belgique, États-Unis donc en 8e de finale.
22: Et puis aujourd'hui, Espagne, Autriche, Suisse, Algérie et un choc entre le Portugal et la Croatie.
23: Oui, Portugal, Croatie, une autre belle affiche des 16e de finale de cette Coupe du Monde. Un match entre deux nations en quête du Graal et surtout un duel entre deux vétérans du football mondial dont le palmarès personnel n'attend plus qu'un trophée mondial. Cristiano Ronaldo face à Luka Modric. Les deux anciens coéquipiers du Real Madrid s'affrontent ce soir à Toronto. Un duel entre deux immenses légendes du football selon Roberto Martinez, sélectionneur de la Seleção, mais aussi entre deux exemples du sport de haut niveau.
15: Quand on parle de Cristiano Ronaldo et de Luka Modric, on parle de joueurs qui sont au-dessus de l'opinion publique, car leur longévité dans le football les rend spéciaux. Je parle de Luka Modric qui a plus de 40 ans et qui continue à avoir un rôle très important dans de nombreux matchs. C'est la même chose pour notre capitaine, Cristiano Ronaldo. Qui parle d'âge? Ça n'est qu'un chiffre. Ce qui compte, c'est qu'ils accordent de l'importance au fait qu'ils soient des exemples dans le vestiaire. Luka Modric est un exemple pour des millions de sportifs et des passionnés de football. Comme Cristiano, ce sont tous les deux des icônes du football.
1: ça on iconos de football.
23: Et Portugal-Croatie, coup d'envoi à 23h en temps universel.
22: Esteban Mirales, belle journée à vous.
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22: On est au Nigeria ce matin pour notre dossier Afrique Économie. Parler de ce projet de réseau de transport navigable sur la lagune de l'état de Lagos. Cela fait partie en fait d'une volonté de l'Union européenne et de la Banque européenne d'investissement d'accompagner des projets de transport propres et de s'implanter au Nigeria. Le pays est le principal bénéficiaire des prêts de la BEI. Ici, 170 millions d'euros ont été investis pour ce projet à horizon 2028. Reportage à Lagos, Harmonie Pondiniaga.
3: D'ici 2028, c'est en ferry électrique que les habitants de la mégalopole de Lagos pourront traverser la lagune grâce à 75 nouvelles embarcations que prévoit le projet Omieko, les eaux de Lagos en Yoruba. Cette démarche s'inscrit dans la stratégie Global Gateway de l'Union européenne, pensée notamment pour soutenir des transports verts sur le continent africain. Une aubaine pour la mégalopole nigériane, selon Ambroise Fayol, le vice-président de la Banque européenne d'investissement en visite à Lagos.
7: Ce qu'on voit ici à Lagos, c'est qu'il y a un élément qui manque très fortement, c'est de moderniser toute la flotte de bateaux. On va créer de nouvelles routes en réalité dans la lagune, pour pouvoir amener un certain nombre d'habitants de Lagos pour avoir justement cette capacité à bénéficier de conditions meilleures et meilleures pour l'environnement, meilleures pour l'efficacité économique de l'activité de Lagos.
3: Concrètement, relier le quartier d'Ikoyi sur la presqu'île à la commune d'Ikorodou sur la partie continentale de la ville prend aujourd'hui jusqu'à 2 heures par la route aux heures de pointe. Sur l'eau, le trajet dure un peu plus de 30 minutes, mais sur des embarcations de faible capacité et vieillissantes. C'est le quotidien de nombreux Lagosiens, comme en témoigne Oyeyemi.
16: Je travaille sur les îles comme ingénieur et je viens ici tous les jours pour aller d'Ikorodou jusqu'aux îles. Ça fait gagner du temps, mais ce serait mieux si on pouvait avoir plus de bateaux pour réduire les longues files d'attente. Les gens habitent très loin à cause du prix des loyers sur les îles, mais ils doivent supporter le prix des transports.
3: Les nouveaux bateaux, capables d'accueillir jusqu'à 440 passagers, remplaceront les actuels à moteur diesel. L'autorité locale des voies navigables promet ainsi une économie de 41 000 tonnes de CO2 chaque année. Mais l'ambition va plus loin, faire de Lagos un modèle de transport multimodal. Oluwada Milola Emmanuel est le conseiller spécial du gouverneur de l'État sur l'économie bleue.
17: Comme dans toutes les grandes villes, il y a des embouteillages. Mais ce que nous faisons, c'est donner aux gens des options de mode de transport. Ce qui signifie connecter le transport routier au transport fluvial et là où c'est possible, au transport ferroviaire.
3: Ce projet, encore inédit en Afrique, a vocation à être répliqué sur le continent. Harmonie Pondiniaga, Lagos, RFI.
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22: C'est l'un des symboles du patrimoine culturel ivoirien. Et ce que renferme le pagne baoulé, c'est avant tout un savoir-faire ancestral qui se transmet de génération en génération. Rencontre ce matin avec les tisserands de Bomizambo, localité située à une trentaine de kilomètres de Yamoussoukro. Ils racontent leur savoir-faire et leurs difficultés au micro d'Abdoulaziz Diallo.
18: Victorien Kwame actionne les pédales pour faire se croiser les fils. Puis il fait glisser la navette d'un côté à l'autre avant de resserrer la trame avec le peigne. Bande après bande, le pagne baoulé prend forme. À plus de 50 ans, Victorien pratique cet art depuis l'école primaire, un savoir-faire transmis par son père.
19: Au CM2, après l'école, c'est lui qui m'a appris le tissage. Et il y a des parents encore qui m'ont aidé à prendre les motifs. Je sais comment tisser le pagne baoulé, toutes les qualités du pagne baoulé.
18: Chaque pagne est entièrement tissé à la main. Un travail minutieux qui constitue aussi la principale source de revenus de nombreux artisans, même si le tissage ne suffit pas toujours à faire vivre une famille, reconnaît cet artisan.
19: Notre activité principale, c'est le tissage. Après le tissage, on peut maintenant aller au champ. Je peux prendre 5 jours pour tisser parce que c'est ça qui m'envoie l'argent. Maintenant, le champ, là, on se débrouille un peu pour aller chercher de quoi venir manger.
18: Mais les tisserands de Bomizambo font face à de nombreux défis. Le coût élevé des matières premières et surtout la concurrence qu'ils jugent déloyale des tissus industriels. À la tête d'une coopérative qui revendique plus de 300 membres, Richard Kouassi déplore cette situation.
0: Les gens produisent ces pains de masse sous forme de tissus avec les photos de nos motifs. Lorsque de loin tu aperçois, tu vas te dire non, c'est un pain bavelé que la personne a porté. Or, de près, tu vois que c'est un tissu simple. Ça nous fatigue beaucoup.
18: Autre défi, la transmission de ce savoir-faire ancestral. Sur le site, quelques jeunes tentent malgré tout de s'y intéresser. Parmi eux, Martial, qui après un échec au baccalauréat, s'est tourné vers la confection du pain baoulé.
5: Moi, particulièrement, je m'en sors. Parce que quand tu t'organises à travers ce métier-là, tu peux t'en sortir. Dans le mois, il peut être une somme de 150 000.
18: Le pain baoulé bénéficie depuis 2023 d'une indication géographique protégée, délivrée par l'Organisation africaine de la propriété intellectuelle. Une reconnaissance qui vise à valoriser le savoir-faire des tisserands ivoiriens et à lutter contre la contrefaçon. Abdelaziz Diallo, de retour de Bomizambo, RFI.
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0: Billie Eilish et Lana Del Rey. Elle est l'une des pop stars américaines qui cartonne en ce moment. C'est Olivia Rodrigo, choix musical d'RFI ce matin. Bonjour Sophie Torlotan.
1: Bonjour Andréane, bonjour à toutes et à tous.
0: Olivia Rodrigo a sorti un troisième album solo mi-juin. Il s'est déjà imposé dans le top 200 du Billboard. Son titre, You Seem Pretty Sad for a Girl So In Love.
1: Que l'on pourrait traduire par Tu as l'air bien triste pour une fille si amoureuse. La chanteuse de 23 ans livre un album, dit-elle, expérimental, en 13 titres sur toutes les étapes de la passion amoureuse. Les premières chansons exaltant l'euphorie des premiers temps d'une rencontre.

0: sur ce titre, Drop Dead. Olivia Rodrigo chante « Tu ressembles à un ange des murs de Versailles. Je ne me suis jamais sentie aussi vivante, mais embrasse-moi et je pourrais tomber raide morte. » Sur le clip, on la voit courir dans la grande galerie du château de Versailles. Et cela donne une idée de son poids dans l'industrie musicale.
1: Et c'est vrai, Sophie, que les chiffres donnent le tournis. Hein.
0: Oui, son compte Instagram compte plus de 40 millions d'abonnés. Ses vidéos YouTube totalisent plus de 6 milliards de vues. La chanteuse qui a commencé à prendre des cours de chant et de comédie dès ses 6 ans est apparue d'abord dans des sitcoms ou des films Disney. Elle se fait connaître du grand public en 2021 avec le titre « Driver's License ».

0: ouais, sur ce titre qui a battu tous les records sur la plateforme Spotify. Elle chantait déjà une déconvenue amoureuse.
1: Et oui, et donc sur ce troisième album, elle explore toutes les nuances de la passion, de la jubilation des débuts, à l'amertume, à la rupture, puis la reconstruction. Et musicalement, celle que l'on croyait héritière hein, du rock FM des années 90, sillonne aussi d'autres influences musicales, comme la New Wave, par exemple sur Maggots for Brains, où l'on peut déceler des influences du groupe britannique The Cure, période The Forest.

0: parliez du groupe de Cure, ça fait partie de ses références. Hein.
1: Oui, d'ailleurs, sur cet album, il y a un titre intitulé The Cure. Olivia Rodrigo, qui avait interprété deux titres avec le leader du groupe, Robert Smith, sur scène à Glastonbury l'an dernier, crée la surprise sur cet album avec un titre chanté en duo.
0: Oui, on ne sait pas s'ils remonteront ensemble sur scène hein, pour sa tournée qui commence donc en septembre. Et puis Olivia Rodrigo sera en Europe au printemps prochain. On ne s'emballe pas, tout est déjà complet. On termine tout de suite avec justement le duo Olivia Rodrigo-Robert Smith. What's wrong with me? Merci Sophie Torlotan.

0: vor dem Zeitplan fertig geworden. Nun produziert das Werk Chips zur Energiesteuerung. Die offizielle Eröffnung gehört zu einer ganzen Reihe neuer Chipfabriken in Sachsen. Die EU will sich nämlich unabhängiger von Importen aus Fernost machen. Ralf Geißler konnte das neue Infineon-Werk schon vorab besuchen.
1: Erstmal raus aus den Klamotten. Wer die neue, die vierte Chipfabrik von Infineon Dresden besuchen will, muss sich umziehen. Frisches Shirt, frische Hosen, darüber Ganzkörperanzug, Brille, Atemschutzmaske. Denn es geht in einen Reinraum, in eine riesige Halle. Dort, erklärt Produktionsleiter Holger Hasse, darf kein Staub fallen.
2: Weil das, was wir bauen, wenige Nanometer groß ist. Also wenige Hunderttausendstel Millimeter groß ist. Und diese Partikel, die würden Ihnen, wenn die auf unsere Leiterbahn, auf den Chip fallen, den Chip zerstören.
1: Angestellte tragen die Schutzkleidung 8 Stunden bei wohligen 23 Grad. Wobei, so viele Angestellte sieht man hier gar nicht. Fast alles in der Fabrik läuft automatisiert. Unter der Decke gleiten Transportbehälter durch den Raum.
2: Also das Transportsystem an der Decke befördert unsere Wafer. Das sind die Siliziumscheiben in 12 Zoll Größe von Maschine zu Maschine und auch zwischen den Gebäuden. Also es wird alles über das Transportsystem gefahren.
1: Vor seinem Aufstieg zum Produktionsleiter hat Hasse den Bau gemanagt und wurde damit 3 Monate früher fertig als geplant. Mit der Erweiterung verdoppelt Infineon nun seine Fertigungsmöglichkeiten in Dresden. Aus dem neuen Werk kommen künftig Chips zur Energiesteuerung, insbesondere für KI-Rechenzentren, aber auch für Windräder oder Solaranlagen, erzählt Gesamtstandortleiter Thomas Richter.
3: Das Portfolio hier am Standort ist glücklicherweise genau das, was im Moment auch am stärksten bei Infineon nachgefragt wird. Deswegen kommt unsere Fab-Erweiterung genau zum richtigen Moment, um diese Nachfrage zu bedienen. Und damit ist es natürlich auch wirtschaftlich für die Firma Infineon ein super Gewinn, diese Entscheidung hier in Dresden getroffen zu haben und jetzt zum richtigen Zeitpunkt liefern zu können.
1: 5 Milliarden Euro hat Infineon investiert, so viel wie nie in der Firmengeschichte. 1 Milliarde davon kam als Fördergeld vom Staat. Denn die EU will sich unabhängiger machen von Importen, den Anteil europäischer Chips bis 2030 auf 20% erhöhen. Doch es gibt Zweifel, dass das Geld gut angelegt ist. Joachim Ragnitz forscht zur Wirtschaft am Dresdner IFO-Institut.
4: Der Chipmarkt ist ein Wachstumsmarkt. Die Unternehmen wollen Gewinne machen. Die machen die Gewinne auch dann, wenn sie halt vielleicht nicht so stark subventioniert werden. Und so gesehen müsste man dann eben schauen, diese Höhe der Subventionen, die da gewährt wird, na, ist sie wirklich angemessen und ist es das wert mit Blick auf das Ergebnis, was man da hat? Ich habe da gewisse Zweifel.
1: Die Industrie selbst verteidigt ihre Subventionen damit, dass auch China und die USA Milliarden für neue Fabriken geben. Und Infineon-Standortleiter Richter findet, gerade wegen der Förderung stehe Europa gar nicht so schlecht da.
3: In den Nischen, und die sind mittlerweile sehr groß geworden, in denen Europa erfolgreich ist, wie zum Beispiel mikromechanische Strukturen, wie zum Beispiel Powerschaltkreise, ist Europa nach wie vor führend, sowohl was das Know-how betrifft, als auch was die Herstellung betrifft, als auch von den Marktanteilen.
1: Mit der Erweiterung von Infineon baut Dresden seinen Ruf als größter Chip-Standort Europas aus. Die Region zieht mittlerweile Fachleute aus aller Welt an. Im neuen Werk entstehen 1000 neue Jobs. Und es geht weiter. Kommendes Jahr eröffnet in Dresden schon die nächste Chipfabrik.
0: 10.16 Uhr.
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0: Meist sonnig, später im Norden wolkiger, maximal 23 bis 30 Grad.
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0: Bundeskanzler Merz hat die Reformvorhaben vorgestellt, auf die sich Union und SPD geeinigt haben. Dazu zählt die Reform der Einkommenssteuer. Sie soll ab dem 1. Januar 2027 für steuerliche Entlastungen von 600 Euro für einen Durchschnittshaushalt sorgen. Die telefonische Krankschreibung soll wieder abgeschafft werden. Russland hat die Ukraine in der Nacht mit Kampfdrohnen, Raketen und Marschflugkörpern massiv angegriffen. Nach ukrainischen Angaben gab es in der Hauptstadt Kiew mehrere Explosionen. Mindestens 10 Menschen seien getötet worden. Die US-amerikanische Migrationsbehörde ICE hat offenbar während der Fußball-WM ihre Arbeit massiv ausgeweitet. Wie die New York Times berichtet, wurde in den vergangenen 5 Tagen mehr als 10.000 Menschen festgenommen. Bei der Einreise, den Einwanderungsbehörden, Verkehrskontrollen und auf der Straße. Das sind doppelt so viele wie sonst. Wegen Bauarbeiten kommt es auf der linken Rheinstrecke zwischen Koblenz und Köln ab heute zu Einschränkungen im Fernverkehr. Bis zum 10. Juli werden die Fernzüge umgeleitet und halten in dieser Zeit nicht in Andernach, Remagen, Bonn Hauptbahnhof und Köln Hauptbahnhof.
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2: Get your kicks on Route 66. Der ikonische Satz aus dem gleichnamigen Song von Bobby Troup, der dazu aufruft, auf der Route 66 seinen Spaß zu haben und eben dort den Kick zu suchen. Die Route 66. Drehort von Hollywood-Filmen, Inspiration für Songs und Schauplatz unzähliger Geschichten. Sie wird 100. Unsere Korrespondenten waren auf der Route 66 unterwegs, an historischen Orten bei Menschen, deren Leben eng mit der Mother Road verknüpft ist. Und sie schauen auch hinter die glitzernde Fassade.
1: Draußen blinkt die rote Neonreklame vom Restaurant Lou Mitchells und drinnen dampft das Omelett. So groß wie der ganze Teller und sensationell fluffig. So wird es hier am Beginn der Route 66 schon seit mehr als 100 Jahren über die Theke geschoben. Der perfekte Start für eine Reise auf der Mutter aller Straßen. Die historische Route 66 führt durch eine Kleinstadt nach der anderen, immer über die Hauptstraße, mitten durchs Zentrum. Das bringt damals vor 100 Jahren hier in Illinois wirtschaftlichen Aufschwung. Getreide, Mais und Fleisch kommen von den kleinen Farmen nach Chicago, Springfield, St. Louis. Und im Gegenzug, erklärt Route 66-Historiker Bill Thomas, bringen die neuen Autotouristen aus der Großstadt ihr Geld hinaus aufs Land.
6: The service station, the roadside motel.
7: Die Tankstelle, das Motel am Straßenrand, kleine Cafés, Campingplätze. Alles, was Reisende brauchen, um von hier nach da zu kommen, ist entlang der Route 66 entstanden. Sie hatte entscheidenden Einfluss darauf, wie wir uns in diesem Land fortbewegen und reisen.
6: Major impact on the way we move and travel in this country.
8: See the USA in your Chevrolet. America is asking you to call.
1: Die USA im eigenen Auto bereisen. Dieser Traum wird in den 1950er Jahren für immer mehr Menschen bezahlbar. Das Auto wird zum Massenprodukt und die Route 66 seine Bühne. Doch das glitzernde Versprechen von automobiler Freiheit gilt im Amerika der Rassentrennung nicht für jeden, erklärt Lionel Kimball Jr. Er ist Professor für afroamerikanische Geschichte an der Chicago State University.
9: Schwarze Menschen gingen in Restaurants und wurden nicht bedient. An Tankstellen bekamen sie keinen Sprit. Sie schliefen in ihren Autos, weil es keine Hotels gab, die sie beherbergen wollten.
1: Erst 1964 wird die Rassentrennung in den USA verboten. Und die Route 66 ist wirklich eine Straße für alle. Doch da baut die Regierung bereits an ihrem Niedergang. Die neuen Interstate-Autobahnen sind viel schneller, weil sie um die Städte herumführen.
6: It almost decimated all of these small rural communities.
7: Das war fast der Niedergang dieser kleinen ländlichen Gemeinden, als die Leute einfach an ihnen vorbeifuhren. Doch dann stieg das Interesse an der Route 66 wieder, weil die Leute keine eintönige Interstate wollten, sondern echte Erlebnisse. Und so bringt uns diese Straße heute wieder Besucher.
6: So all of a sudden the road is now bringing us people.
1: Kleine Orte wie Pontiac, Lincoln, Gardiner oder Towanda in Illinois erfinden sich heute neu. Als lebendige Denkmäler für Freiheit auf 4 Rädern. Für die Sehnsucht nach Westen und die Idee, dass es woanders vielleicht besser sein könnte.
6: It's going to be different as you travel.
7: Je weiter man die Straße entlang fährt, desto mehr sieht man die guten Seiten Amerikas, aber auch die schlechten. Und genau darum geht es. Das hier ist Amerika auf einer Straße.
6: It's America on a road.
10: 300 Autos aus den vergangenen 100 Jahren knattern durch Springfield in Missouri. Die Geburtsstadt der Route 66 feiert. Es ist der offizielle Auftakt für die Feierlichkeiten in diesem Jahr. Aber was macht den Reiz der Route 66 heute noch aus?
11: A lot of nice cars.
12: Lots of really fun cars.
13: I like the old fashioned about them.
11: Oh, it's amazing.
12: It's awesome.
10: Historisch, pure Nostalgie, einfach Kult. Jeder hat davon gehört, jeder will wissen, wie es ist. Zur Route 66 gehören Motels. Und davon gibt es in Tucumcari in New Mexico einige. Tucumcari ist bekannt für seine Motels mit den bunten Neonschildern. Im Motel Safari checken gerade Gäste ein. Das Motel Safari gibt es seit 1959. Rich Havlick hat es vor einem Jahr übernommen. Seine Liebe zur Route 66 hat ihn zum Motelbesitzer gemacht. Los ging alles mit seinem ersten Route 66-Trip vor ein paar Jahren.
14: I felt so free.
15: Ich habe mich so frei gefühlt. Ich begann, mich nach Jahrzehnten zu sehnen, die ich nie erlebt habe. Und ich wollte mehr davon. Es ist schwer zu erklären. Die Route 66 passt zu mir wie ein Puzzleteil.
10: Im Geburtsjahr kommen noch mal mehr Touristen, erzählt Rich. Die Erfahrung machen sie auch im Hotel El Rancho in Gallup im Westen von New Mexico. Auch hier lebt Geschichte, Hollywood-Geschichte. John Wayne, Katharine Hepburn, Spencer Tracy, Henry Fonda, sie alle haben hier gewohnt, wenn in der Gegend Western gedreht wurden. Das historische El Rancho liegt direkt an der Route 66, praktisch, um Filmausrüstung in die Gegend zu transportieren und ideal für die Schauspieler, denn die Drehorte lagen quasi direkt vor der Tür. Für viele Route 66-Touristen ist das El Rancho
16: a must. It's a must. You can't miss this place, you know?
10: Ein Muss, diesen Ort darf man nicht verpassen, sagt Stefano. Der Italiener organisiert Route 66 Motorradtouren. Gerade hat er wieder eine Reisegruppe ins El Rancho geführt. In der Lobby ein riesiger, offener Kamin. Rechts und links führt eine imposante, geschwungene Holztreppe mit rotem Teppich nach oben. Dort auf der Empore überall Fotos von den Berühmtheiten, die hier übernachtet haben. Leroy McRae mit dem schwarzen Cowboyhut arbeitet seit Jahrzehnten im El Rancho und unterhält die Gäste mit Geschichten. Zum Beispiel, wie John Wayne damals mit seinem Pferd in die Lobby geritten kam. Denn kurz zuvor hatte sich schon Errol Flynn geweigert, sein Pferd in den Stall zu bringen.
17: Er ist mit seinem Pferd durch die Eingangstür geritten, den Flur runter bis in die Bar und hat für sich selbst einen Whisky bestellt. Und für sein Pferd ein Bier. Zwei Wochen später kam John Wayne und wollte sich nicht übertrumpfen lassen. Auch er ist mit seinem Pferd in die Bar geritten. Aber Errol Flynn war der Erste.
10: Geschichten wie diese und die Route 66 direkt vor der Tür. Eine Kombi, die Touristen aus aller Welt hier Halt machen lässt.
1: Eine US-Flagge knattert im Wind in der kalifornischen Mojave-Wüste. Ruinen und Sandstaub an den ehemaligen Orten entlang der Route 66 wecken Erinnerungen an die sogenannte Dust Bowl der 1930er Jahre. Extreme Dürre zerstörte damals die Existenzgrundlage hunderttausender Bauernfamilien im mittleren Westen der USA.
18: And the wind blew.
19: Der Staubsturm ging zwei Jahre lang und er fraß das Land regelrecht auf. Einfach alles. Also mussten die Familien, um zu überleben, nach Westen gehen.
1: Sharon Garrison ist Tochter von Dust Bowl-Migranten. Ihre Familie gehörte zu den Menschen, die über die Route 66 nach Kalifornien kamen. Rund 400.000 machten sich auf den Weg. Angelockt wurden sie von der Hoffnung auf Arbeit und Wohlstand. Der Wirtschaftsjournalist Rick Wartzman beschäftigt sich seit Jahren mit dieser Migrationsbewegung.
20: Sie wurden von diesem Bild Kaliforniens angezogen. Sonne, Wohlstand und ein besseres Leben.
1: Die Wirklichkeit war oft ernüchternd. Schlechte Löhne, harte Arbeitsbedingungen und notdürftige Unterkünfte. Im Rahmen des New Deal entstanden deshalb staatliche Camps wie Sunset Camp im kalifornischen Central Valley.
19: Die Leute hatten Lager am Straßenrand aufgeschlagen und die Regierung sagte, wir müssen etwas mit all diesen Menschen anfangen.
4: Heute erinnert unter anderem das Route 66 Museum in Kingman in Arizona an diese Geschichte. Kuratorin Lea Stack sieht die Route 66 als entscheidenden Teil dieser Migration.
21: Werbebotschaften vom schönen Kalifornien trafen bei den Verzweifelten einen Nerv. Sie fuhren über die Route 66. Das war die wichtigste Route nach Südkalifornien.
4: Viele Familien fanden erst mit dem Wirtschaftsboom der Kriegsjahre dauerhaft Arbeit und eine neue Perspektive. Trotzdem sagt Sharon,
19: weißt du, es zeigt einfach, dass man es schaffen kann, überleben kann.
18: You can survive.
4: Vielen der Dust Bowl-Flüchtlinge brachte Kalifornien eine bessere Zukunft. In der Landwirtschaft im Central Valley, aber auch in städtischen Regionen wie Los Angeles oder Santa Monica am Endpunkt der Route 66 an der Pazifikküste. Das Riesenrad auf dem hölzernen Pier am Strand ist das Wahrzeichen von Santa Monica, mit Blick über den Sand und den Pazifik. Hier hört die Route 66 auf, wenn man dem Schild glauben will, das hier steht, mitten auf dem hölzernen Pier. Benny aus Brasilien macht ein Foto, erst von Arizona über die 66 hergefahren, erst im Videospiel zu Hause, jetzt in der Realität. Historisch korrekt endet die Route 66 allerdings woanders, bei Mel's Diner, einem Restaurant an einer verkehrsreichen Kreuzung gleich neben der Stadtautobahn, knapp 2 Kilometer hinterm Strand, sagt Lauren Salisbury von Santa Monicas Tourismusbüro.
22: We're standing at Mel's Diner, which is at the intersection of the I-10 and Lincoln Boulevard. That's the official historic end of the road.
4: Allerdings auch das erst seit 90 Jahren, wenn man es genau nimmt. Vorher endete die 66 weiter im Osten, mitten in Los Angeles in Downtown. Mit der wachsenden Stadt sei der Highway aber weiter Richtung Pazifik gewandert, sagt Lauren.
22: And as progress across the American West expanded and more people started to move to LA and it started to develop, that's when they advanced the road and they made it come all the way here to the Pacific Ocean in Santa Monica.
4: Santa Monica feiert trotzdem kräftig mit beim 100. Geburtstag, auch auf dem Pier. Denn die Erinnerungsfotos werden mit dem Pazifik im Hintergrund natürlich viel schöner.
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0: 10.29 Uhr.
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0: Wir bleiben auch in der kommenden halben Stunde noch ein bisschen in den USA. Die feiern ja bekanntlich 250 Jahre Geburtstag, 250 Jahre Unabhängigkeit. Manchmal auch auf kuriose Art. Und das schauen wir uns gleich an, nach den Nachrichten. Mein Name ist Dagmar Freudenreich.
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0: Heute scheint verbreitet die Sonne, über Mittag entstehen einige Quellwolken, dichtere Wolken ziehen im Laufe des Nachmittags ins nördliche Rheinland-Pfalz, vereinzelt mit etwas Regen. Die Höchstwerte liegen zwischen 23 Grad im Westerwald und im Schwarzwald und 30 Grad in Rheinhessen bis zur Kurpfalz. Morgen dann meist wieder sonnig, ab und zu Wolken, maximal 21 bis 28 Grad.
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24: Achille Omar, bonne journée. Surtout ne bougez pas. Il est 8h30 en temps universel. 10h30 à Paris. Bienvenue si vous nous rejoignez. Dans 10 minutes, vos témoignages, vos réactions sur les inondations dévastatrices dans les pays du Golfe de Guinée. Mais pour l'instant, c'est la dernière édition d'Afrique Matin. Xavier Besson, bonjour.
25: Bonjour Juan, bonjour à tous. Et à la une ce matin, l'Algérie. C'est une journée de vote, élection législative aujourd'hui. Un scrutin que beaucoup craignent verrouillé, l'autorité électorale ayant écarté environ un tiers des candidatures indépendantes. Dans ce journal également, la République démocratique du Congo, avec une partie de l'or de la province de l'Ituri qui se retrouve en Ouganda. Explication dans un instant. On fera aussi un détour par les REAF, les rencontres des études africaines en France, en ce moment au nord de Paris. Et avant une édition spéciale d'Afrique Midi. Et puis le football, la désillusion des Sénégalais, les Lions de la Teranga, éliminés hier en 16e de finale de la Coupe du Monde par la Belgique après avoir longtemps mené 2-0. Déception aussi moins grande des Congolais, eux aussi éliminés, mais qui ont tenu tête à l'Angleterre. Les Algériens sont donc invités à se rendre aux urnes aujourd'hui, officiellement, pour choisir les membres de l'Assemblée populaire nationale, la chambre basse du Parlement algérien, des députés qui sont élus pour 5 ans. Pour ce qui sont les premières élections législatives organisées après l'amendement constitutionnel du mois de mars, les premières aussi après la fin du mouvement de contestation du Irak en 2019. Houda Ibrahim.
2: Les législatives de 2026 retiennent l'attention car elles interviennent après un toilettage des textes qui pèsera lourd sur la composition du prochain Parlement. Ces changements sont considérés par les autorités comme nécessaires pour moderniser la vie politique, mais ils permettent à l'administration, selon des partis d'opposition, de prendre un rôle plus important dans la régulation de la scène politique. Selon les analystes, la population algérienne, désabusée, ne compte plus sur les élections pour réaliser un changement notable dans le paysage politique, d'où le peu d'enthousiasme affiché par les Algériens envers ces législatives. Mis à part la coalition des trois partis au pouvoir, les autres partis n'occupent qu'une position formelle et ne jouent pas de rôle décisif dans la vie politique. L'autorité électorale nationale indépendante, créée en 2019 pour organiser les élections, a été fortement critiquée pour avoir exclu des listes d'indépendants, des noms critiques à l'actuel pouvoir, un tiers de l'ensemble de candidats.
25: Houda Ibrahim. Après le Niger, il y a quelques jours, on apprend que les deux autres pays membres de l'Alliance des États du Sahel, le Burkina Faso et le Mali, ont eux aussi fait les démarches pour quitter la CPI, un retrait de la Cour pénale internationale qui interviendra officiellement dans un an. Et d'ici là, les autorités maliennes et burkinabées, tout comme celles du Niger, sont toujours officiellement tenues de collaborer avec la Cour de la Haye. La Côte d'Ivoire estime désormais à 59 le nombre de personnes décédées suite aux inondations depuis le début de la saison des pluies. Et des dégâts constatés en ce moment dans la plupart des pays du Golfe de Guinée. Vous en parlez avec Juan Gomez. Le débat d'appel sur l'actualité, c'est dans un peu plus de 5 minutes.
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25: Et avant cela, nous allons en République démocratique du Congo, où le dernier rapport en date des experts des Nations Unies estime qu'au début de l'année, le Rwanda avait au total déployé au moins 14 000 soldats dans les parties des provinces du Nord et du Sud Kivu, contrôlées par l'AFC-M23. Ce groupe armé soutenu par Kigali, dont les experts évaluent par ailleurs les effectifs à 30 000 hommes, des experts qui se sont aussi intéressés à leur visée politique et à la proximité du mouvement avec l'ancien président congolais Joseph Kabila. Tout cela est à lire dans un article sur RFI.fr, notre site internet et notre application Pure Radio, où vous pouvez aussi retrouver l'entretien que nous a accordé ce matin le chef de la diplomatie du Rwanda, Olivier Ndungire, qui revient sur les efforts diplomatiques et notamment sur les relations avec le médiateur américain qu'il trouve biaisé. Dans le rapport des experts de l'ONU, il est aussi question de l'or venant de la province de l'Ituri, introduit clandestinement en Ouganda. Hausse de la production en Ituri, donc dans le nord-est de la RDC, et forte augmentation aussi de la contrebande vers l'Ouganda, qui enregistrait l'année dernière un nouveau record d'exportation d'or. Précision, explication avec Alexis Bédu.
6: Une incohérence pour le groupe d'experts. L'Ouganda a enregistré des exportations d'or d'environ 62 tonnes l'année dernière sans pour autant déclarer une production à ce niveau. Une partie de cet or étiqueté comme ougandais viendrait en fait des mines d'Ituri selon les experts de l'ONU. Car autre anomalie, les exportations officielles d'or de cette région du nord-est de la RDC n'ont atteint que 559 kilos l'an dernier alors que la production réelle se compte en tonnes. Autour de Mabanga, Nizi et le long de la rivière Chari, la multiplication des sites semi-mécanisés sur les gisements aurifères a permis des records de production. Les mineurs artisanaux sont eux soumis à des taxes imposées par les groupes armés qui utilisent ensuite ces revenus pour financer leurs activités, notamment l'achat d'armes. Le rapport insiste également sur l'essor dans la région de la lixiviation au cyanure des résidus d'or artisanal, une pratique illégale en RDC lorsqu'elle est menée sans autorisation et très dangereuse pour la santé et l'environnement.
25: Alexis Bédu, RFI, 9h36 à Libreville, le Gabon, où l'armée est réquisitionnée pour distribuer de l'eau potable. Annonce du gouvernement hier, alors que Libreville, la capitale gabonaise notamment, fait face à une grave pénurie d'eau. L'état d'urgence hydrique est décrété sur l'ensemble du territoire. Ce sera l'objet d'une édition spéciale d'Afrique Midi, tout à l'heure, avec Nicolas Sûr à Aubervilliers. Au nord de Paris, se termine aujourd'hui les 9e rencontres des études africaines en France, les REAF. On y a parlé de la place des femmes dans les hiérarchies religieuses sur le continent, des routes migratoires entre l'Afrique subsaharienne et le Maghreb ou encore de l'histoire précoloniale. Et c'était l'occasion aussi d'échanger sur l'état de santé de la recherche en Afrique et de la collaboration scientifique difficile avec les pays dits du Nord. Écoutez ce qu'en dit Marie-Pierre Ballarin, la vice-présidente des relations internationales au Sud à l'Université Côte d'Azur à Nice.
3: La question des visas, personnellement, je la trouve insurmontable. On a quand même eu le témoignage d'une enseignante-chercheure à qui on a refusé le visa pour des raisons qui sont incompréhensible, alors qu'elle était invitée par le GIS Études africaines, qu'il y avait les lettres de recommandation, l'assurance qu'elle allait être hébergée et l'ensemble de son séjour allait être pris en charge, avec des motifs comme quoi rien n'était assuré du fait qu'elle ne rentrerait pas dans son pays à la suite de la conférence, alors qu'elle a plusieurs enfants, qu'elle est stable, qu'elle a une famille. Et en fait, il y a tout cet aspect, non seulement on lui refuse le visa, c'est très frustrant pour les organisateurs et pour elle, c'est une situation qui est très humiliante. Donc on est dans ces contradictions permanentes en nous disant « faites de la coopération » et on empêche les collègues de venir ou de travailler avec nous de façon sereine.
25: Marie-Pierre Ballarin de l'Université Côte d'Azur de Nice. Et puis la soirée en football n'a pas souri aux équipes africaines hier à la Coupe du Monde. Élimination de la RDC. Certes, les Léopards ont longtemps tenu tête aux Anglais, mais ont fini par s'incliner en fin de match. Et pour les Sénégalais face à la Belgique, la déception est encore plus terrible. Dominateurs, les Lions de la Teranga ont mené jusqu'à 2-0 à quelques minutes de la fin du match, mais ils se sont effondrés avant d'être battus 3-2 à l'issue des prolongations. Un scénario cruel que nous relate notre envoyé spécial, Cédric de Oliveira.
7: Un gâchis incompréhensible, invraisemblable. Le Sénégal s'est sabordé face à la Belgique. Et juste après le match, Moussa Niarraté, le défenseur, était totalement abattu par ce scénario renversant.
8: Je ne sais pas trop quoi dire. Nous, on est dévastés dans le vestiaire. On a tout donné. Bien sûr qu'il y a eu des erreurs de fait. On n'a pas été à la hauteur, tout simplement.
7: Et pourtant, les Lions, durant la majeure partie du match, ont dominé les Belges, marquant deux fois par Habib Diarra et Ismaïl Assar après un numéro admirable. Mais les joueurs du sélectionneur Pape Thiaw ont tout gâché dans les derniers instants.
9: On était bien, on menait 2-0. Mais maintenant, le match ne dure pas 85 minutes. Malheureusement, on n'a pas pu gérer derrière.
7: C'est un euphémisme. Les Belges, impuissants jusqu'alors, ont profité de l'apathie de la défense sénégalaise pour marquer grâce à Lukaku et Tielemans. Avant la prolongation et un pénalty du capitaine Belge à la 125e minute. Défaite 3-2, difficile à expliquer pour Idrissa Gueye.
11: Il ne se passe rien parce que les buts, ce n'est pas des actions. On ne sait pas à l'expliquer. Ça devait être comme ça et c'est comme ça. On ne comprend pas, personne ne comprend. Et voilà, pour le moment, il faut juste rentrer tranquillement. Et puis, ouais, c'est dur, c'est dur.
7: Après une finale de la CAN déjà rocambolesque, il va falloir digérer cette nouvelle déception et entamer un changement de cycle. La génération Sadio Mané a sans doute disputé sa dernière grande compétition internationale. Cédric de Oliveira, Seattle, RFI.
25: Et de Seattle à Paris, vous êtes avec Juan Gomez.
24: Merci Xavier Besson. Et n'oubliez pas, Afrique Midi, édition spéciale à 12h30, temps universel avec Nicolas Sûr.
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24: Chaque année, le même scénario se répète dès que la saison des pluies s'installe dans les pays du Golfe de Guinée. Des averses diluviennes, des quartiers inondés, des routes impraticables, des familles sinistrées et trop souvent des vies emportées. D'Abidjan à Lagos, en passant par Accra, Lomé et Cotonou, les conséquences sont identiques. Alors oui, vous me direz que cette année, les précipitations dépassent les normales saisonnières, mais ces catastrophes révèlent surtout des problèmes bien connus et connus. connue depuis des années, l'urbanisation incontrôlée, la gestion des déchets, l'entretien des caniveaux, mais aussi la prévention et l'adaptation au dérèglement climatique. Alors comment éviter que ces drames ne se répètent à l'avenir? Qui doit agir? Les pouvoirs publics, les autorités ou peut-être vous-même, vous citoyens? Dites-nous quelles mesures faut-il mettre en place et si vous habitez dans une zone régulièrement inondée, appelez-nous, témoignez, racontez-nous votre quotidien. 33 9 693 693 70 et vos commentaires sur les réseaux sociaux Facebook, WhatsApp, j'en lirai évidemment quelques-uns. On commence avec vous, Luc Armel, bonjour.
12: Bonjour Anne Gomez et bonjour à tous les auditeurs et auditrices de RFI.
24: Vous êtes au Bénin, à Abomey-Calavi précisément, où il a plu en continu entre dimanche et hier, c'est bien ça?
12: Oui, nous avons assisté à une pluie continue de 3 jours, 3 nuits, depuis la journée de dimanche jusqu'à hier.
24: Avec quelles conséquences pour vous, Luc Armel, et pour l'ensemble des habitants?
12: Bon, déjà, les premières conséquences sont les routes impraticables, surtout les petites voies non bitumées. Il y a eu des flaques d'eau un peu partout. Donc, quand vous sortez de chez vous, peut-être pour aller quelque part, aller faire des achats ou bien aller au boulot, vous êtes obligé de contourner, emprunter, chercher d'autres voies, d'autres alternatives, en fait. Ce qui prend assez de temps.
24: Et des coupures d'électricité également.
12: Oui, chez nous, c'est le quotidien. C'est qu'il y a ces gens de pluie. La société qui fournit l'énergie électrique nous prive souvent de l'électricité. Et parfois, vous pouvez ne pas avoir de l'essai pour toute une journée, courant la période des pluies.
24: Oui. Donc les coupures d'électricité n'ont pas forcément à voir avec les violentes pluies tombées ces derniers jours à Abomey-Calavi.
12: Bon, c'est peut-être des mesures que prennent en même temps peut-être les autorités pour éviter d'autres incidents. Parce que qui parle d'électricité et de l'eau, c'est deux thèmes qui ne font pas ménage.
24: Ah oui, tout à fait. Ah, bah, Rama nous a écrit de Dakar. Elle nous dit que la saison des pluies est toujours redoutée en Afrique de l'Ouest. Elle nous dit circuler tous les jours dans les rues de Dakar. Et je cite, « Je crains les inondations car les poteaux électriques endommagés peuvent occasionner des électrocutions. » Et cette auditrice souligne que les services d'assainissement font le nécessaire dans la capitale sénégalaise pour curer les caniveaux dès les premières pluies. Est-ce le cas également à Abomey-Calavi? Est-ce que les caniveaux sont entretenus avant la saison des pluies?
12: Ça, je l'avoue. Ah bon, mais Calavi, les caniveaux sont entretenus souvent et d'habitude on le voit.
24: C'est une bonne nouvelle alors.
12: C'est déjà une bonne nouvelle. Les autorités font l'effort d'entretenir les caniveaux un peu partout, même à Abomey-Calavi, avant la période des pluies.
24: Bon, bah écoutez, merci infiniment Luc Armel. Vous parlez des caniveaux, Alceni, qui est à Conakry, nous dit « Tant que nous continuerons à boucher nos caniveaux avec des déchets plastiques et à construire sur les voies d'eau, nos villes continueront de compter leurs morts. Gouverner, c'est prévoir », dit cet auditeur qui constate que chaque année, et je le cite, « nous jouons les surpris face à la saison des pluies alors que, voilà, rien n'est fait pour anticiper l'arrivée de cette saison. Bonjour Gilbert.
13: Bonjour Juan Gomez, bonjour à tous les auditeurs.
24: Vous êtes à Accra, vous êtes au Ghana, plusieurs auditeurs d'Accra nous ont écrit, j'ai par exemple sous les yeux le commentaire de Dev qui nous dit « À Accra, les dégâts sont colossaux, il y a même eu des pertes en vies humaines, 12 officiellement d'après les pompiers. Le gouvernement, nous dit cet auditeur, doit absolument construire des infrastructures capables de contenir et d'évacuer l'eau. Qu'avez-vous vu Gilbert ces derniers jours dans votre ville ?»
13: Et Monsieur Juan Gomez, c'est vraiment la catastrophe, parce que on n'a jamais vu cette situation. C'est vrai que les années passées, on a compté aussi cette forme d'inondation et qui a pris des vies humaines aussi. Mais cette année-ci, c'est vraiment très très important, plus important que les années précédentes. Et on comprend évidemment que tout ce que vous avez dit est vrai, que vraiment
24: ce n'est pas moi qui l'ai dit, c'est Dev, c'est Dev. J'ai lu le témoignage de cet auditeur d'Accra qui, comme vous, vit certainement les pieds dans l'eau. Donc vous disiez urbanisation anarchique, c'est ça ?
13: Oui, c'est ça l'urbanisation en Afrique, parce que les politiques de planification de la ville n'ont pas accompagné, n'est-ce pas, l'urbanisation. On voit qu'il y a une certaine explosion de l'urbanisation, surtout à Accra, mais les politiques n'ont pas accompagné cela pour qu'on prenne des mesures qui contiennent, n'est-ce pas, la demande de construction, etc. Or, ces constructions-là, la plupart du temps, certaines de ces constructions sont faites sur les voies, ou bien dans les zones humides, ou bien les voies que l'eau normalement doit emprunter.
24: Des zones inondables. Et ces zones inondables, à Accra, elles sont connues de tous.
13: Ils sont connus de tous et malgré cela, on continue de délivrer des permis de construire, n'est-ce pas, à des gens qui viennent pour demander ces permis-là. On leur donne ces permis sachant parfaitement que les endroits où ces constructions seront, n'est-ce pas, faites, eh bien, ce sont des zones inondables, ce sont des zones humides qu'ils doivent protégés, mais les permis sont donnés, bien sûr, avec des dessous de table. On fait la corruption, n'est-ce pas, est monnaie courante dans ces institutions-là. Du coup, on voit, non pas impuissant. On pouvait faire quelque chose, mais on voit cela se répéter d'année en année. On revient à la case de départ, on se pose la question, pourquoi est-ce que ces inondations sont récurrentes, alors qu'on sait effectivement ce qu'on doit faire.
24: Et surtout, d'année en année, effectivement, le phénomène se répète, mais d'année en année, les pluies sont de plus en plus violentes.
13: Oui, elles sont de plus en plus violentes. Bien sûr, c'est un phénomène climatique, on le sait très bien. C'est un phénomène climatique et c'est pas quelque chose qui doit normalement nous surprendre. On pouvait prendre des mesures pour anticiper cela. Mais c'est parce qu'il n'y a pas la volonté politique, moi je pense, hein, il n'y a pas la volonté politique pour vraiment régler, endiguer ce problème. Pourquoi ? Parce qu'on pense déjà, parce que chaque 4 ans, on doit revenir faire pour les élections, demander la permission pour diriger le pays. Eh bien, il y a certaines décisions qui vont faire mal.
24: Donc vous pensez que le président John Dramani Mahama risque d'être sanctionné aux prochaines élections pour ne pas avoir suffisamment anticipé cette nouvelle saison des pluies qui commence. En tout cas, le chef de l'État a débloqué l'équivalent de 15 milliards de francs CFA, 23 millions d'euros, pour venir en aide aux populations. Merci Gilbert de ce témoignage. Bonne journée, bon courage à Accra. Eric nous rejoint, bonjour.
10: Bonjour.
24: C'est horrible ce qui se passe à Abidjan, nous dit Francis sur WhatsApp. Il décrit un désastre dans certains quartiers. Vous-même, Eric, que souhaitez-vous nous dire ? Comment avez-vous été impacté par ces inondations ?
10: Bon, déjà, personnellement, comme je le disais hier, je voudrais déjà m'incliner sur la mémoire de ceux qui ont péri sous les eaux des inondations.
24: 59 personnes décédées en Côte d'Ivoire.
10: Oui, mais c'est malheureux quand même que chaque année, on soit là à compter nos morts. Et c'est vrai que les pluies sont c'est naturel. Mais les inondations, on sait que ça va venir. On sait plus ou moins que lorsqu'il va pleuvoir, ce sont des choses auxquelles on doit faire face. Pourquoi ne pas prévoir en amont au lieu de chercher des solutions après coup? On attend
24: Alors Eric, prévoir en amont, ça signifie quoi selon vous?
10: Prévoir en amont déjà, ça signifie faire une forte sensibilisation pour dire à tout un chacun que le fait de construire sur les systèmes de canalisation, le fait de jeter les ordures dans les systèmes de canalisation, déjà, on ne peut pas faire ça et s'attendre à ce qu'on ne soit pas inondé après.
24: Mais comment vous expliquez, Eric, cet incivisme des populations? J'ai l'impression qu'on entend chaque année le même discours, les mêmes propos, en disant il faut que les gens arrêtent de jeter leurs déchets, leurs détritus dans les caniveaux. Et pourtant, ça continue.
10: Je pense qu'à un moment donné, il va falloir que les autorités prennent à bras le corps ce phénomène-là pour mettre des moyens de coercition fortes.
24: Il faut verbaliser. Verbaliser systématiquement tous ceux qui jettent leurs ordures, leurs déchets dans les caniveaux.
10: Jusqu'à des peines de prison. C'est important parce que ça nous coûte de vie chaque année. Donc si on prend des décisions fortes pour éviter que cela se reproduise, évidemment qu'à chaque année, on va faire face à ce genre de conséquences. Voilà.
24: tout cas,
10: c'est
24: malheureux. 59 personnes décédées alors que la saison des pluies ne fait que commencer en Côte d'Ivoire l'année dernière. En tout cas, je n'ai pas les chiffres de l'année dernière. J'ai ceux de 2024. Il y a eu plus de 20 décès, une trentaine de décès en 2023. Donc, on voit bien que le phénomène est récurrent. Hier, il y a eu Conseil des ministres. Le porte-parole du gouvernement ivoirien s'est exprimé et il a insisté évidemment sur les causes, le dérèglement climatique, mais il a aussi incité évidemment sur le fait que les populations qui sont dégagées de certaines communes où elles ne devraient pas vivre, puisque ce sont des zones inondables, ces populations ont trop souvent tendance à revenir, à s'installer de nouveau sur place, et on voit bien les dégâts et le bilan humain. 33 9 693 693 70. Élisée, bonjour.
1: Bonjour Juan Gomez, très heureux de vous retrouver.
24: Ça fait un bail. Alors ravi, on est toujours là, on est ouvert du lundi au vendredi à 8h10 temps universel. Tout à l'heure, on avait l'un de vos compatriotes, Luc Armel, qui témoignait depuis Abomey Calavi. Visiblement à Cotonou, si j'en crois ce que vous disiez au Standard, les inondations sont mieux gérées que les années précédentes.
1: Oui, bien sûr. À Cotonou, on n'a pas connu d'inondation comme les années précédentes. Cotonou est une ville côtière située entre l'océan et le lac Nokwe. Cette configuration géographique la rend vulnérable aux inondations en période de forte pluie et de montée des eaux. Et il faut aussi dire que l'installation anarchique des populations dans les zones marécageuses ne favorise pas trop tout ceci. Et depuis 2016, le gouvernement béninois a initié le programme d'assainissement pluvial de Cotonou, dénommé PAPC. Mmh. Et dans ce projet, il y a eu la construction d'un vaste réseau de collecteurs de caniveaux pour évacuer efficacement les eaux et les pluies. Et ce programme a pu aménager des bassins de rétention afin de limiter les débordements. Les voiries dans les quartiers ont été améliorées. Et le PAPC couvre aujourd'hui 34 des 50 bassins venant de Cotonou.
24: Ah oui, donc c'est un vrai projet qui a été mis en place.
1: Ah oui, et ajouté à tout ceci, nous avons eu le curage régulier. Nous avons souvent le curage régulier des caniveaux. Tout ceci a fait que la ville de Cotonou aujourd'hui, contrairement aux années précédentes, n'a pas connu d'inondation.
24: Oui. Alors, excusez-moi, je vous lis le commentaire. Je suis en train de regarder les réseaux sociaux. Il y a Désiré qui est à Cotonou qui nous dit « 10 ans de Patrice Talon à la tête du Bénin, plus de 500 milliards investis dans la ville de Cotonou, et pourtant, Cotonou a les pieds dans l'eau », nous dit cet auditeur.
1: Ah oui, dès qu'il y a plus, je comprends ce compatriote parce que dès qu'il y a plus, il faut une période pour que l'eau puisse évacuer.
24: D'accord, donc il y a malgré tout des inondations, encore malgré tous les travaux effectués ces dernières années à Cotonou.
1: Oui, Cotonou est en chantier, la plupart des routes sont en chantier, donc ce qui fait que le drainage d'eau parfois n'est pas autant régulé. Il y a des quartiers, Cotonou, il y a plusieurs quartiers de Cotonou qui sont en zone marécageuse, ce qui fait que quand il n'y a plus, on a des inondations par endroit, mais quelques temps après, ces eaux-là arrivent à retrouver leur exutoire naturel.
24: Bon, merci de ce témoignage, Élisée. Maurice nous écrit d'Abidjan. Effectivement, chaque année, les inondations font de nombreuses victimes et des dégâts, tout comme les grandes villes de la sous-région. Abidjan, c'est fortement urbanisé, mais l'assainissement n'a pas suivi. Il faut noter le non-respect des normes dans l'extension de nos métropoles. Le passage naturel de l'eau est obstrué. L'incivisme des populations n'est pas à occulter. Les caniveaux prévus pour évacuer les eaux de pluie sont devenus des dépotoirs, dit cet auditeur. Mamadou, vous êtes à Conakry, bonjour.
14: Bonjour Monsieur Wan, bonjour à vos milliers d'auditeurs.
24: La pluie impacte votre quotidien, disiez-vous au Standard.
14: Oui, tout à fait. Les fortes pluies qui s'abattent sur Conakry impactent suffisamment nos quotidiens. Quand il y a cette pluie, vous voyez, les caniveaux sont bouchés, les constructions en arsique sur les zones des inondations, impacte suffisamment. Mmh. C'est récurrent même, c'est récurrent en Guinée, à Conakry.
24: Ouais, c'est tous les ans. Tous les ans, même problème, mais pas seulement à Conakry. Hein. Vous avez écouté des auditeurs de Cotonou, d'Accra, d'Abidjan, ils sont également confrontés à ce problème. Est-ce que malgré tout, le gouvernement anticipe la saison des pluies? Est-ce qu'il y a des campagnes de prévention? Est-ce qu'il y a des alertes?
14: Oui, actuellement, le projet d'assainissement de Conakry va dans ce sens par rapport à la construction et entretenir un réseau moderne de drainage. Mmh. Donc il y a un appui, il y a un appui. Le gouvernement fournit des efforts, mais malgré les efforts fournis par le gouvernement, beaucoup reste à faire.
24: Oui.
14: Donc il y a beaucoup de choses qui restent
24: donc
14: à
24: vous,
14: faire.
24: Vous craignez la saison des pluies qui commence?
14: Oui, nous craignons suffisamment, beaucoup la saison des pluies qui commence. Imaginez-vous l'année dernière, nos compatriotes, les cadres, ils venaient de leur service, ils ont été emportés par l'eau du ruissellement.
24: À Conakry.
14: Ce que ça fait, donc, à Conakry, nous avons suffisamment peur par rapport à cela.
24: Des inondations donc meurtrières. On espère que cette année, évidemment, les drames seront moins nombreux. Merci en tout cas, Mamadou, de ce témoignage. Amaury nous écrit de Lomé. Alors, il revient comme de très nombreux auditeurs sur la nécessité de curer régulièrement les caniveaux, etc. Et je le cite, nous les citoyens avons aussi un rôle à jouer en évitant de jeter les déchets dans les caniveaux, en respectant les règles d'urbanisme et en suivant les consignes de sécurité pendant les fortes pluies. Il est temps que chaque saison de pluie ne soit plus synonyme de pertes en vie humaine et de destruction. Prévenir coûte moins cher que reconstruire. Julien, vous êtes au Ghana, à Kumasi exactement. Bonjour Julien.
15: Bonjour, vous allez bien?
24: Très bien, et vous-même? Vous n'êtes pas impacté à Kumasi par les inondations. En revanche, et c'est pour ça que vous aviez envie de prendre la parole, vous avez des amis qui ont tout perdu à Accra à cause de ces violentes pluies.
15: Oui, à Kumasi, il n'y a pas d'inondation, mais à Accra, il y a des amis qui ont tout perdu, même des membres de leur famille. Ils ont été emportés par la pluie, les eaux de ruissellement. Et donc, ça a été très très dévastatrice. L'année du 28 ou 29 juin, une fois de plus, il était tombé. Donc, en plein journée, l'eau emportait des gens, des véhicules, et même des magasins ont été emportés. Parce que les contenus de ces magasins ont été emportés par l'eau, par les inondations.
24: Oui.
15: Et le paysan a été obligé de sillonner les villes, de les sinistrer par hélicoptère.
24: Hélicoptère. J'ai vu les images, effectivement, du chef de l'État survoler les zones sinistrées. Il était à bord d'un hélicoptère. Le chef de l'État qui a quand même annoncé avoir débloquer une somme conséquente pour venir en aide aux sinistrés. Est-ce que ça suffira, selon vous, Julien?
15: Non, ça ne suffira pas, parce qu'il faut résoudre ce problème-là, parce qu'il y a au moins 12 effets en vie humaine. Il faut résoudre ce problème-là une fois pour tout, parce que chaque année, ça arrive. Mmh. Ça arrive, et cette année, c'est au moins 12 personnes qui sont mortes. Il y a des gens qui ont construit dans les zones marécageuses, ils ont obstrué les canaux de ruissellement de l'eau.
24: Oui. Julien, est-ce que l'opposition, en tout cas le principal parti d'opposition, le nouveau parti patriotique, a donc raison de reprocher au gouvernement de ne pas avoir tenu ses promesses en matière de prévention?
15: Du tout pas, ils n'ont pas raison, ils sont restés au pouvoir pendant 8 ans, qu'est-ce qu'ils ont fait? Ils ont dit qu'ils ont résolu ce problème-là. Et ce gouvernement qui est là, le gouvernement actuel, le gouvernement de Mahama, est venu, ça n'a même pas fait 2 ans. Et ils ont passé 8 ans, qu'est-ce qu'ils ont fait? En leur temps, il y a des inondations qui ont tué des gens. Dans cette inondation, il y avait des
24: 12 personnes décédées selon les pompiers d'Accra. Merci de ce témoignage, Julien, et courage à ceux qui nous écoutent dans la capitale ghanéenne. On sera de retour demain à 8h10 en universel avec vos questions, la rédaction et la libre antenne. Et pour l'instant, je vous laisse en très bonne compagnie. Bonjour Caroline Paré.
16: Bonjour Juan.
24: Priorité santé dans 10 minutes. Nous sommes le premier jeudi du mois.
16: Et oui, 50 minutes d'échange en direct avec la sexologue de l'émission, Noël Kayarsi. Alors le thème, c'est la santé sexuelle, la sexualité avec les problèmes de santé quand on a une infection chronique, des complications, des séquelles, des blessures, bref, douleurs ou maladies qui perturbent les relations. Et pour nous joindre, le numéro 33 7 61 18 15.
17: 11 Uhr mit Eva Irion. Nach dem Koalitionsausschuss von Union und SPD hat Bundeskanzler Merz in Berlin zusammen mit den SPD-Vorsitzenden Baas und Klingbeil und CSU-Chef Söder die Ergebnisse präsentiert. Merz sprach von einem guten Tag für Deutschland und kündigte mehr als 30 Maßnahmen zur Stärkung von Wirtschaft, Arbeitsmarkt und Sozialstaat an. Aus dem Hauptstadtstudio Isabel Karas.
4: Geplant sind unter anderem Steuerentlastungen für mittlere und geringe Einkommen. Nach Angaben von SPD-Chef Lars Klingbeil sollen Familien mit Kindern am stärksten profitieren. Spätestens 2028 soll erreicht werden, dass sie um bis zu 600 Euro im Jahr entlastet werden. Am Arbeitsmarkt sollen befristete Arbeitsverträge ohne konkreten Grund künftig bis zu 48 Monate möglich sein. Zudem wird die telefonische Krankschreibung abgeschafft. Daneben bekräftigte Merz die Pläne der Koalition für die Reform der gesetzlichen Rente und der Krankenversicherung. Die Vorschläge zur Rente sollen noch in diesem Jahr gesetzlich umgesetzt werden. Die Gesundheitsreform soll bereits in der nächsten Woche im Bundestag und Bundesrat beschlossen werden.
17: Der Suchmaschinenkonzern Google muss der EU eine Strafe in Höhe von 4,1 Milliarden Euro zahlen. Das hat der Europäische Gerichtshof entschieden. Die EU-Kommission hatte die Strafe verhängt. Begründung: Google habe mit illegalen Beschränkungen gegenüber Herstellern von Android-Smartphones und Mobilfunkanbietern die eigene Marktvormacht zementiert. Das sieht das Gericht genauso und hat deshalb den Einspruch von Google gegen die Milliardenstrafe zurückgewiesen. Internationale Ermittler sind erstmals gezielt gegen Online-Netzwerke von Männern vorgegangen, die ihre Partnerinnen betäuben und dann sexuell missbrauchen. Das berichtet Europol. 156 mutmaßliche Opfer und Täter wurden demnach identifiziert. In den Netzwerken hätten Männer Videos der Missbräuche geteilt und sich gegenseitig Tipps dazu gegeben. Das Europol-Projekt Medusa war im April gestartet. Seither wurden bereits 57 Männer festgenommen. Russland hat die Ukraine in der Nacht mit Kampfdrohnen, Raketen und Marschflugkörpern massiv angegriffen. Nach ukrainischen Angaben gab es in der Hauptstadt Kiew mehrere Explosionen. Mindestens 10 Menschen seien getötet worden. Mehrere Wohnanlagen sind laut Behörden beschädigt oder zerstört worden. Rettungskräfte vermuten weitere Opfer unter den Trümmern. Auch andere Städte wurden attackiert, darunter Saporischschja und Charkiw. Die US-amerikanische Migrationsbehörde ICE hat offenbar während der Fußball-WM ihre Arbeit massiv ausgeweitet. Wie die New York Times berichtet, wurden in den vergangenen 5 Tagen mehr als 10.000 Menschen festgenommen, bei der Einreise, den Einwanderungsbehörden, Verkehrskontrollen und auf der Straße. Das sind doppelt so viele wie sonst. Die Zahl der Inhaftierten in den ICE-Einrichtungen sei um fast 4.000 gestiegen. Aktuell sind laut den Unterlagen der Behörde 63.000 Menschen von ICE festgenommen worden. Die Hitze in Deutschland hat bis zum 21. Juni schon zu mehr als 800 Todesfällen geführt. Das hat das Robert-Koch-Institut in Berlin mitgeteilt. Betroffen davon waren meist Menschen ab 65 Jahren und überwiegend Frauen. Die Zahlen der jüngsten Hitzewelle werden erst noch ausgewertet. Das Robert-Koch-Institut geht aber davon aus, dass die Zahl der hitzebedingten Todesfälle deutlich steigen wird. In Frankreich hat die aktuelle Hitzeperiode zu einer Übersterblichkeit geführt. Dort sind bereits über 1.000 Todesfälle mehr als sonst verzeichnet worden. Die Hochschule ETH Zürich eröffnet in diesen Minuten auf dem neuen Campus in Heilbronn ihren ersten eigenen Standort in Deutschland. Die Eidgenössische Technische Hochschule Zürich zählt zu den führenden Universitäten weltweit. SWR-Reporter Uli Zwerenz.
18: Der ETH Zürich Campus Heilbronn soll ein internationales Zentrum für Forschung und Lehre in den Bereichen digitaler Transformation und künstlicher Intelligenz, kurz KI, werden. In den kommenden Jahren forschen bis zu 15 Professorinnen und Professoren vor Ort und bilden Studierende aus Deutschland und Europa aus. Zum heutigen Start werden zahlreiche prominente Gäste erwartet, darunter Bundeswirtschaftsministerin Katharina Reiche sowie die baden-württembergische Wissenschaftsministerin Petra Olschowski.
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0: Hitze und Schwüle haben zwar etwas nachgelassen, die Temperaturen machen aber immer noch vielen Menschen zu schaffen. Es hat in den vergangenen Tagen an manchen Orten auch wieder hohe Ozonwerte gegeben. Und die können schon mal zu Kratzen im Hals führen oder zu roten Augen oder anderen gesundheitlichen Schwierigkeiten. In den 1990er Jahren war das Problem noch stärker wegen der weniger strengen Abgasregeln. Trotzdem spüren auch jetzt bei hochsommerlichen Temperaturen einige, Ozon ist ein Problem für mich. Darüber spreche ich mit Lothar Zimmermann, Arzt und Journalist. Kratzen im Hals, rote Augen, das kann vom Ozon kommen, was noch alles?
2: Ja, letztendlich muss man sich ja das so vorstellen, dass unsere Lunge ja einen Reinigungsmechanismus hat. Da sind Flimmerhärchen, da ist Schleim und die versuchen, alle Schadstoffe loszuwerden. Und das Ozon ist ein Reizgas und das Ozon reizt unsere Atemwege. Und zusätzlich zu den Atemwegen sind natürlich die Schleimhäute betroffen. Das kann am Auge sein, das kann in der Nase sein und man kann auch Kopfschmerzen bekommen.
0: Woran merke ich überhaupt, dass mir das Ozon zu schaffen macht und mein Problem nicht andere Ursachen hat?
2: Das kann ich selber natürlich nur sehr schwer rausfinden. Ein Indiz ist, wenn ich vom Freien in die Wohnung komme und mir geht es dann so kontinuierlich besser, dann kann das ein Hinweis sein, dass es am Ozon liegt. Aber es ist natürlich auch denkbar, dass wenn ich so asthmatische Lungenbeschwerden habe, dass es eine allergische Reaktion ist. Und gerade fliegen ja die Gräser, Pollen und der Wegerich und der Ampfer. Und das ist halt tatsächlich so, dass diese Pollen auch die Atemwege reizen können. Und letztendlich, um rauszufinden, was ich habe, muss ich zum Lungenfacharzt. Und wenn ich eine chronische Lungenerkrankung habe, dann ist meine Lunge schon vorgeschädigt und dann reagiere ich umso mehr, gerade auch auf das Ozon.
0: Stichwort Menschen mit Vorerkrankungen, Asthmatiker oder generell empfindliche Menschen. Wie sollte man sich denn am besten verhalten bei erhöhten Ozonwerten, gerade wenn man nicht so robust ist?
2: Wenn man Probleme mit dem Ozon hat, dann sollte man in den frühen Morgenstunden raus. Also wenn ich Sport treiben will, dann auch am besten am Morgen. Lüften sollte man auch morgens. Besonders schlecht ist die Zeit zwischen 14 und 17 Uhr. Die sollte

0: Sascha Binder, der Fraktionsvorsitzende der SPD im Landtag, lobt die spürbaren Entlastungen, die die Reformen bringen sollen. Sie helfen seiner Ansicht nach besonders Familien und Beschäftigten. Gleichzeitig sieht Binder in der Anhebung der Reichensteuer einen wichtigen Ausgleich. Wer besonders viel hat, der könne auch mehr zum Gemeinwohl beitragen, so Binder. Die SPD-Landesvorsitzenden Isabel Kadematuri und Robin Meserosch äußern sich in einer gemeinsamen Stellungnahme kritisch zu den Plänen, sich ab dem ersten Tag krankschreiben lassen zu müssen und das nicht mehr telefonisch erledigen zu können. Hier müsse im Parlament nachgearbeitet werden. Es erschließe sich den beiden nicht, was es der Wirtschaft helfe, wenn sich kranke Beschäftigte in überfüllte Arztpraxen schleppen, so Kadematuri und Meserosch. Der Fraktionsvorsitzende der Grünen im Landtag, Andreas Schwarz, freut sich, dass eine Idee aus Baden-Württemberg jetzt auch in Berlin umgesetzt werden soll. Wie Ministerpräsident Özdemir und sein Vize Hagel will nun auch die Bundesregierung Berichts- und Dokumentationspflichten für Unternehmen pauschal abschaffen. Bestehen bleiben sollen nur besonders erforderliche Berichtspflichten, die das jeweilige Ministerium explizit begründen muss. So sollen Unternehmen massiv von Bürokratie entlastet werden.
1: Aus Stuttgart, Ruben Moratz war das. Und auch in Rheinland-Pfalz gibt es Reaktionen auf das, was sich die Koalition da vorgenommen hat an Reformen in den nächsten Wochen und Monaten. Und darüber berichtet Christian Buttgereit jetzt aus Mainz.
2: Gesundheitsminister Clemens Hoch lehnt es ab, dass Arbeitnehmer künftig ab dem ersten Tag eine Krankschreibung vorlegen sollen. So werde die ambulante Versorgung im Land lahmgelegt, so Hoch in einer schriftlichen Stellungnahme. Schon der Wegfall der telefonischen Krankschreibung sei diskussionswürdig, so der Minister. Häufig werde dieses unbürokratische Instrument mit wenigen Negativbeispielen diskreditiert. Die verpflichtende Vorlage einer Arbeitsunfähigkeitsbescheinigung bereits ab dem ersten Krankheitstag bezeichnete Hoch so wörtlich als total absurd. Das schaffe keine Entlastung, sondern zusätzliche Bürokratie für Patientinnen und Patienten ebenso wie für die Arztpraxen. Auch die rheinland-pfälzischen Grünen kritisieren diese angestrebte Verschärfung. Fraktionschefin Katrin Eder schreibt, wer Beschäftigte aus reinem Misstrauen ab dem ersten Krankheitstag in die Arztpraxis schicke, schaffe nicht mehr Produktivität, sondern mehr Bürokratie. Das sei umso widersprüchlicher, als sich die schwarz-roten Koalitionen im Bund und im Land das Thema Bürokratieabbau ausdrücklich auf die Fahnen geschrieben hätten. Eine verpflichtende Krankschreibung ab Tag 1 werde Arztpraxen zusätzlich belasten, so Eder. Dabei habe die jüngste Hitzewelle gerade erst gezeigt, wie stark das Gesundheitssystem ohnehin gefordert sei. Auch die Gewerkschaft Verdi spricht von einem falschen Signal. Beschäftigte würden unter Generalverdacht gestellt und gegängelt, anstatt das Gesundheitssystem zu entlasten und Vertrauen in die Beschäftigten zu stärken. Verdi fordert die Landesregierung auf, die geplanten Veränderungen im Bundesrat nicht mitzutragen. Außerdem kritisiert die Gewerkschaft die geplante Möglichkeit, Arbeitsverhältnisse länger zu befristen. Statt Perspektiven und Verlässlichkeit zu schaffen, würden Beschäftigte dauerhaft in prekären Arbeitsverhältnissen gehalten, so wäre die Landesbezirksleiterin Marion Paul. Stellungnahmen der Arbeitgeberseite liegen noch nicht vor.
1: Christian Buttgereit aus Mainz über Reaktionen in Rheinland-Pfalz auf das große Reformpaket der Koalition in Berlin. Und während die Regierungs- und Parteispitzen in Berlin über eben dieses Reformpaket beraten haben, haben sich in Konstanz die Wirtschaftsministerin und Minister der Länder getroffen auf Einladung der baden-württembergischen CDU-Ministerin Nicole Hofmeister-Kraun. Auch Bundeswirtschaftsministerin Katharina Reiche war da. Damit waren es übrigens schon mehr Frauen als gestern im Koalitionsausschuss. Aber zurück zum Thema. Und das war und ist in Berlin und in Konstanz die große Frage. Wie kann der Wirtschaftsstandort Deutschland gestärkt werden, zukunftsfähig gemacht werden? Die Konferenz am Bodensee, die geht erst jetzt zu Ende heute. Aber einer der Teilnehmer ist trotzdem ans Telefon gegangen, hat mit uns kurz vor dieser Sendung telefoniert, der rheinland-pfälzische Wirtschaftsminister Michael Ebling, SPD. Ich habe ihn gefragt, Herr Ebling, das, was Friedrich Merz, Bärbel Baas, Markus Söder, Lars Klingbeil da vorgestellt haben heute Morgen in Berlin, ist das denn aus Ihrer Sicht, aus Sicht des Wirtschaftsministers von Rheinland-Pfalz, ich zitiere mal den Kanzler, der große Sprung nach vorne?
3: Naja, es geht erstmal darum, dass etwas Großes gelungen ist. Ich habe einen hohen Respekt vor der Leistung an der Stelle der Bundesregierung, der Verantwortlichen. Das gilt für den Kanzler, das gilt für den Vizekanzler. Also CDU und SPD haben geliefert heute. Wir haben 4 Jahre konjunkturelle Flaute. Alle ächzen zu Recht, weil es nicht so richtig vorangeht. Und da braucht es jetzt auch mal ein paar mutige Entscheidungen. Und ich finde, das ist heute ordentlich gelungen.
1: Haben denn die Wirtschaftsministerin und Minister von SPD und Union da aus ihrer Sicht an den gleichen Stellen jetzt erleichtert aufgeatmet? Oder gibt es da möglicherweise Differenzen?
3: Je mehr man immer in die Tiefe von solchen Papieren geht, umso mehr merkt man natürlich, das eine könnte man so, das andere kann man auch so sehen. Aber ich glaube, die Zeit dafür ist nicht mehr da. Wir haben einen echten wahnsinnigen Wettbewerbsdruck. Das hat etwas mit den wettbewerblich verändernden Situationen zu tun. China greift, wenn man so will, wettbewerblich massivst an, auch in den Mittelstand hinein, auch dort, wo wir Technologieführerschaften haben. Wir können uns jetzt irgendwie, das ist, glaube ich, auch das allgemeine Gefühl, nicht mehr allzu sehr im Klein-Klein verlieren.
1: Ja.
3: Es braucht einfach gebündelte Entscheidungen und es braucht jetzt wirklich auch ein bisschen den Appell an die Beteiligten, jetzt nicht es klein zu reden, sondern dann auch mal Knoten durchzuhauen und damit auch zu leben, dass der eine oder der andere vielleicht auch mal mit einer guten Begründung sagen kann, na, das hätten wir auch nochmal anders machen können, aber wir kommen sonst nicht mehr voran, wenn wir uns nur noch über Details unterhalten.
1: Da können wir es mal konkret machen und uns Details anschauen. Keine telefonischen Krankschreibungen mehr, keine Verstaatlichung privater Wohnungsbaugesellschaften, flexiblere Sonntagsöffnungszeiten. Was sagt denn der Sozialdemokrat Ebling dazu?
3: Der Sozialdemokrat Ebling sagt dazu, dass wir, glaube ich, einen fairen Kompromiss an dieser Stelle haben, weil der Sozialdemokrat liest natürlich auch, dass wir in Bezug auf Einkommenssteuerreform insbesondere die kleinen und mittleren Einkommen namhaft entlasten können und dass wir alle, auch der Sozialdemokrat in mir, sich freut, wenn Arbeitsplätze gesichert und vielleicht auch neue in Deutschland wieder entstehen. Und das ist ein Gesamtpaket an dieser Stelle. Und der Sozialdemokrat sagt auch, dass mit den telefonischen Krankmeldungen hat auch das Gerechtigkeitsgefühl berührt von vielen Menschen, die mir sagen, na ja, komm, das ist doch für die, die wir schon eher immer den Verdacht hatten, die mogeln sich so ein bisschen durch. Also insofern, es ist auch auf den zweiten Blick, finde ich, ein ausgewogenes Paket.
1: Auf einen Punkt müssen wir zu sprechen kommen. Sie haben gesagt, die Konjunktur lahmt seit 4 Jahren. Sie haben jetzt gerade davon gesprochen, dass Arbeitsplätze entstehen werden. Es ist natürlich mitnichten alles in trockenen Tüchern, was diese anstehenden Reformen angeht. Da geht es um Abstimmungen sowohl im Kabinett als auch im Bundestag. Aber das Ganze liegt ja, oder dem Ganzen liegt ja zugrunde die Annahme, dass die Wirtschaft tatsächlich wieder anspringt. Wird sie das?
3: Ich würde mal fast kategorisch sagen, sie muss es natürlich. Wir haben zu viele Jahre jetzt gehabt, wo wir kaum bis sehr gering nur ein Wirtschaftswachstum haben. Und wir erleben natürlich, dass wir insbesondere in den Innovationsfeldern, denken wir mal an unsere starke chemische Industrie, denken wir mal an unsere starke Pharmaindustrie, einfach jetzt auch mehr Unterstützung brauchen. Und das geht auch nochmal über das Paket hinaus, ungeachtet des Paketes von heute. Muss weitergemacht werden bei der Senkung von Energiekosten. Müssen wir gucken, dass zum Beispiel Start-up-Bedingungen besser werden. Wir haben heute auch bei der Wirtschaftsministerkonferenz nochmal sehr, sehr deutlich gemacht, Gründungen müssen schneller auch in Deutschland funktionieren. Also alles das, was Hemmnisse sind, wo wir Innovationsbremsen wirklich lockern können, das bleibt weiterhin auch nach heute auf der Tagesordnung.
1: Gut, dass Sie es ansprechen, denn in Rheinland-Pfalz zum Beispiel haben wir ja seit Juni das Problem, dass der US-Pharmakonzern Lilly das Boehringer Ingelheim geplante Investitionen stoppen und ja sogar mit Verweis auf die Politik der Bundesregierung. Wäre das mit dem jetzigen Reformpaket nicht passiert?
3: Das eine berührt die Reform der gesetzlichen Krankenversicherung und in der Tat, da ist eine Unwucht entstanden in Berlin. Man hat, ich sag's jetzt mal salopp, vergessen, dass man gesundheitspolitische Impulse, aber auch mit der Wirtschaftspolitik in Einklang bringen muss. Ich habe aber auch den Eindruck, dass hier gerade man dabei ist, massiv zu korrigieren. Das ist auch dringend notwendig. Konkret geht es da um die Dynamisierung von Herstellerrabatten. Also mit anderen Worten, man hat der Pharmaindustrie in Deutschland gesagt, edgy badgy, wir pfeifen auf die Planungssicherheit und wir sparen kurzfristig was. Das wird in die Hose gehen. Das haben zum Beispiel die Firmen Böhring, aber auch Eli Lilly deutlich gemacht. Und ich glaube, das wird man auch noch mal weiter korrigieren müssen. Da ist Berlin am Zug.
1: Michael Ebling, Wirtschaftsminister in Rheinland-Pfalz, SPD-Politiker zum Reformpaket der Koalition. Der Krieg Russlands gegen die Ukraine im inzwischen fünften Jahr seit der Vollinvasion verändert sich. Mehr Drohnen, andere Drohnen, wir berichten ja auch darüber. Und auch eine andere Taktik der ukrainischen Armee. Und in der vergangenen Nacht waren dann die Angriffe besonders heftig. Bei russischen Luftangriffen wurden in Kiew mehrere Wohnhäuser und ein Hotel komplett zerstört. Unsere Korrespondentin in Kiew, Rebecca Barth, berichtet über die Vorbereitungen für so eine Nacht.
4: Es sind Vorbereitungen auf eine unruhige Nacht. Isomatten, Kissen, Schlafsäcke, Powerbanks und Ladekabel sowie ihre Hunde und Katzen schleppen viele Menschen schon am Mittwochabend in die tiefen Stationen der Kiewer U-Bahn. Die ukrainischen Behörden hatten die Bevölkerung vor einem erneuten russischen Luftangriff gewarnt. Auch Ärztin Katerina Kucherjava ist gekommen. Sie liegt an einen Pfeiler gelehnt, ihr wenige Monate altes Baby auf der Brust. Der Luftalarm habe sie in der Nacht aus dem Schlaf gerissen, erzählt die 31-Jährige. Sie habe ihr Kind aus dem Bett genommen, um hier unten Schutz zu suchen. Ich habe sie hochgehoben, sie ins Erdgeschoss getragen und da ist sie aufgewacht. Und jetzt schläft sie nicht mehr. Wir versuchen, sie wieder zum Einschlafen zu bringen, aber sie wird ständig abgelenkt. Hier ist es hell, Hunde bellen, andere Kinder sind in der Nähe. Am frühen Morgen versuchen Rettungskräfte, Überlebende aus den Trümmern eingestürzter Wohnhäuser zu bergen. Mit hunderten Drohnen und dutzenden Raketen hatte Russland in der Nacht vor allem die ukrainische Hauptstadt Kiew angegriffen. Dutzende Menschen werden dabei verletzt und getötet. Es sei der bisher größte Angriff auf die ukrainische Hauptstadt gewesen, gibt Bürgermeister Vitali Klitschko an. Allein in Kiew seien 20 Gebäude schwer beschädigt oder teilweise zerstört worden, sagt Innenminister Ihor Klimenko am Morgen an der Einschlagsstelle einer Rakete. Hier ist heute ein Wunder geschehen. Es ist das erste Mal in der Ukraine, dass 7 Menschen aus den Trümmern gerettet werden konnten. Hätten die Rettungskräfte sie nicht rechtzeitig herausgeholt, hätten wir diese Menschen vermutlich verloren. Sie waren unter Beton und Ziegelsteinen begraben. Der ukrainische Außenminister, gerade auf Dienstreise in Japan, spricht in den sozialen Medien von einem schweren Kriegsverbrechen. Mehr Druck müsse international auf Russland ausgeübt werden, schreibt Andrei Sibeha und fordert die Partner der Ukraine gleichzeitig auf, das Land schneller mit Mitteln zur Flugabwehr zu unterstützen.
1: Rebecca Barth aus Kiew. Und das Thema führt uns direkt zum nächsten, nämlich zum Thema deutsche Rüstungsfirmen. Rheinmetall beispielsweise liefert ja bekanntlich auch militärische Systeme in die Ukraine, das Flugabwehrsystem Skynex. Und Stefanie Geisler aus der SWR Wirtschaftsredaktion, dazu wurde Kritik bekannt aus der Ukraine. Skynex habe versagt. Was steckt denn dahinter?
5: Also laut einem internen Bericht vom ukrainischen Militär, aus dem zitiert der Stern, hat Skynex eine russische Drohne über einem Industriegelände offenbar nicht abgeschossen. Es kam zur Explosion. In diesem Bericht heißt es, innerhalb von wenigen Minuten seien 3 der 8 Geschütze ausgefallen. Rheinmetall äußert sich jetzt nicht konkret zu diesem Vorfall. Von der Sprecherin heißt es aber, das System habe sich in der Ukraine bisher als, Zitat, außerordentlich effektiv und zuverlässig erwiesen. Ein Vertreter des deutschen Militärs hat sich ebenfalls geäußert, der sagte, dass man Skynex noch nicht abschließend bewerten könnte. Dafür seien zu wenige Geschütze im Einsatz. Es könnte laut ihm aber auch an einem Bedienungsfehler gelegen haben.
1: So oder so, solche Nachrichten kann Rheinmetall gerade nicht gebrauchen. Die Aktie hat seit Jahresbeginn deutlich an Wert verloren. Woran lag das?
5: Also zuletzt kam ja dieser extreme Kursabsturz nach der Entscheidung des Bundesverteidigungsministeriums, einen Großauftrag zu stoppen. Es ging da um Fregatten. Rheinmetall war maßgeblich involviert und daraufhin ist dann die Aktie um mehr als 20% abgestürzt. Aber auch davor konnten wir schon beobachten, je angespannter die Lage in Nahost zum Beispiel, desto höher haben Rüstungsaktien wie die von Rheinmetall notiert, während die restlichen DAX-Unternehmen auf Talfahrt gegangen sind. Das ist, wenn man so will, die natürliche Gesetzmäßigkeit von Rüstungsaktien. Heute hat Rheinmetall übrigens einen neuen Großauftrag vermeldet. Ganz aktuell 4 Skynex-Systeme, Abnehmer international, aber unbekannt. Mehrere Millionen Euro Auftragswert prompt hat die Aktie zugelegt.
1: Das ist genau das volatile Umfeld, in dem sich Rüstungsaktien befinden, bewegen im Moment. Und das war dem deutsch-französischen Rüstungskonzern KNDS offenbar zu heikel, zu unberechenbar. Deshalb großes Finanzthema ganz aktuell. Der geplante Börsengang von KNDS ist geplatzt. Was heißt das? Wie geht's da jetzt weiter?
5: Also von den Anteilseignern heißt es, man wolle die Börsenpläne erst wieder aufnehmen, wenn sich das Marktumfeld verbessert. KDNS gehört ja jeweils zur Hälfte den deutschen Familien Krauss-Maffei-Wegmann, zur anderen Hälfte dem französischen Staat. Noch vor Mitte des Monats wollte man also an die Börse. Die Bewertung lag zunächst bei bis zu 20 Milliarden. In der Financial Times hieß es jetzt, wichtige Investoren sehen KDNS in diesem Aktienumfeld, in diesem Umfeld, Wirtschaftsumfeld derzeit bei nur 12 Milliarden. Das war laut der Financial Times vor allem den deutschen Eigentümerfamilien zu wenig. Die Bundesregierung, die wollte sich ja mit 40% der Anteile einkaufen, die will weiterhin den Börseneinstieg. Kritik kommt von den Grünen, die sprechen von der Gier einer Milliardärsfamilie, die den Staat in dieser Sicherheitslage im Schwitzkasten halte. Die Grünen sagen, die Besitzerfamilie von KDNS, die mache nun einen Rückzieher, weil ihnen offenkundig der Milliardenerlös noch nicht ausreiche.
1: Informationen von Stefanie Geisler aus der SWR Wirtschaftsredaktion. 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
6: Fourchette entre 20 et 35 jours entre l'élection du nouveau président et la fin du mandat de celui en exercice. Emmanuel Macron avait commencé son second mandat le 14 mai 2022. C'est donc cette même date, le 14 mai, qui est prise en compte pour déterminer les deux tours de l'élection présidentielle suivante.
7: Et alors, il y avait deux options sur la table ?
6: Oui, tout à fait. Un scrutin organisé soit les 11 et 25 avril, soit les 18 avril et 2 mai. Et c'est finalement la seconde, la plus tardive, qui a été retenue. Et vous le disiez, Charlotte, ces dates, elles font polémique, alors même que les différents partis ont été consultés ce lundi pour les valider.
7: Mais qu'est-ce qui pose problème exactement ?
6: Eh bien, la date du second tour, le 2 mai, est incompatible avec le silence électoral, selon la droite. Le silence électoral, vous savez, c'est cette règle qui s'applique à toutes les élections, d'ailleurs, et qui interdit aux candidats d'organiser des réunions publiques, de diffuser de nouveaux messages de campagne ou encore de distribuer des tracts. L'idée, c'est de permettre aux électeurs un temps de réflexion sans aucune pression de campagne.
7: Sauf que c'est forcément compliqué de maintenir ce silence électoral le 1er mai.
6: Et oui, parce que la fête du travail, c'est le rendez-vous politique incontournable en France. Avec chaque année son lot de cortèges revendicatifs, ses slogans, ses prises de parole. Sauf que ces manifestations syndicales du 1er mai ne sont pas concernées par cette interdiction. Et les dirigeants de gauche, qui plaidaient d'ailleurs pour ces dates de scrutin, descendent très souvent dans la rue ce jour-là. Bruno Retailleau a été l'un des premiers à lancer la polémique chez nos confrères de RTL. Le président des Républicains et candidat à l'élection présidentielle accuse le gouvernement d'avoir cédé aux revendications de la gauche.
8: Le choix du gouvernement, ça a été le choix de la gauche. Ce choix n'est pas un choix neutre, ça n'est pas normal sur le plan démocratique.
6: Un argument que réfute le gouvernement. D'ailleurs, la porte-parole du gouvernement, Maud Bréjon, l'a annoncé à l'issue du Conseil des ministres hier. Pour elle, le choix des électeurs sera fait bien avant.
9: Là, je crois qu'encore il faut relativiser. Il va y avoir des mois et des mois de campagne. Les candidats vont pouvoir exposer leur vision, leurs différences, et les Français se baseront sur ce choix-là.
6: Et puis pour la présidente de l'Assemblée nationale, Élysée a choisi la moins mauvaise des solutions, car si la date avait été plus tôt, cela serait tombé en plein milieu des vacances scolaires. On écoute Yaël Braun-Pivet, c'était au micro d'RTL ce matin.
10: Alors ce sont des mauvaises dates, oui, et les autres étaient tout aussi mauvaises. S'il y a une unanimité de tous les partis politiques pour considérer que ça n'est pas une bonne date, dans ce cas-là, il faut écouter les partis politiques. Mais je crois qu'ils ont été consultés et on a fait ce choix-là.
7: Et Marie, le choix de ces dates a aussi une conséquence pour le président lui-même.
6: Eh bien oui, alors on ne peut pas forcément dire que c'est un choix stratégique, mais Emmanuel Macron l'avait annoncé à plusieurs reprises, il voulait présider jusqu'à la dernière seconde, ce sera chose faite.
7: Marie Lecoq du service politique.
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7: Et place maintenant à notre invitée politique ce midi, Véronique Rigoulet. Vous recevez la sénatrice socialiste Mélanie Vogel.
12: Écologiste,
7: pardon.
12: Bonjour Mélanie Vogel.
13: Bonjour, je vous confirme, je suis vraiment écologiste.
12: Bienvenue sur RFI. Avant d'évoquer la censure du gouvernement que vous appelez de vos voeux, un mot sur cette polémique concernant les dates retenues pour le scrutin présidentiel, 18 avril, 2 mai. Un second tour au lendemain du 1er mai et de ces manifestations syndicales, est-ce que cela vous pose problème ? Est-ce que cela peut nuire à la sérénité du scrutin, comme le dénonce la droite ?
13: Écoutez, pour être très honnête, je trouve cette polémique absolument ridicule. Je pense qu'elle en dit beaucoup plus sur Bruno Retailleau lui-même, sur son rapport à la vérité et sur son rapport au 1er mai, que sur la réalité d'un sujet sur le scrutin. Depuis que les élections présidentielles ont lieu autour du mois de mai en France, nous avons eu 7 fois sur 9 le 1er mai qui s'est intercalé entre le premier et le second tour. On n'a pas vraiment vu, hein, vous me direz si je me trompe, un effet marquant au bénéfice de la gauche. Donc pour moi, cette histoire est assez ridicule. Il y avait en effet aucune date idéale. Je ne crois pas du tout que le président de la République, ça saurait si c'était le cas, cherche à travers ce choix à avantager la gauche. Je n'ai jamais vu le président de la République faire ça. Je pense que ça nous informe plutôt sur la volonté de Bruno Retailleau de créer des polémiques et d'alimenter une certaine forme de complotisme. C'est pas la première fois et c'est, à mon avis, assez dangereux pour l'état de notre démocratie.
12: Pour autant, Mélanie Vogel, les syndicats, eux non plus, sont pas très contents. Hein. Ils craignent que cela invisibilise, en quelque sorte, les revendications des salariés.
13: Il y aura oui, cette question effectivement, du silence électoral. Et effectivement, s'il y a, si vous voulez, un effet possible, c'est davantage, peut-être, au détriment de la vitalité démocratique de la mobilisation du 1er mai, qui effectivement se fera en période de silence électoral, que sur un effet prétendument avantageux pour la gauche aux élections.
12: Voilà, un scrutin en tout cas présidentiel dans lequel s'est imposée la question climatique après une canicule meurtrière et juste avant une nouvelle vague de chaleur annoncée. Mélanie Vogel, à quoi va donc servir cette motion de censure que vous allez déposer contre le gouvernement? Ça ne va assurément pas stopper le réchauffement climatique.
13: Non, on n'a jamais dit que la motion de censure allait stopper le réchauffement climatique. Vous savez, ça fait 40 ans que les écologistes expliquent comment stopper le réchauffement climatique et puis comment atténuer notre problème d'adaptation, puisque nous devons aujourd'hui nous adapter à une partie du réchauffement climatique qui n'est plus réversible. Mais cette motion de censure, elle a pour objet d'éclairer sur la responsabilité du gouvernement face aux effets actuels de la canicule et plus largement sur l'impréparation globale de la France depuis une dizaine d'années, dont le macronisme est responsable, face à l'accélération du dérèglement climatique. Ce qui compte, c'est qu'on comprenne bien que cette canicule et toutes celles qui viendront, ainsi que les morts qui sont aujourd'hui à regretter, ce sont des phénomènes, et je pense en particulier aux personnes qui ont payé le prix de leur vie, l'impréparation et l'inaction du gouvernement face à la crise climatique, ce sont des morts qui étaient prévisibles et évitables. Qui auraient pu être évitées. Et c'est là, en fait, le rôle d'une motion de censure, qui est un outil, au fond, au service de l'opposition pour contrôler l'action du gouvernement. L'objectif, c'est de placer à ce niveau-là la responsabilité du phénomène qui est en cours. Nous avons depuis des années un gouvernement qui, en réalité, n'est pas seulement en train de ne pas agir face à la crise climatique, mais d'agir contre le climat. Nous avons coupé les budgets, divisé par 3 le budget du Fonds vert, qui est l'instrument au service des collectivités pour investir dans la transition écologique. Nous avons stoppé, remis, détricoté MaPrimeRénov'. Nous sommes aujourd'hui, en ce moment même, au Sénat, en train de discuter d'un projet de loi sur l'urgence agricole qui aurait pour effet d'accélérer le problème de notre agriculture dans un modèle d'agriculture
12: intensive. Sur la gestion de l'eau notamment.
13: La gestion de l'eau et la réintroduction de certains néonicotinoïdes qui ont pour effet de détruire la biodiversité qui est essentielle, la biodiversité, à la régulation des écosystèmes et donc du climat. Donc nous avons un gouvernement, ce que nous voulons dire, c'est que nous sommes face à un phénomène qui était prévisible. Les scientifiques, depuis les années 70, alertent. Il n'y a aucune surprise sur ce qui est en train de se passer. Et en fait, c'est le moment des choix politiques.
12: Donc
13: c'est politique.
12: le gouvernement et le Premier ministre Le Cornu à agir, à faire de l'adaptation au réchauffement climatique une priorité nationale. Mais où
13: de l'adaptation et de l'atténuation.
12: Absolument.
13: Vous allez me demander où trouve-t-on l'argent.
12: Bien sûr, puisque vous avez noté que le fonds vert a été divisé par 3 ces derniers mois pour cause de crise de la dette, autre crise française.
13: Alors, d'abord, je conteste la manière dont on pose, pas vous, hein, mais généralement, en particulier le gouvernement, dont on pose cette question. Ça ne nous coûte pas cher de lutter contre la crise climatique. Ce qui nous coûte cher, c'est de ne pas le faire. Lorsque nous n'investissons pas, beaucoup plus cher, beaucoup plus cher. Et nous avons une étude récente du Comité économique et social qui a chiffré, et ce qui est assez cohérent avec certaines études américaines, qui ont chiffré l'effet des dépenses publiques dans la transition. Et qui nous dit qu'investir 1 euro dans la transition, ça nous rapporte 8 euros à long terme. Donc en fait, si on a, et c'est pas mon cas, mais une logique purement comptable, c'est intéressant, y compris budgétairement, d'investir dans la transition écologique. Ce n'est pas un coût, ce n'est pas une dépense, c'est un investissement. Et si on ne le fait pas, les coûts pour la société et en particulier pour les plus vulnérables seront beaucoup plus importants. Donc ça, c'est la première chose. Ça nous coûte de l'argent de ne pas investir dans la transition. Ça nous coûte des milliards chaque année. Et deuxièmement, l'argent, nous avons choisi de nous couper, nous, le macronisme, de nous couper de 60 milliards d'euros par an de recettes publiques. Nous manquons de 60 milliards d'euros de recettes publiques par an. Il nous faut 37 par an pour adapter la France au réchauffement climatique et pour
12: que
13: la France fasse sa part. Et donc, on peut les trouver, bien sûr, en ayant une politique fiscale qui est adaptée, en retaxant les plus riches, en retaxant les activités polluantes et en ayant de la justice
12: fiscale.
13: Est-ce
12: que, Mélanie Vogel, vous souhaitez un budget rectificatif au plus vite, dès maintenant, comme le demandent les Insoumis ?
13: On a besoin effectivement d'annonces très rapides. Vous avez peut-être suivi les différentes questions au gouvernement cette semaine. Le Premier ministre a beaucoup insisté sur se défendre de certaines attaques, etc. Il n'a rien proposé en matière d'action pour mieux adapter la France et mieux atténuer le réchauffement climatique. Aujourd'hui, nous n'avons aucune proposition. Oui, il nous a dit qu'il fallait pas l'attaquer, pas faire de polémique, qu'il fallait pas être méchant. Très bien. Mais nous, ce qu'on lui demande, c'est que va mettre sur la table le gouvernement pour agir. Pour l'instant, on n'a aucune réponse à ça. Et c'est absolument essentiel. Et c'est, j'espère, le débat qui va pouvoir émerger autour de cette motion de censure. Moi, ce que j'attends du Premier ministre, c'est qu'il montre au pays qu'il est critique ce que le gouvernement entend faire.
12: Votre manière de maintenir la pression. Merci beaucoup, Mélanie Vogel.
13: Merci.
12: Bonne journée.
11: Écologiste au micro de Véronique Rigolet. Après 2 canicules exceptionnelles par leur intensité et leur précocité, les prévisionnistes météo annoncent à nouveau des températures très élevées dans les jours qui viennent en Europe de l'Ouest. La chaleur est encore plus intenable dans les villes bétonnées. Pour se protéger, il existe toutefois des solutions. Les arbres en font partie, il faut donc en planter un maximum, mais pas n'importe comment. Reportage de Jeanne Richard.
14: En plein centre-ville de Nantes, un vaste chantier est en cours, place Gloriette Petite-Hollande.
15: Ici, à la base, c'était un parking, un grand parking. Il y a 4 hectares qui vont être débitumés. Et au milieu, on voit les premières plantations qui ont été faites.
14: Delphine Bonani est vice-présidente en charge de la biodiversité à la métropole de Nantes. À terme, 650 arbres doivent être plantés, dit-elle. Car il y a 2 ans, la métropole a signé une charte des arbres qui s'inspire de la règle d'urbanisme du 3-30-300.
15: Voir 3 arbres depuis sa fenêtre, vivre dans un quartier où il y a 30% de couverts arborés et se trouver à 300 mètres d'un espace vert.
14: Les bienfaits de cette règle sont prouvés scientifiquement. Quand elle est mise en place, la santé des habitants est améliorée. Les arbres apaisent, réduisent le stress, dépolluent l'air et le sol. Ils ont aussi la capacité de rafraîchir l'air ambiant, alors que Météo France estime que les vagues de chaleur pourront durer jusqu'à 2 mois en continu dans le pays, d'ici quelques dizaines d'années à peine. En pleine canicule, Thomas Braille démontre cet effet rafraîchissant avec un simple thermomètre.
16: On va faire une prise de température sur le bitume, là, qui a pris le soleil toute la journée. 56,6. Donc vous voyez, d'ailleurs, on ne peut même pas y rester, quoi. Je veux dire, à un moment donné, le rayonnement solaire, il est tellement fort.
14: Et à quelques mètres à peine, dans un parc, il fait deux fois moins chaud.
16: Bah, tu vois, là, on a 26,8 ici, au pied d'un arbre. Dessous, ça n'a pas été débroussaillé ni quoi que ce soit. Et donc, si on met le thermomètre ici, bien entendu, on se retrouve avec une température très basse.
14: Le militant a fondé il y a quelques années le groupe national de défense des arbres et alerte sans relâche les responsables politiques.
16: On a besoin des arbres en fait, ce sont des climatiseurs naturels. Donc le moindre mètre carré aujourd'hui que l'on peut utiliser pour planter du végétal, il faut le faire.
14: Car les arbres ne font pas seulement de l'ombre, ils transpirent. Un chêne peut ainsi dégager 1000 litres d'eau par jour. C'est de cette humidité que vient leur effet climatisant. L'ennui, c'est qu'ils souffrent aussi des canicules. En cas de forte chaleur, le sol s'assèche, les arbres n'arrivent plus à puiser assez d'eau, ils risquent de mourir et leur pouvoir rafraîchissant s'arrête. Il faut donc choisir avec attention les arbres à planter, explique Manuel Nicolas, en charge du suivi à long terme des arbres à l'ONF.
17: Il y a des espèces qui sont très bien adaptées pour supporter des grandes chaleurs et des sécheresses importantes, notamment des espèces méditerranéennes, et d'autres qui le sont moins.
14: Il est également important de diversifier les espèces en prévision du climat futur.
17: 50 degrés, il y a peut-être encore des arbres qui arriveront à le supporter avec suffisamment d'eau, mais on n'est pas à l'abri non plus que certains arbres justement commencent à avoir d'autres problèmes physiologiques liés à la chaleur elle-même, qu'on ne connaisse pas forcément d'emblée. Parce qu'en fait, on entre dans des conditions climatiques qui sont inédites. On a des records de température qui sont battus au fur et à mesure. Et on ne connaît pas forcément les capacités des arbres à supporter des extrêmes qu'on n'a jamais vus par le passé. À ce moment-là, on va essayer de privilégier plutôt un mélange d'essences, différentes espèces, dans l'idée que de cette diversité, on ait une chance que certains choix, certaines options s'en tirent correctement jusque dans 100 ans, pour le dire trivialement, ne pas mettre tous ses œufs dans le même panier.
14: Les arbres sont donc nos précieux alliés face aux canicules. Pourtant, malgré quelques politiques de végétalisation dans plusieurs villes de France, comme à Nantes, Paris ou Toulouse, ils sont encore trop souvent perçus comme des obstacles en ville. Ils gênent la construction de nouveaux bâtiments et de routes. En France, 25 000 hectares sont ainsi bétonnés chaque année.
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11: La canicule, on en parle largement dans la presse française alors qu'un nouvel épisode de forte chaleur se profile. Un important incendie dans le sud du pays a déjà brûlé 800 hectares. Des centaines de pompiers sont mobilisés, rapporte Sud-Ouest. Un incendie qui survient alors que le Premier ministre Sébastien Lecornu se rend à Marseille ce jeudi pour présider une nouvelle cellule interministérielle de crise dédiée à la canicule et à l'adaptation pour y faire face. Dans Le Monde, la secrétaire générale de la CFDT, Marie-Lise Léon, estime que le gouvernement doit se montrer beaucoup plus volontariste face aux effets du changement climatique. Il ne faut pas attendre qu'il y ait de nouveaux morts au travail en période de canicule pour prendre conscience qu'il y a urgence, indique-t-elle au journal. Elle plaide pour des adaptations au plus près du terrain, secteur par secteur. Le bilan de la canicule qui risque d'être lourd à domicile, prévient Le Parisien. Les personnes âgées et isolées sont en première ligne. Un nouveau bilan de la mortalité est attendu demain vendredi. Allez, on ouvre une page culture à présent dans RFI Midi. Notre invitée est la chanteuse Victoria Alexnian. Elle est née en Arménie et a compris la richesse de cette culture en déménageant en France il y a 8 ans. C'est en quittant donc ses terres natales que l'or qu'elle avait entre les mains lui est apparu comme une évidence. Aujourd'hui, elle met en avant ses origines en musique avec son premier album intitulé Vichap, Dragon. En français, Victoria Alexnian était en concert cette semaine au festival Jazz à Vienne et c'est là que Lisa Giroldini l'a rencontrée.
19: Victoria Alexanian, bonjour.
20: Bonjour.
19: Quelle est la place des musiques arméniennes dans votre vie, dans votre enfance, peut-être adolescence, et quelle place elle a chez vous aujourd'hui?
20: C'est très intéressant parce que quand j'étais petite, ma grand-mère, elle écoutait beaucoup la musique arménienne et moi je comprenais pas, j'étais là, mais

0: Excusez-nous pour ce petit problème technique, mais vous êtes bien toujours à l'écoute de
1: Écoute,
0: la
1: mamie,
0: Radio
1: c'était un
0: Mondiale.
1: peu la musique des vieux, quoi, pour moi. Et justement, quand je suis arrivée, maintenant, j'écoute tous les... Je l'appelle, je demande, tu peux me rappeler tel morceau? Ça a vraiment fait un déclic, en fait. Et maintenant, je me mets à chercher vraiment des vieux musiques, des chants un peu qu'on connaît très peu, finalement. Si ça t'intéresse, il y a un site qui s'appelle Treasure of Armenian Music. Et c'est vraiment à enregistrer les vieux musiques arméniennes. Donc, je passe mon temps des fois dessus pour chercher des mélodies ou des choses que je connais encore pas.
2: Votre musique évoque notamment l'histoire de l'Arménie. Que racontent vos paroles, vos textes sur ce sujet?
1: Dans l'album, précisément, Vishap, qui est l'introduction et le nom de l'album, c'est dédié aux femmes qui vivent encore dans les sociétés très patriarcales, comme l'Arménie, entre autres, qui portent ce fardeau, entre guillemets, comme un gros caillou sur le dos. Je donne un espoir qu'elles vont se libérer de ça, en fait, parce que j'ai grandi en Arménie et pour moi, notamment, le milieu de jazz et la musique, c'est très masculin. C'est un vrai sujet qu'on peut en discuter des heures et des heures.

0: Il y a un de vos morceaux, L'eau coule du haut de la montagne, qui évoque la philosophie du peuple arménien. Quelles sont les différentes valeurs enracinées dans cette culture, dans votre culture ?
1: Il y a une forte connexion déjà avec la nature. Et ce morceau, elle évoque bien. C'est l'un des seuls, l'un des rares morceaux d'ailleurs qui n'est pas une composition du groupe. C'est un morceau traditionnel qu'on a réarrangé. Dans la deuxième partie, elle parle de jeûne pendant le carême, etc. C'est vraiment aussi, il y a tout le côté croyant du peuple arménien, ce côté spirituel en fait.
0: Votre morceau Yerangi, c'est un arrangement d'une pièce pour piano de Komitas. Est-ce que vous pouvez raconter un peu qui était cette figure de la musique arménienne ?
1: C'est l'un des figures le plus important dans la musique arménienne parce que c'est grâce à lui notamment qu'on a pu collecter la majorité des musiques arméniennes. Il est allé de village en village, il a écouté ce qu'ils chantent les gens et il les a transcrits en partition. Il a aussi, vous voyez les encoches, c'est comme les notes de la musique mais codées. Il a ouvert ses codes, je te montrerai après, c'est magnifique, j'ai même un tatouage sur moi de l'hymne national qu'il a écrit, qui n'est jamais devenu l'hymne, mais c'est un morceau magnifique. Il a beaucoup écrit aujourd'hui dans la messe, quand on chante, il y a les arrangements de Komitas aussi. Bref, c'est l'un des plus grands musiciens arméniens qui aussi beaucoup a composé. Et donc Yerangi, c'est l'un des 7 pièces pour piano. Nous, on a complètement arrangé à notre façon, quoi. Mais on retrouve quand même la mélodie de Komitas.
0: Victoria Alexanian, merci beaucoup.
1: Merci.

0: 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En attendant, on continue en musique. Le choix musical de RFI, c'est avec vous Sophie Torlotin. Bonjour.
1: Bonjour Charlotte, bonjour à toutes et à tous.
0: Avec Billie Eilish et Lana Del Rey, c'est l'une des jeunes pop stars américaines qui cartonne. Olivia Rodrigo, elle a sorti un troisième album solo à la mi-juin qui s'est déjà imposé dans le top 200 du Billboard. Son titre, You Seem Pretty Sad for a Girl So In Love.
1: Et on écoute Stupid Song.

troisième album solo, donc son titre You Seem Pretty Sad for a Girl So In Love, que l'on pourrait traduire par Tu as l'air bien triste pour une fille si amoureuse. La chanteuse de 23 ans, Olivia Rodrigo, donc, livre un album expérimental en 13 titres sur toutes les étapes de la passion amoureuse. Les premières chansons exaltent l'euphorie des premiers temps d'une rencontre.

0: Voilà, et dans ce titre Drop Dead, Olivia Rodrigo chante « Tu ressembles à un ange des murs de Versailles. Je ne me suis jamais sentie aussi vivante, mais embrasse-moi et je pourrais tomber raide morte. » Et sur le clip, on la voit courir dans la grande galerie du château de Versailles et cela donne assez bien une idée de son poids dans l'industrie musicale.
1: Ouais, c'est vrai que les chiffres donnent le tournis, Sophie.
0: Son compte Instagram compte plus de 40 millions d'abonnés. Ses vidéos YouTube totalisent plus de 6 milliards de vues. La chanteuse qui a commencé à prendre des cours de chant et de comédie dès ses 6 ans est apparue d'abord dans des sitcoms ou films Disney. Elle se fait connaître du grand public en 2021 avec le titre Driver's License.

0: sur ce titre qui a battu tous les records sur Spotify. Elle chante déjà une déconvenue amoureuse.
1: Et oui, c'est un peu son grand sujet. Donc sur ce troisième album, Olivia Rodrigo explore toutes les nuances de la passion, de la jubilation des débuts à l'amertume, la rupture, puis la reconstruction. Et musicalement, celle que l'on croyait héritière du rock FM des années 90, sillonne aussi d'autres influences musicales, comme la New Wave, par exemple sur Maggots for Brains, où l'on peut déceler des influences du groupe britannique The Cure, période The Forest.

0: Le groupe britannique The Cure fait partie de ses références.
1: Et oui, il y a d'ailleurs un titre intitulé The Cure sur ce nouvel album. Olivia Rodrigo, qui avait interprété deux titres avec le leader du groupe Robert Smith sur scène à Glastonbury l'an dernier, crée la surprise sur son album avec un titre chanté en duo donc avec Robert Smith.
0: Et on ne sait pas s'ils remonteront ensemble sur scène pour la tournée qu'Olivia Rodrigo entame dès septembre, avant un passage en Europe au printemps prochain, dont les dates sont déjà complètes. Merci beaucoup, Sophie Tarotin. Et on se quitte avec le duo Olivia Rodrigo-Robert Smith, What's Wrong With Me.

0: jetzt schon massiv im Hintertreffen und fallen ehrlicherweise so oder so zurück, egal was passiert, es sei denn, es passiert irgendwas sehr Unvorhergesehenes. Und das ist halt wichtig, weil das Thema KI nicht einfach nur irgendein Infrastrukturthema ist, sondern es ist wahrscheinlich das Infrastrukturthema. Also so wie man vor 30 Jahren über Internetanschlüsse gesprochen hat, spricht man gerade über KI. Und es wird zunehmend klar, wenn wir selber nicht in der Lage sind, eigene KI zu bauen, eigene KI zu betreiben, dann machen wir uns quasi komplett abhängig von denjenigen, die uns diese KI zur Verfügung stellen können. Und das sind in der Regel die USA und vielleicht noch China.
1: Und das sollte ein Grund sein, sich Sorgen zu machen?
0: Ich glaube, vor ein paar Jahren gab es schon Leute, die sich darüber Sorgen gemacht haben. Die wurden immer so ein bisschen belächelt. Ja, da hat man gesagt, ja, okay, gut, dann ist das halt so, dass wir ein bisschen zusammenarbeiten müssen mit den Amerikanern. Aber jetzt auf einmal, seit der zweiten Trump-Regierung, sehen wir ganz konkret, was es eigentlich bedeutet, abhängig zu sein von einer Technologie, über die wir keine eigene Kontrolle haben. Eine Technologie in fremden Händen. Und ich halte das für sehr plausibel, dass sehr viel Innovation, technologische Innovation, in naher Zukunft ohne KI kaum noch gehen wird. Und wenn wir dann uns die ganze Zeit darauf verlassen müssen, dass wir diese KI sozusagen geliefert bekommen von außerhalb, dann machen wir uns natürlich enorm abhängig von denjenigen, die uns diese KI liefern können. Und das sind China und die USA.
1: Und was heißt das? Ich finde, das ist auch sowas, das hört man so oft, ne? Wir dürfen uns nicht abhängig machen von den USA, von China. Was würde das dann konkret heißen?
0: Es gibt da ein sehr konkretes Szenario, das nennt sich Europe 2031, Europa 2031. Und es ist ein, ich würde mal sagen, spekulativer Bericht. Das sind einige KI-Forscher und Experten und noch Investoren ist mit dabei. Die spielen einmal die nächsten 5 Jahre sozusagen durch. Die sagen, was passiert eigentlich, wenn Europa auf dem Pfad bleibt, auf dem es gerade ist? Und das bedeutet, die europäische Industrie tut sich immer schwerer, weil natürlich KI auch ein riesen Produktivitätsschub sein könnte für die Industrie. Aber wenn wir diese KI nicht selber bauen, sondern jedes Mal, wenn wir KI nutzen, sozusagen was abzweigen müssen, wie so eine Steuer an die KI-Hersteller, dann bleibt immer weniger von dem dort erwirtschafteten Geld hier. Das sorgt dann irgendwann dafür, dass unsere Sozialsysteme unter Druck geraten, weil hier weniger Geld verdient wird. Und in diesem Szenario Europe 2031, das so eine Art Weckruf auch sein soll für die Europapolitik und für die Bundespolitik, da endet das dann im Jahr 2031 damit, dass Europa zwischen China und den USA quasi zerrieben wird. Und alles, was uns bleibt, ist mit einem von den zweien einen Deal zu machen, um zu sagen, gut, dann werden wir jetzt so eine Art Vasallenstaat von einer der zwei Großmächten, aber spielt international keine wirkliche Rolle mehr. Das ist das Szenario, auf dem laut dieser Forscher wir in Europa zusteuern. Und ich finde das persönlich auch ehrlich gesagt nicht so unplausibel, was die da zeichnen.
1: Gregor, du hast es vorhin schon mal kurz angesprochen. Es gibt eine nationale Rechenzentrumstrategie hier in Deutschland. Und auch Europa, hast du ja gesagt, möchte, dass mehr Rechenzentren in den Mitgliedstaaten entstehen. Was sind da so die Ziele? Wo will man hin?
0: Die Ziele sind es vor allem, mehr Rechenleistung zu schaffen. Also die KI-Rechenleistung soll sich vervierfachen in Deutschland. Das soll aber auch natürlich auf umweltfreundliche Art und Weise passieren. Also Deutschland, das ist das Ziel, soll quasi das Beispiel dafür werden, das zeigt, dass wir Hochleistungsrechner und grünen Strom und Nachhaltigkeit zusammendenken sollen. Das ist das erklärte Ziel der Bundesregierung.
1: Und ist es möglich? Weil ehrlicherweise, wenn ich an so ein Rechenzentrum denke, habe ich im Kopf ein Bild von einem sehr großen Gebäude. Es ist irgendwie laut durch diese Belüftungssysteme. Der Wasserverbrauch ist hoch, der Stromverbrauch ist hoch. Wie nah ist das dran, was ich da im Kopf habe, an der Realität?
0: So weit weg von der Realität ist das nicht, was du da sagst. Tatsächlich rein das Optische, das trifft das schon ganz gut. Ich glaube aber, du denkst vor allem an amerikanische Rechenzentren. Das sind die, die auch in den letzten Monaten immer wieder in den Medien gelandet sind. Ich habe auch mit Dr. Ralf Hintemann über dieses Thema gesprochen. Er ist seit über 25 Jahren Forscher zum Thema Rechenzentren, aktuell am Borderstep-Institut für Innovation und Nachhaltigkeit.
2: Also gerade diese neuen großen Rechenzentren, die kann man sich wirklich vorstellen, das sind riesige Industriehallen.
0: Und innen drin stehen große Schränke und in diesen Schränken sind jeweils bis zu 40 Computer übereinander gestapelt.
2: Und die brauchen alle Strom und jeder einzelne von diesen Servern braucht 20 mal so viel Strom wie ein Notebook. Ja, und wenn ich dann 40 davon habe, dann kann man sich ungefähr vorstellen, wie heiß das wird da drin.
0: Denn all diese Rechner, die produzieren natürlich nicht nur KI und Rechenleistung, die produzieren auch jede Menge Wärme. Und diese Wärme muss irgendwo hin.
1: Und du hast gesagt, das ist das Bild von amerikanischen Rechenzentren. Unterscheiden sich dann die in Deutschland und oder Europa von dem, was du gerade geschildert hast?
0: In den USA hat sich rund um das Thema Rechenzentren fast so eine kleine Art von Kulturkrieg entwickelt in den letzten Monaten und Jahren, weil diese Rechenzentren werden oft ohne große Genehmigungsverfahren gebaut oder zumindest stark abgekürzte. Die landen in der Nähe von kleinen Städten. Oft wird sogar ein kleines Kraftwerk auch noch direkt daneben gesetzt, weil ja irgendwo muss der Strom ja herkommen für dieses Rechenzentrum. Und teilweise ist das dann auch relativ laut. Also es macht Geräusche, die Wasserqualität sinkt womöglich. Also es gibt da alle möglichen Horrorstories, die sich aus Amerika erzählt werden. Dr. Ralf Hintermann meint, in Deutschland wäre aber sowas eigentlich nicht möglich.
2: Die USA kann man nicht 1:1 mit Europa und erst recht nicht mit Deutschland vergleichen. Also wir haben in den USA deutlich andere Rahmenbedingungen.
0: Wir hier in Deutschland haben mit die, das kann man so sagen, strengsten Umweltvorgaben für Rechenzentren weltweit. Das gilt dann sowohl für die Lärmemissionen, aber auch tatsächlich für den Energieverbrauch. Also es gibt da einen Grenzwert, der quasi errechnet, wie effizient ein solches Rechenzentrum sein muss. Und der ist in Deutschland ziemlich ambitioniert. Gleichzeitig sollen die in Zukunft auch fast ausschließlich mit erneuerbaren Energien betrieben werden. Also wir sind da schon, würde ich sagen, sehr weit vorne, was diesen Teil angeht, der Regulierung. Und in der Praxis ist wahrscheinlich, das meint auch Ralf Hintermann, ein solches Rechenzentrum jetzt, wenn man es vergleicht mit anderen Industrien, gar kein so unangenehmer Nachbar. Ja? Es gibt nicht so viel Verkehr, es werden keine Schadstoffe in die Luft ausgestoßen. Es ist halt nur einfach nicht sehr hübsch.
1: Ein Thema bei der Diskussion um solche großen Rechenzentren ist ja immer wieder auch der Wasserverbrauch. Wie sieht's damit aus?
0: Ja, diese Rechenzentren brauchen Wasser zum Kühlen. Zumindest die allermeisten verwenden auch dafür Wasser.
2: Da wird der Verdunstungseffekt von Wasser genutzt, also so wie wir im Sommer schwitzen und die Feuchtigkeit auf der Haut erzeugt Kühle, nutze ich das auch im Rechenzentrum. Ich verdunste Wasser im Rechenzentrum, dadurch wird Kälte erzeugt und damit spare ich Strom, um Kälte zu erzeugen.
0: Das hat mir auch Ralf Hintermann gesagt, der Experte für Rechenzentren.
2: Je mehr Wasser ich verbrauche, umso weniger Strom brauche ich im Rechenzentrum. Also wenn ich in Regionen bin, wo ausreichend Wasser zur Verfügung steht, ist es aus ökologischer Sicht besser, das Wasser zu verdunsten, als Strom zu verbrauchen. Schwierig wird es, wenn ich in Regionen bin, wo ich wenig Wasser habe, wo ich sogenannten Wasserstress habe.
0: Es ist halt immer ein bisschen die Frage, womit man dieses Wasser vergleicht, weil da tauchen dann immer lustige Zahlen auf, wie das füllt dann so und so viele Pools. Aber man kann es ja auch vergleichen mit anderen Industrien und beispielsweise auch in den USA, wo es deutlich weniger Umweltvorgaben gibt, verbrauchen diese Rechenzentren nur einen ganz kleinen Teil von dem Wasser, was beispielsweise Golfplätze verbrauchen. Und ich würde sagen, gut, wenn wir auf eine Sache verzichten müssten im Sinne der Gesellschaft, dann wären es wahrscheinlich eher die Golfplätze. Also man kann sich da immer das rauspicken, was einem gefällt.
1: Und wie schätzt du das ein? Kann es eigentlich so richtig grüne Rechenzentren geben? Weil Energienutzung ist ein Aspekt, Wasserverbrauch ist ein anderer. Aber dann gibt es ja zum Beispiel auch so Komponenten wie die Hardware, die da verbaut ist in diesen Rechenzentren. Auch deren Produktion erzeugt irgendwie CO2-Emissionen, braucht Wasser und so weiter und so fort. Also ist es eigentlich überhaupt möglich, ein grünes Rechenzentrum zu bauen?
0: Also du hast völlig recht, dass am Ende des Tages ist das eine Hardware-Investition und eine, die viele Rohstoffe benötigt. Die Hoffnung und die Kalkulation ist natürlich, dass wir dieses Rechenzentrum dann irgendwann später natürlich auch nutzen können, um anderswo effizienter werden zu können und anderswo Strom zu sparen. Also das ist ja einer der beliebtesten Anwendungsbereiche von KI, dafür zu sorgen, dass Prozesse besser ablaufen können, dass wir Routen besser ausrechnen können, damit ein Schiff vielleicht ein paar Kilometer weniger fahren muss. Und wenn man das oft genug hochrechnet, dann spart man sich da wiederum auch Energie und Ressourcen. Also eine insgesamt effizientere, schnellere und grünere Welt könnte vielleicht entstehen, wenn wir jetzt genug in KI investieren. Das ist zumindest die Kalkulation auf der Seite. Ehrlicherweise, niemand weiß ganz sicher, ob das am Ende so aufgeht. Ich glaube aber, wenn wir einfach komplett auf KI verzichten würden, dann würde uns das wahrscheinlich auch nicht weiterbringen, weil diese Rechenzentren, die werden gebaut auf der Welt. Vielleicht wäre es besser, wenn zumindest ein paar von denen auch bei uns gebaut werden, wo wir bestimmte Vorstellungen dafür haben, wie das aussehen soll.
1: Das heißt, es klingt durch, du bist der Meinung, wir brauchen diese Rechenzentren, wir brauchen sie auch hier in Deutschland und in Europa. Können wir nochmal auf die europäische Ebene schauen? Gibt es eine dezidierte politische Strategie in Sachen Bau von KI-Infrastruktur?
0: Die gibt es. Also die Europäische Union hat da vor, massiv zu investieren. Es läuft gerade eine Ausschreibung für die sogenannten AI-Gigafactories der EU. Auch Deutschland ist damit im Rennen.
3: When President von der Leyen launched the Invest AI initiative in Paris beginning of this year, the objective was to mobilize more than 200 billion euros for investments in AI.
0: Das sagt Henna Virkkunen. Die ist bei der EU-Kommission für technologische Souveränität zuständig. Das ist, wenn man das im internationalen Vergleich hinstellt, ehrlicherweise nicht wahnsinnig ambitioniert. Es ist sehr hoch ambitioniert für europäische Verhältnisse. Also, es geht da um dreistellige Milliardenbeträge. Aber wenn wir das vergleichen mit dem, was Google und Meta und die anderen amerikanischen Tech-Riesen reinstecken, ist es ehrlicherweise immer noch ziemlich bescheiden, selbst wenn all dieses Geld wirklich abgerufen und eingesetzt wird. Ich bin da immer so ein bisschen zwiegespalten, weil einerseits finde ich es ja ganz gut, dass irgendein Milliardär sich nicht einfach entscheiden kann, dass er irgendwo, ob in Treuchtlingen oder sonst wo, einen Haufen Riesenrechenzentren und Kraftwerke hinbaut und dann nicht wirklich was dagegen getan werden kann, wenn die Anwohner das gar nicht wollen. Gleichzeitig ist KI halt eine Technologie, die sich sehr schnell entwickelt und wo man wirklich auch jetzt eigentlich sehr viele Investitionen bräuchte. Und da redet die EU gerne drüber, dass das passiert. Und man hört immer wieder große Begriffe wie die Invest-AI-Strategie und wie viel Geld da jetzt in die Hand genommen werden soll und so weiter. Aber es tut sich ehrlicherweise nicht sonderlich viel.
1: Danke, Gregor, fürs Gespräch.
0: Sehr gern.
1: Gregor Schmalzried hat uns in dieser 11KM-Folge die Debatte rund um den Bau von KI-Rechenzentren näher gebracht. Gregor und seine Kollegen und Kolleginnen berichten übrigens auch wöchentlich im KI-Podcast der ARD über aktuelle Entwicklungen und Themen rund um KI. Mein Name ist Nadja Mitzkat. Tschüss.
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4: Von den Rechenzentren auf der Erde geht es jetzt ins Weltall. Auch dort spielt, wie wir gleich hören werden, KI eine immer größere Rolle. Trotzdem sind es weiterhin Menschen, die ins All fliegen sollen. Wie können sich diese Astronauten und Astronautinnen am besten auf künftige Missionen vorbereiten, zu Mond und Mars zum Beispiel? Wie macht man es, dass die sich wohlfühlen und sich nicht gegenseitig an die Gurgel gehen? Zu diesen Themen forscht die Geophysikerin und Ingenieurin Christiane Heinicke. Sie entwickelt am Zentrum für angewandte Raumfahrttechnologie und Mikrogravitation ZARM der Uni Bremen Lebens- und Arbeitsräume für Mond und Mars. Über den Wettlauf zum Mond und wie menschliches Leben dort tatsächlich funktionieren könnte, berichtet Heinicke in SWR 1 Leute bei Nicole Köster. In der Forschungsstation High Seas auf Hawaii hat die Wissenschaftlerin ausprobiert, wie das Leben auf dem Mond unter realen Bedingungen aussehen könnte. Dafür hat sie ein Jahr lang mit 5 Kolleginnen und Kollegen völlig isoliert gelebt, und zwar auf einem Vulkan.
6: Was war daran so verlockend?
7: Also bei dem Experiment ging es darum, das Leben auf dem Mars zu simulieren. Und für mich persönlich waren es 2 Fragen. Einmal die Neugier, was macht das mit einem Menschen? Was macht das mit mir? Was macht das mit der Gruppe? Und dann die Frage, kann ich mit dieser Situation umgehen? Weil ich meine, mal so für 1-2 Wochen isoliert sein, okay, aber ein ganzes Jahr ist eben eine Herausforderung. Und ich wollte eben wissen, was kann ich das?
6: Und Können Sie es?
7: Ja. Also nicht nur ich bin wieder rausgekommen, heil rausgekommen, sondern eben wir sind zu sechst wieder rausgekommen.
6: Was war die größte Herausforderung dabei? Wenn wir uns vorstellen, ja mal eben so 2 Wochen isoliert vom Rest der Menschheit in so einer kleinen Gruppe dabei zu sein, das mag auch für viele eher eine Horrorvorstellung sein.
7: Es ist auch tatsächlich die größte Herausforderung.
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9: 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Il est 12h30 à Dakar et en temps universel. 14h30 ici à Paris, Afrique Midi, hors les murs aujourd'hui. Nicolas Sûr, on vous retrouve au campus Condorcet d'Aubervilliers. Bonjour Nicolas.
10: Bonjour Charlotte, bonjour à toutes et à tous. Et oui, nous sommes au campus Condorcet où se déroulent les 9e REAF, les rencontres des études africaines en France. C'est le rendez-vous des chercheurs en sciences humaines qui travaillent sur le continent. Dans quelques instants, on va poser avec nos invités les grands défis de la recherche en sciences sociales sur l'Afrique et en Afrique. Mais on retrouve d'abord Candice Mazo-Tomasic pour les grands titres de l'actualité africaine de ce jeudi. Bonjour Candice.
11: Bonjour Nicolas et bonjour à toutes et à tous. Et à la une, les élections législatives en Algérie. Ce jeudi, près de 25 millions d'électeurs et électrices appelés à renouveler. Et pour 5 ans, les 407 membres de l'Assemblée populaire nationale, c'est la chambre basse du Parlement. Un scrutin vivement critiqué par l'opposition qui reproche à l'ANI, l'autorité nationale indépendante des élections, d'avoir invalidé des centaines de candidatures sans raison juridique valable. Pour l'heure, aucun chiffre concernant la participation n'a été dévoilé, mais on sait qu'elle sera particulièrement scrutée. L'abstention pourrait atteindre un niveau record. Lors des dernières législatives, seuls 23% des inscrits s'étaient déplacés pour voter. L'Algérie qui n'aura pas droit à l'erreur si elle veut faire durer le rêve américain. Les Fenech affrontent la Suisse la nuit prochaine en 16e de finale de la Coupe du Monde de football. Rencontre à suivre à partir de 3h, temps universel. Pour les Congolais et Sénégalais, en revanche, le rêve s'est arrêté hier soir aux portes des 8e. Après avoir mené jusqu'à la 86e minute, les Lions de la Teranga ont finalement été battus 3-2 par la Belgique. Dans la foulée, le milieu de terrain Pape Gueye a annoncé se retirer de l'équipe nationale sénégalaise tant que le staff technique ne changera pas. Les Léopards, eux, se sont inclinés face à l'Angleterre 2-1. À la une également, la colère du principal militant des droits humains en Mauritanie. L'opposant Biram Da Abed accuse le régime du général Razouani, je le cite, d'asseoir son pouvoir sur la répression. Déclaration au lendemain de la dispersion violente d'un rassemblement devant le palais de justice de Nouakchott Sud. Plusieurs personnes ont été gravement blessées alors qu'ils protestaient contre le procès de 2 députés de l'opposition. Des élus poursuivis pour avoir dénoncé le cas d'une jeune fille aratine réduite en esclavage. Au Sénégal, une première vague de hauts fonctionnaires proches du PASTEF écartés de leurs fonctions. L'annonce a été faite hier soir en Conseil des ministres par la présidence. Plusieurs directeurs d'entreprises publiques affiliés à l'ancien Premier ministre Ousmane Sonko et à son parti sont concernés. Parmi eux, Alioune Gueye, désormais ex-directeur général de la Société Nationale des Pétroles, Petrozen, ou encore Toussaint Manga, jusqu'ici à la tête de la Loterie Nationale Sénégalaise. Pour le camp d'Ousmane Sonko, la dépastéfisation de l'administration a commencé. Dans le reste de l'actualité sur le continent, le Nigeria, où le regain de violence dans le nord du territoire inquiète les Nations Unies. Des affrontements entre l'armée et les groupes djihadistes, des pillages et des enlèvements de bandes criminelles qui font bondir l'insécurité alimentaire. Elle a même atteint un niveau inédit selon le PAM, le Programme Alimentaire Mondial. L'agence onusienne estime que plus de 17 millions de personnes sont confrontées à des niveaux de faim qualifiés de crise, d'urgence et de catastrophe. Et puis au Gabon, l'armée réquisitionnée pour distribuer de l'eau potable. La décision a été annoncée hier soir dans une déclaration lue à la télévision nationale. Elle fait suite à une grave pénurie d'eau, notamment dans la capitale Libreville. Voilà pour l'essentiel de l'actualité africaine. C'est la fin de ce flash d'information. Je vous laisse en compagnie de Nicolas Sûr pour une édition spéciale d'Afrique Midi aux rencontres des études africaines en France. Nicolas, on vous retrouve tout de suite au campus Condorcet d'Aubervilliers.
10: Merci Candice. Nous sommes donc au 9e REAF, les rencontres des études africaines en France, pour discuter avec nos invités des grands défis de la recherche en sciences sociales sur l'Afrique et en Afrique. Avec moi dans ce studio délocalisé de RFI, Aissatou Mbodj Pouye, anthropologue, co-directrice de l'IMAF, l'Institut des Mondes Africains, centre de recherche de référence sur les études africaines. Bonjour.
12: Bonjour.
10: Joseph-Jules Sinan, enseignant-chercheur en histoire à l'université de Yaoundé 1. Bonjour.
12: Bonjour Nicolas.
10: Et l'un des co-organisateurs de ces REAF, Hervé Pennec, historien, directeur de recherche au CNRS. Bonjour.
12: Bonjour.
10: Hervé Pennec, en quelques mots, comment définir ces rencontres des études africaines en France ?
12: Je pense qu'on peut partir du début des années 2000, où il y a une nécessité de la part donc des chercheurs qui travaillent sur les Afriques, donc et des chercheurs qui se trouvent répartis sur l'ensemble du territoire national, de pouvoir fédérer, de créer en quelque sorte un réseau. Et c'est alors que, en 2006, vous voyez, il y a 20 ans précisément, s'organisent ces premières rencontres des études africaines. Et il était question, enfin, la thématique, c'était état des lieux et savoir sur les Afriques. Et donc, il faut bien avoir en tête que ces rencontres avaient pour objectif de faire en sorte de créer une dynamique sur l'ensemble du territoire. On en est au 9e, vous voyez, 20 ans plus tard, parce que c'est un rendez-vous qui n'a pas toujours été bisannuel, mais qui nous a permis de fédérer, de rencontrer. Là, par exemple, cette fois-ci, au 9e REAF, nous sommes à peu près à 700 inscrits qui ont participé d'une manière ou d'une autre à ces REAF.
10: Parce que très concrètement, c'est une semaine de débats et de rencontres entre chercheurs en sciences sociales qui travaillent sur le continent africain. Un mot sur le lieu où on se trouve. On est ici à Aubervilliers, dans la banlieue nord de Paris, à Issatam Bouchpoy, pas très loin de l'Institut des mondes africains que vous co-dirigez. C'est un lieu qui a du sens pour vous.
13: Oui, l'Institut des mondes africains est un centre de recherche et un lieu d'enseignement qui se situe donc au sein de ce grand campus des sciences sociales qui est ici à Aubervilliers, et nous sommes nombreux et nombreuses à tisser des liens avec le territoire, qui est un espace qui a été marqué par des migrations, notamment des migrations postcoloniales et en partie venues du continent africain. Donc effectivement, nous sommes voilà heureuses de pouvoir au quotidien aussi fréquenter les abords du campus et des lieux qui ont du sens dans l'histoire de l'immigration ouest-africaine.
10: C'est une ville de la multiculturalité à Aubervilliers. Alors Hervé Pennec nous disait que ces REAF visent à mettre en réseau des chercheurs qui travaillent sur l'Afrique. Pour se mettre en réseau, c'est bien de se voir, mais ça n'est pas facile. Des chercheurs africains nous ont confié leur difficulté à avoir des visas. Hervé Pennec, rien que pour ces REAF, plusieurs chercheurs que vous aviez invités n'ont pas pu faire le déplacement.
12: Oui, alors pour être très concret, pour ces 9e rencontres d'études africaines, nous avions mis en place la possibilité de faire venir au moins 12 chercheurs donc du continent africain, et nous sommes heurtés à des problèmes de visa. Sur ces 12, 7 personnes ont pu être présentes donc dans ces rencontres.
10: Mais près de la moitié n'en ont pas eu donc.
12: Exactement. Mais je peux vous dire, après de nombreuses et nombreuses relances, parce que nous avons suivi ce processus depuis la fin du mois de janvier.
10: Et il y a plus de refus qu'auparavant, que dans les années précédentes ?
12: Non, c'est à peu près la même chose. Voilà, déjà à Toulouse, voilà, j'aimerais bien aussi peut-être dire quelques mots sur l'idée de ces REAF, puisqu'il s'agit de fédérer un réseau au niveau national. Il était tout à fait important pour nous de les organiser, non pas uniquement à Paris. Nous sommes absolument ravis de les faire, évidemment, à Paris, sur le campus Condorcet, c'est une belle occasion. Mais nous sommes allés à Marseille, à Toulouse, à Nice en 2024. Et nous sommes trouvés confrontés, à partir de l'année 2022 à Toulouse, à des problèmes d'obtention de visa.
10: Joseph-Jules Sinan, vous qui travaillez à Yaoundé, ce problème de visa, c'est un problème auquel vous et vos collègues sont confrontés également ?
12: Oui, avoir un visa aujourd'hui, c'est véritablement un parcours du combattant, c'est même de l'enfer, pour dire le moins. La difficulté se situe à 3 niveaux. D'abord, la décision, comme vous avez l'a évoqué tout de suite, les refus, qui sont nombreux et quelquefois injustifiés ou alors surprenants. Lorsque vous déposez un dossier en bonne et due forme, on vous retourne un refus et on vous dit, par exemple, que les documents que vous avez produits ne sont pas fiables, alors que vous avez toutes les garanties.
14: L'institution qui vous accueille vous a délivré une lettre d'invitation à bonne due forme. Votre institution qui vous emploie vous a également délivré la documentation nécessaire. Il y a une prise en charge. On vous dit que les documents ne sont pas fiables. Quelquefois, on vous dit également qu'il y a un manque de moyens de prise en charge, alors que tout est précisé dans la lettre. Et autre raison encore, on dit qu'on doute de votre volonté de quitter le territoire avant la date demandée. Alors tout cela semble, c'est frustrant, c'est humiliant, et c'est ainsi que beaucoup de chercheurs n'ont pas pu effectuer ce déplacement à cause déjà de cette maison. Mais, également, les délais de traitement des dossiers
15: sont trop longs.
14: Avant, on déposait un dossier, au bout de 72 heures, on avait son visa, mais il y a des opérateurs privés que les consulats utilisent aujourd'hui, qui interviennent au niveau de la procédure. Mmh. Et quelquefois, ils ingèrent même dans la gestion même de la procédure. Et tout cela rallonge effectivement. Par exemple, nous avons reçu un collègue qui n'a obtenu son visa qu'hier. Alors que nous sommes à la veille
15: de
14: la clôture.
15: Joseph Jules Sinan, vous avez dit c'est frustrant, c'est humiliant. Aïssé Toumbodjpoui, ça vous le constatez aussi chez les chercheurs africains avec lesquels vous travaillez à l'INAF?
13: Oui, effectivement, c'est un problème récurrent. Nous souhaitons inviter nos collègues du continent africain qui sont des interlocuteurs scientifiques. Nous souhaitons nous engager dans des discussions avec eux, concevoir les projets avec eux et ne pas reproduire des schémas du passé où il s'agissait d'avoir des relais locaux ou des collègues qui informaient de manière empirique sur des situations. Et dans cet horizon de construire les savoirs ensemble, d'avoir des espaces communs de discussion, il est indispensable d'avoir du temps pour échanger avec nos collègues, pour qu'ils puissent être là en conférence. Et la visioconférence pallie certaines impossibilités, donc c'est mieux que rien de pouvoir voir nos collègues à distance, mais ça ne remplace pas les échanges au long cours.
15: Il y a un autre problème qui va se poser à la rentrée pour les étudiants africains qui voudraient faire de la recherche en France, notamment c'est celui des frais de scolarité. Étudier en France dans cette rentrée devrait coûter beaucoup plus cher pour les étudiants qui ne sont pas ressortissants de l'Union européenne. Est-ce que ça va disqualifier les étudiants africains qui voudraient venir en France?
13: Oui, alors 2 900 euros pour une licence, 3 900 euros pour un master. Ce sont donc des tarifs qui sont annoncés alors qu'actuellement on est autour de quelques centaines d'euros pour des frais d'inscription. Donc cette politique de frais d'inscription différenciée nous est annoncée depuis plusieurs années. C'est un décret récent du 19 mai dernier qui finalement contraint les universités à la mettre en place. Certes, il y a des exemptions pour certains pays, donc on est un petit peu dans le flou sur ce qui va se passer exactement à la rentrée prochaine, mais par exemple pour la rentrée d'après, on sait déjà qu'il y a des universités qui n'ont pas voulu suspendre l'application de cette mesure. Le HESS l'a fait, par exemple, et s'est prononcé contre, mais l'Université Paris 1 ne l'a pas fait, et donc à moyen terme, on s'inquiète énormément de l'attractivité de la France, et là encore, tout comme recevoir nos collègues est important et nous nourrit, avoir un corps étudiant divers est essentiel pour continuer à...
15: Oui, parce que qu'est-ce qui va se passer? Ils vont aller ailleurs, les étudiants, Hervé Pennec?
16: Ah bah, il y a de fortes chances, oui, évidemment. On a donc une élimination par l'argent, par la finance. Donc ça, c'est absolument problématique.
15: Joseph Jules Sinan.
14: Oui, non seulement ça...
15: Vous voyez le problème arriver, les étudiants africains qui ne pourront pas payer pour accéder aux études en France.
14: Le problème est là pour ceux qui veulent venir et même pour ceux qui sont déjà ici en France. Ils n'auront pas de moyens pour continuer les
15: pour
14: études.
15: Pour poursuivre leur travail.
14: Et à la longue, ils seront confinés à des petites tâches dans la société. Et là, c'est des inégalités qui sont en train d'être créées davantage. Alors que l'école était justement là pour les supprimer, et c'est le meilleur ascenseur social qui puisse exister, et c'est dommage.
15: 14h44 à Paris.
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10: Afrique Midi, hors les murs, au REAF, rencontre des études africaines en France. J'aimerais à présent qu'on s'intéresse aux partenariats qui peuvent se nouer entre Université du Nord et Université du Sud. Qu'attend une université africaine d'un partenaire français et qu'attend un partenaire français d'une université africaine qui souhaite commencer, Joseph Jules Sinan?
14: Le partenariat entre les universitaires du Nord et du Sud est ancien, on a besoin, et il doit continuer, il doit s'intensifier. Il est d'autant plus utile pour les universités africaines qui rencontrent les sérieux problèmes de recherche. Voyez-vous, depuis les ajustements structurels et la crise économique, notre système a été déstructuré et les budgets alloués à la recherche sont extrêmement maigres, quelquefois même inexistants. Et le partenariat reste cette bouée de sauvetage qui permet de tenir le coup. Et c'est ainsi que, et déjà même tout ici, il faut le dire, les conditions de travail sont agréables, nos archives sont ici dans le cadre, des archives qu'on a dans le cadre de l'histoire, de l'anthropologie, de la sociologie, il y a une bonne documentation, il y a des ressources documentées dans les librairies, les bibliothèques. Et en retour, les chercheurs européens, lorsqu'ils viennent chez nous, ils font du terrain. Il y a des sources empiriques, des témoignages à collecter. Donc c'est une belle synergie qui a toujours existé et qui doit continuer.
10: Mmh. Vous êtes d'accord, Aïssatou Mbotchpouy?
13: Oui, j'ajouterais que quand nous allons sur nos terrains africains, il s'agit pas simplement d'être dans la collecte de données, mais aussi dans l'échange scientifique. Un certain nombre de collègues participent à des enseignements sur place, mais aussi bénéficient de l'expertise hein, de nos collègues sur place. Le partenariat est parfois devenu un mot-valise et qui cache en fait des asymétries. Et donc une partie des discussions qu'on a collectivement à l'Institut des Mondes Africains, mais aussi au fil des panels de ces rencontres d'études africaines en France, vise à pointer déjà ces asymétries, à faire qu'on en soit conscient et qu'on trouve des leviers pour ne pas se retrouver dans des schémas qui sont problématiques et qui sont problématiques pas simplement d'un point de vue éthique ou politique, mais parce qu'en fait, ça nous empêche de mieux produire du savoir.
10: Un exemple concret de ces asymétries peut-être ?
13: Eh bien, par exemple, l'Agence nationale de la recherche qui finance un certain nombre de programmes sur la recherche, au-delà des études africaines, hein, toute la recherche scientifique en France, ne nous permet pas de partager un budget avec une université africaine, de faire qu'ils aient une autonomie de gestion sur une partie du budget. Et donc là, très concrètement, ça nous met dans des situations où on va se retrouver, si on utilise ces ressources-là, à prendre des décisions ici au Nord, alors qu'on souhaiterait les déléguer à nos collègues qui sont tout à fait capables de gérer comme on le fait.
10: On en est encore là.
13: Des projets. Exactement.
10: Hervé Pennec, un commentaire.
17: Moi, ce qui me frappe, c'est surtout aussi la diversité des actions de la part des universités qui on engage un certain nombre de partenariats avec certains pays donc d'Afrique mais c'est pas du tout le même traitement selon les universités. Alors, au niveau de l'État du territoire national, les choses sont très différenciées et très inégales aussi d'une certaine manière.
10: L'un des multiples enjeux pour la recherche, c'est l'accès aux travaux des collègues, à ce qu'on publie, à la ressource documentaire. La disponibilité des ouvrages et de revues en open source, en ligne, se développe depuis plusieurs années. Est-ce que c'est suffisant et qu'est-ce qui manque, Jules Sinan, l'accès aux documentations?
14: L'accès aux documentations reste un très grand problème pour les universités du Sud. En réalité, open source constituait un peu d'espoir, mais il se trouve que les mécanismes de fonctionnement ne nous permettent pas toujours de mieux nous en sortir. Pourquoi ? Parce que c'est vrai qu'on peut consulter gratuitement, mais pour mettre ces ressources documentaires, des travaux en ligne, il faut payer de l'argent. Alors les universités du Nord ont les moyens de le faire, les chercheurs peuvent le faire. Chez nous, c'est vraiment pas possible. On peut le faire. Et du coup, on est limité à ce niveau. Et là, on peut se contenter de mettre dans les revues, c'est gratuit, mais généralement ces revues ne sont pas indexées et donc il n'y a pas de reconnaissance internationale de ces travaux. Donc, on n'est pas sorti de l'auberge.
15: Et vous nous disiez que les archives des universités sont ici, en plus. Les fonds de recherche.
14: Oui, les fonds de recherche, surtout de la période coloniale, à Aix-en-Provence. Il y a des archives qui se trouvent là-bas. Il y a des archives diplomatiques. Bon, par exemple, moi qui travaille sur la question de l'esclavage, c'est au niveau de Nantes, aux archives départementales à l'Atlantique, ils devraient me rendre. Là encore, c'est la question des visas et même des moyens qui se posent.
15: C'est l'ancien colonialisme. Qui a des archives de toute cette période. Hervé Pennec, qu'est-ce qu'il faut faire pour redévelopper l'accès aux ressources?
16: Alors, je reviens sur effectivement ces plateformes qui coûtent un argent fou d'une certaine manière. Même,
15: ça, c'est trop cher, tout le monde est d'accord.
16: Effectivement, ça, c'est trop cher. Et effectivement, c'est très difficile pour nos collègues du continent africain d'y avoir accès. Alors, qu'est-ce qui se met en place depuis quelques années? C'est évidemment un open access. D'une collection de collections de monographies qui sont dans des différentes langues. Enfin, je ne veux pas rentrer forcément dans les détails, mais c'est par exemple la création de la collection de la maison d'édition Africae qui remonte depuis 2022. Vous voyez, donc c'est un projet relativement récent qui, en plus, est spécifiquement basé à l'IFRA, donc c'est le Centre français de recherche en Afrique. Au Kenya, à l'IFRA donc de Nairobi, et qui permet, dans un premier temps, d'abord de l'open access, donc publication d'ouvrages, de monographies qui sont diffusés aussi par des éditeurs locaux, mais qui peuvent être accessibles à l'ensemble des étudiants, y compris d'Europe, mais aussi du continent africain. Ah. C'est un projet en cours. Plus d'une trentaine d'ouvrages ont été déjà édités. Il faut poursuivre, évidemment, cette action.
15: Aïssa Toumbodjpouri.
13: Pour compléter, on peut prendre les choses un peu différemment et s'interroger aussi sur ce que nous, qui sommes basés ici en France, ce que nous lisons, dans quelle langue. Et ici, c'est une invitation collective à aussi lire dans d'autres langues que le français, mais pas seulement l'anglais. Une collègue, Lucie Revilla, qui travaille sur les migrations au Soudan, m'expliquait qu'il y a énormément de choses produites en arabe sur les migrations dans ce pays, mais que c'est une bibliothèque, une bibliographie à laquelle on a difficilement accès. Et ça pose effectivement la question du travail qu'on fait nous-mêmes dans nos lectures pour sortir de nos routines, ne pas toujours citer les auteurs les plus connus, mais aller aussi vers des auteurs qui sont moins visibles, et s'interroger aussi sur qui on cite et à quel titre, et à nouveau, pas simplement des auteurs africains pour des aspects empiriques et revenir à des chercheurs en sciences sociales français pour la théorie, mais vraiment aller chercher des éléments de théorisation auprès des penseurs africains et de nos collègues.
15: Ça nous amène à ce qui sera le dernier thème de cette émission. C'est ce débat qui traverse, qui travaille toutes les études africaines, celui qu'on appelle la décolonisation de la pensée. J'aimerais d'abord vous faire écouter un point de vue, celui du professeur Divine Fou de l'Université du Cap en Afrique du Sud. Pour lui, ce débat sur le décolonial ne doit pas être perçu comme un lieu d'affrontement et de séparation entre l'Afrique et les puissances occidentales, mais au contraire comme une façon de construire un avenir commun. On écoute Divine Fou.
18: Europe and Africa.
19: Les destins de l'Europe et de l'Afrique sont étroitement mêlés. Je pense que ces deux espaces peuvent mieux faire s'ils passent du temps à réparer leurs relations. Et je pense que les études africaines fournissent un cadre qui permet cela. Elles peuvent permettre de comprendre l'histoire de nos relations et à quel moment elles ont mal tourné. Nous devons réussir à nous débarrasser de choses toxiques, comme un universalisme imposé depuis un endroit du monde, comme une relation qui s'est basée sur l'exploitation plantations, ou comme des rapports par lesquels des hommes ont été transformés en matières premières. Ceux pourtant qui considèrent le décolonial comme un projet identitaire sont très malhonnêtes. Ils construisent un mur, alors que le décolonial nous emmène dans un tout autre endroit. Ils nous parlent de cohabitation et de destinée commune.
15: Voilà, c'est un plaidoyer pour une cohabitation plus qu'une confrontation. Pour vous, qu'est-ce que ça signifierait la décolonisation de la pensée et concrètement, que faudrait-il faire? Joseph Jules Sinan, pour commencer.
14: De mon point de vue, ce n'est même pas une problématique, parce que le risque de cette question, comme le disait le collègue d'Afrique du Sud tout de suite, c'est le c'est la référence à l'identité qui est en train de prendre cours. Je pense que la science est dynamique et au fil du temps, il y a des enjeux, des objets et des méthodes. Et tout ce qui compte, c'est la pertinence. Les travaux se renouvellent, les thématiques se renouvellent en fonction des nouvelles données. Donc, par l'esprit critique, la science se restructure, la reconnaissance se structure d'elle-même. Et il n'y a pas lieu de faire une opposition entre les chercheurs. C'est pas l'origine de celui qui produit la connaissance qui importe, mais c'est la pertinence de la découverte. Et si vous pouvez convaincre l'autre, on l'adopte ensemble. Et c'est ce qui est en train d'être fait. La science, c'est ce lieu de rencontre, ce lieu de dialogue. Le dialogue ne peut pas forcément dire l'unanimité. Personne n'impose, mais c'est l'évidence qui impose. Et dès lors qu'on l'accepte, on avance, on renouvelle les problématiques en fonction des enjeux. Donc je ne vois même pas d'où sort ces débats.
15: Ce qui compte, c'est la science. Donc pour vous, Joseph Jules Sinan, Aïssa Toumbodjpouy, quel est votre point de vue décolonisation de la pensée?
13: Alors j'ai un avis un peu différent. Je pense notamment qu'il y a une forte demande de la part des étudiantes et étudiants aujourd'hui à ce qu'on s'interroge sur nos pratiques. On hérite d'institutions qui ont été fondées en contexte colonial et de structures asymétriques, hein, on l'a évoqué tout au long de cette émission. Et donc c'est une tâche qui pour moi est tout à fait inachevée et qui doit se mener à la fois au plan des savoirs, des penseurs, de ce qu'on lit, mais aussi très concrètement dans la manière dont on travaille ensemble et dont on arrive à avoir des espaces de discussion communes.
15: Hervé Pennec.
16: Je pense que le terme de décolonial doit être vraiment pris au sérieux et analysé dans toute sa complexité. Qu'est-ce que ça veut dire? Qu'est-ce que ça engage par rapport aux chercheurs du Sud, par rapport aux chercheurs du Nord? Et d'ailleurs, ça m'amène à une réflexion sur ces 9e rencontre des études africaines en France. Depuis plusieurs années, nous sommes en train de réfléchir à pourquoi toujours les organiser en France.
15: Mais oui.
16: Hein, donc évidemment, il faudrait exactement, il faudrait évidemment supprimer le terme, mais réfléchir à ce type de collaboration qui doit être encore plus étroite.
15: Merci à tous de vous être rendus disponible pour participer à cette édition spéciale d'Afrique Midi en direct des REAF, les rencontres des études africaines en France, 9e REAF, Hervé Pennec, en attendant donc peut-être une 10e édition sur le continent africain.
16: J'espère absolument.
15: Avec autant de succès que celle-ci. Un mot peut-être sur vos domaines de recherche respectifs. Il nous reste un petit peu de temps. Joseph Jules Sinan, historien, spécialiste de l'esclavage.
14: Effectivement, je m'intéresse au post-esclavage précisément, c'est-à-dire aux héritages de l'esclavage dans les sociétés contemporaines.
15: Aïssa Toumbodjpouy, vous, c'est l'anthropologie.
13: Oui, je suis un anthropologue. Je travaille sur les médias, les langues, les pratiques d'écriture, les archives personnelles, mais aussi sur la migration ouest-africaine en France.
15: Hervé Pennec, historien, spécialiste de l'apport des missionnaires sur l'Afrique de l'Est.
16: Voilà, et précisément, plus précisément, la question de la production de ces savoirs qu'ils produisent sur l'Afrique de l'Est. pour la période, ce qu'on appelle moderne, donc du 16e au 18e siècle.
10: Merci à tous d'avoir été avec nous à Aubervilliers, à ces 9e réaf. Dans une minute sur RFI, selon votre zone d'écoute, le rendez-vous de Haïti et des Amériques. 30 minutes d'infos en full day si vous êtes en Afrique de l'Ouest ou en langue portugaise si vous nous écoutez en Afrique lusophone. À demain, ici les Moulineaux.
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24: Um 15 Uhr mit Markus Westhoff. Der Sozialverband VDK hat den von der Bundesregierung geplanten Wegfall der telefonischen Krankschreibung kritisiert. Dies sei Ausdruck einer Misstrauenskultur, sagte VDK-Präsidentin Bentele. Die Regierung unterstelle den Menschen wieder einmal, den Sozialstaat zum Blaumachen auszunutzen. Die Kassenärztliche Bundesvereinigung befürchtet, dass abertausende Menschen zusätzlich zum reinen Ausfüllen von Zetteln in die Praxen kommen. Das grenze an Irrsinn. Der Arbeitgeberverband BDA sieht das Vorhaben dagegen als richtige Reaktion auf den im internationalen Vergleich hohen Krankenstand. Auf unterschiedliche Reaktionen stößt auch die geplante Reform der Einkommenssteuer. Der Bundesverband der Industrie vermisst dabei Impulse für mehr Investitionen. Der Deutsche Gewerkschaftsbund spricht dagegen von einem richtigen Signal für die Entlastung der Bürger. Der ukrainische Präsident Selenskyj fordert nach dem schweren russischen Luftangriff auf die Hauptstadt Kiew schnellere Hilfen für die Flugabwehr. In der Hauptstadt Kiew und anderen Gebieten waren in der Nacht und am Morgen mindestens 18 Menschen getötet und 100 weitere verletzt worden. Aus Kiew, Rebecca Barth.
25: Noch am Morgen hängt dicker schwarzer Rauch in der Luft. Dutzende Wohngebäude seien schwer beschädigt oder teilweise zerstört worden, geben die Behörden an. Nach Angaben von Präsident Selenskyj hatte Russland in der Nacht fast 500 Drohnen und mehr als 70 Raketen gegen die Ukrainer eingesetzt. Demnach habe es sich bei fast der Hälfte aller eingesetzten Raketen und Marschflugkörper um ballistische Raketen gehandelt. Diese gelten als sehr schwer abzuwehren. Die Ukraine ist hier bei der Verteidigung besonders abhängig vom amerikanischen Flugabwehrsystem Patriot.
24: Kanzler Merz und Vizekanzler Klingbeil haben einen härteren Kurs gegenüber China angekündigt. In strategisch wichtigen Bereichen wie etwa der Infrastruktur oder der Verteidigung werde man künftig auf sogenannten Local Content setzen, so Klingbeil. Gemeint ist die Bevorzugung europäischer Produkte. Man werde nicht hinnehmen, dass andere mit unfairen Mitteln Jobs und Geschäftsmodelle in Deutschland zerstörten. Merz nannte als Beispiele chinesische Handelspraktiken wie Überkapazitäten, Subventionen oder die künstlich niedrig gehaltene eigene Währung. Die Aufgabe müsse man im europäischen Rahmen angehen. Der Deutsche Bauernverband geht in diesem Jahr von einer bundesweit durchschnittlichen Getreideernte aus. Es gebe aber sehr große regionale Unterschiede, heißt es in einer Mitteilung. In Baden-Württemberg setzen Hitze und Trockenheit laut Agrarministerin Gentges vor allem dem Weizen zu. Geringere Erträge könnten regionale Lebensmittel knapper und teurer machen. Wie sehr die Ernte leide, hänge vom Verlauf der kommenden Wochen ab, sagte die CDU-Politikerin. In Rheinland-Pfalz rechnet der Landesbauernverband an vielen Orten schon jetzt mit merklichen Ernteverlusten. Die wirtschaftliche Lage der Landwirte bleibe wegen hoher Betriebskosten etwa bei der Energie angespannt. Die Bundesländer sind nach dem Ende des Tankrabatts offenbar dafür, den Spritpreis zu deckeln. Der Wirtschaftsausschuss des Bundesrates sei für eine solche feste Obergrenze nach dem Vorbild Luxemburgs, berichtet die Rheinische Post. Es sollten dadurch überhöhte Gewinne der Mineralkonzerne verhindert werden. Der Bundesrat könnte auf seiner Sitzung am 10. Juli über die Initiative des Saarlandes entscheiden. Auch der Bundestag müsste zustimmen. Der deutsche Chip-Hersteller Infineon hat ein neues Werk in Dresden eröffnet. Es sei mit rund 5 Milliarden Euro die größte Einzelinvestition in der Geschichte des Unternehmens, sagte Vorstandschef Hanebeck. Etwa 1000 neue Arbeitsplätze sollen entstehen. Infineon will in Dresden Halbleiter herstellen, die unter anderem für Elektroautos, erneuerbare Energien, Rechenzentren und Industrieanlagen gebraucht werden. Bundesdigitalminister Wildberger sagte bei der Eröffnung, man erlebe etwas ganz Großes. Können und Kapital kämen zusammen. Die Fabrik sei ein Bekenntnis zu Sachsen, Deutschland und Europa. SWR Nachrichten. Redaktion Stefan Bosch und Christian Kreuzer.
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1: Mit Ulrike Alex, schönen guten Tag. 60 Tonnen Schlamm und Geröll hatten sich vor 3 Jahren durch das kleine Meckenbach im Kreis Bad Kreuznach gewälzt. Sie hatten sich bei starkem Regen aus einem Hang oberhalb des Ortes gelöst und aufgrund von Erosion hatte der Boden keinen Halt mehr. Auch im vergangenen Jahr gab es dann eine Schlammlawine in Meckenbach, wenn auch etwas kleiner. Jetzt soll sich insgesamt etwas ändern. Im Rahmen des sogenannten Bergwaldprojektes Rheinland-Pfalz wird gerade in Meckenbach daran gearbeitet, den Hang zu befestigen. Projektleiter vor Ort ist der Diplomforstwirt Hendrik von Riewel. Guten Tag, Herr von Riewel.
2: Guten Tag, Frau Alex.
1: Herr Riewel, was wird denn da gerade fleißig gearbeitet bei Ihnen?
2: Wir haben im Wesentlichen 2 Baustellen. Das eine ist ein Zaunbau, der diesen Steilhang insofern schützt, als dass er das Wild davor abhält, weiter den Hang kahl zu fressen. Also einmal ein Zaunbau und in den unteren Abflussrinnen, da wo der Schlamm sonst immer durchgerauscht ist, da bauen wir sogenannte Holzkästen, die die Abflussgeschwindigkeit des Wassers und des Gerölls bremsen und damit den Ort unter uns schützen.
1: Was ist das Besondere an der Situation in Meckenbach?
2: Ja, ich würde sagen, hier wirken 2 Probleme zusammen. Und das eine ist der uns allen bekannte Klimawandel. Wir befinden uns hier in einem sehr, sehr steilen Hang. Das heißt, Trockenheit trifft auf diesen Südhang extrem. Die Pflanzen haben Probleme, hochzukommen. Dazu kommen dann immer häufiger werdende Starkregenereignisse im Zuge des Klimawandels, die eben zu dieser Erosion führen. Und dann kommt noch dazu, dass wir hier eine große Muffelherde haben, die nicht ursprünglich hierher sind, insofern ein Problem darstellen, als dass sie diesen Hang kahl fressen und auch durch Trittschäden die Vegetation wegräumen. Und das führt am Ende dazu, dass bei Starkregenereignissen Schlammlawinen hier ins Tal runterkommen.
1: Bei Mufflons, da wird man etwas hellhörig. Wie kommen die da hin?
2: Ja, also es gibt mehrere Orte in Deutschland, wo der Mensch diese Wildart ausgebracht hat. Sie ist hier bei uns nicht heimisch. Bei uns beim Bergwaldprojekt ist es eigentlich immer wichtig, wir haben den Blick aufs Ökosystem. So, das Ökosystem sollte funktionieren. Das Ökosystem ist die für uns als Menschen wichtige Lebensgrundlage und dazu gibt es verschiedene Puzzleteile. Und das Puzzleteil Muffelwild ist in diesen Regionen, das muss man leider so sagen, schwierig.
1: Dass Jungpflanzen verbissen werden, das kann Ihnen ja auch mit Rehen passieren. Was können Sie tun?
2: Also das eine ist, wie gesagt, dass wir hier einen Zaun bauen. Das Zaun ist aber natürlich nur temporär. Der wird hier ein paar Jahre stehen und dann hoffentlich dafür sorgen, dass dieser Hang sich wieder begrünt mit Pflanzen. Wenn der Zaun irgendwann mal nicht mehr da ist, dann könnte natürlich das Problem zurückkehren. Und das Einzige, was dann hilft, sind, und ich habe es eben ja schon erwähnt, es geht uns um die Ökosysteme und die passenden Puzzleteile. Das sind ökologisch angepasste Wilddichten. Also das heißt, die Wilddichten, die der Wald und das Ökosystem verträgt, die sind selbstverständlich in Ordnung. Aber alles, was darüber hinausgeht, aus welchen Gründen auch immer, ist am Ende schwierig.
1: Das heißt, man muss mehr abschießen, bis die Population erreicht ist, die man verantworten kann.
2: Wenn zu viel da ist, dann ist das so, ja.
1: Sie haben von Waldökosystem gesprochen. Wann ist es aus Ihrer Sicht ein stabiles System?
2: Stabil ist es dann, wenn die Arten, die natürlicherweise hier vorkommen würden, auch vorkommen. Das ist, Ökosysteme sind hochkomplexe Netzwerke, in denen die verschiedenen Arten miteinander wechselwirken, in denen sie die Energie bestmöglich nutzen, in denen sie am besten mit Wasser wirtschaften. Und das können sie, wenn sie sich so entwickeln, wie die Evolution das für sie vorgesehen hat. Also das heißt, Ökosysteme sind dann stabil, wenn sie sich ihrem ich nenne es jetzt mal, ursprünglichen Zustand bestmöglich nähern können.
25: Jetzt gibt's den Klimawandel und dadurch auch die Hitzewellen, wie wir gerade eine erlebt haben. Das ist Stress fürs Ökosystem und auch für die Bäume, die da wachsen. Welche Bäume kommen am besten damit zurecht? Muss man jetzt anders aufforsten?
2: Ja, also unsere Meinung ist, man sollte auch ein Stück weit auf die Anpassungsfähigkeit unserer Ökosysteme setzen. Das hat natürlich Grenzen, das ist letztendlich so, aber wir finden jetzt hier ganz konkret bezogen auf diesen Steilhang in Meckenbach eigentlich vieles vor, was von Natur aus schon funktionieren würde. Also es kommt die Eiche vor, es kommen auch trockenheitsliebende und resistente Baumarten wie die Mehlbeere oder die Elsbeere vor. Das sind alles heimische Baumarten, die mit Trockenheit umgehen können. Und da sehen wir durchaus im Augenblick noch die Möglichkeiten, dass sich dieses System aus sich heraus auch anpasst, aber dafür müssen die Rahmenbedingungen halt eben stimmen.
25: Der Wald ist nicht nur ein Naherholungsgebiet, sondern auch ein Wirtschaftsraum. Muss man anfangen, anders zu bewirtschaften in diesen Zeiten?
2: Ja, oder ich würde es vielleicht mal anders sagen. Der Wirtschaftsraum im Augenblick definiert sich vor allen Dingen über eine Sache, und das ist das Holz, das wir verkaufen. Aber Ökosysteme leisten natürlich für uns Menschen noch viel, viel mehr. Also sie schützen uns, wie jetzt hier in diesem konkreten Fall, vor Erosion und Lawinen, sie generieren Trinkwasser, sie regulieren das Klima und kühlen. Das alles hat bisher bei uns keinen Wert. Also er findet nirgendwo Eingang in unsere Bilanzen oder sonst irgendwas. Und deswegen wird das aus unserer Perspektive an vielen Orten ungenügend berücksichtigt. Und wir müssen, glaube ich, als Gesellschaft die Bilanzen ehrlich und ganz aufstellen und

0: mystère. Nous allons y revenir. Bonjour Karine Durand.
1: Bonjour à Cécile.
0: Vous êtes spécialiste des phénomènes météorologiques extrêmes, il y en a beaucoup, et journaliste scientifique indépendante. Vous venez de publier les 100 phénomènes météo les plus extraordinaires chez Delachaux et Nestlé. Alors vos deux livres sont vraiment extraordinaires, je vais reprendre votre adjectif, puisqu'ils nous font découvrir des phénomènes naturels fascinants. Nous allons en parler. Mais je voulais tout d'abord vous demander pourquoi est-ce que vous avez eu envie de vous lancer dans l'écriture de ce livre, Chloé Nabédian. Ces phénomènes, ces 9 phénomènes, comment est-ce que vous les avez choisis?
1: Alors moi, je voulais revenir à ce qui nous émerveille en fait tous par rapport à cette nature. On l'oublie beaucoup en ce moment, on en parle souvent de façon négative, alors qu'elle est extraordinaire, exceptionnelle, elle est d'une beauté hallucinante et surtout, elle est extrêmement résiliente. Et justement, lorsque j'ai découvert pas mal de phénomènes, j'ai vu qu'il y avait aussi de l'adaptation au changement climatique en cours et qu'elle était en train de se transformer, des formes de vie nouvelles étaient aussi en train d'apparaître. Et sur le choix vraiment des histoires, il fallait qu'il y ait vraiment une très grande histoire à raconter, il fallait qu'il y ait des cultures locale importante, il fallait que les peuples s'approprient aussi ces phénomènes, il fallait qu'il y ait une longue histoire scientifique derrière, parce que parfois il a fallu plus d'un siècle pour comprendre ce qui se cache réellement, et bien sûr la résolution du mystère à la fin.
0: Voilà, et des fantasmes, hein, on voit bien, tant qu'on n'a pas résolu le mystère, toutes les analyses sont possibles, nous allons y revenir. Karine Durand, votre livre sur les 100 phénomènes météo les plus extraordinaires, c'est une compilation en fait de vos chroniques pour le média Futura Science, mais qu'est-ce qui vous fascine dans tous ces phénomènes?
1: Alors moi, j'ai toujours été fascinée par les phénomènes météo extrêmes depuis que je suis petite. J'adorais les films catastrophes, par exemple, quand j'étais petite et ado. Et en fait, dès mes débuts dans la météo, j'ai adoré trouver des photos extraordinaires de tornades étranges, d'ouragans, de couleurs du ciel qu'on n'expliquait pas. Et en fait, j'ai un petit peu écrit le livre que j'aurais voulu moi-même lire à mes débuts en 2009 dans la météo. J'ai tout de suite commencé à écrire sur ce genre de phénomène parce que ça se faisait pas trop en France. C'était plus les Américains qui le faisaient à l'époque.
0: Parce qu'ils en pâtissent peut-être plus
1: Voilà.
0: aussi que
1: Et ils ont
0: nous.
1: une culture plus météo. Ils ont des chasseurs d'orages plus nombreux aussi. Voilà. Ils ont vraiment cette culture. Et en fait, quand je trouvais des photos incroyables qui, moi, me fascinaient et que je voulais faire un article dessus, j'arrivais pas à trouver d'explication. Beaucoup de ces phénomènes, même encore aujourd'hui, on a du mal à trouver une explication. On a des hypothèses, tout simplement. Et en fait, j'ai commencé à écrire des articles avec peu d'informations au fur et à mesure. Et heureusement, la science de la météo, elle a quand même bien progressé. Elle progresse à une vitesse folle de toute manière depuis les années 2000. Avec les smartphones, heureusement, on peut prendre en photo les phénomènes, ce qui fait qu'on peut les prouver. Avant, on ne pouvait pas vraiment les prouver. Et donc, ça m'a vraiment fascinée depuis mes débuts. Et ensuite, quand j'ai rejoint Futura, on m'a proposé d'écrire une chronique. Et j'ai tout de suite eu l'idée de faire une chronique uniquement sur les phénomènes météo les plus incroyables. Et comme cette chronique, bah, j'y tenais beaucoup, en fait, elle me tenait à cœur. On avait de belles images, mais au final, c'était un petit peu perdu sur le web après la diffusion. J'ai voulu en faire un livre qui regroupait les 100 phénomènes les plus incroyables de toutes mes chroniques. Alors, j'ai repris une partie des textes, je les ai actualisés, enrichis. J'ai été chercher d'autres photos, j'ai contacté des personnes pour des interviews qui pouvaient expliquer ces phénomènes ou alors qui les avaient pris en photo. Donc voilà, c'est vraiment un best-of des plus beaux et des plus incroyables phénomènes météo du monde.
0: Alors, parmi les phénomènes surprenants, il y a celui-ci vécu par les Niçois dans le sud de la France. C'était il y a 2 semaines.
2: Les Niçois ont été témoins d'un phénomène très surprenant hier. En plein après-midi, alors qu'un orage balayait la baie des Anges, il s'est mis à pleuvoir des poissons. Sur la promenade des Anglais, place Masséna ou le long du tram, des vidéos montrent des centaines de petits poissons argentés tombant du ciel, rebondissant sur les trottoirs, les toits de voitures ou même les vitres du tramway.
0: Il a plu des poissons à Nice, Karine Durand. Ces pluies d'animaux et de végétaux sont signalées, vous écrivez, chaque année sur tous les continents. Oui. Alors comment est-ce possible?
1: En fait, c'est tout simple. Les pluies d'animaux, c'est vrai qu'avant c'était une légende, on n'y croyait pas. Et en fait, c'est un phénomène qui est prouvé, qui est bien réel. Là, on parle de poissons, mais parfois on a des pluies de chauves-souris, des pluies d'oiseaux, des pluies de grenouilles, de criquets, de vers de terre. Bref, on peut avoir un petit peu tout, n'importe quoi. En général, ce sont des petits animaux légers. On n'a pas forcément des pluies de chevaux ou de vaches. Hein.
0: Heureusement.
1: Et en fait, on a donné la réponse dans le petit reportage qui vient d'être entendu, c'est qu'on a eu un orage. Et les orages, ils créent de violents courants de vent. Et on peut supposer qu'à Nice, on a sans doute eu une trombe marine. Donc une trombe marine, c'est une tornade qui se produit sur l'eau sous l'orage. Et on a très souvent des trombes marines sur les bords de la Méditerranée. Et notamment à Nice, c'est l'un des plus beaux spots du monde pour voir des trombes marines, Nice. Donc cette trombe marine, c'est un peu comme une tornade. Elle aspirait l'eau, mais les êtres vivants qu'il y avait en dessous aussi. Donc elle a probablement aspiré les poissons. Et ensuite, cette trombe marine, elle s'est dirigée vers la plage. C'est peut-être devenu une tornade pendant quelques instants. Ça veut dire que la trombe marine, lorsqu'elle

0: touche le sol, ça devient une tornade terrestre. Et lorsqu'elle touche le sol, elle s'épuise rapidement sur les premiers bâtiments, sur des installations de plage, etc. Et lorsqu'elle s'épuise, elle laisse retomber tous les êtres vivants. Donc elle a probablement laissé retomber tous ces petits poissons au sol, justement. Là, ils sont tombés pas très loin quand même de la plage. Hein. Donc l'origine, elle est assez évidente. Mais parfois, on peut avoir des animaux qui retombent vraiment très loin, à plusieurs dizaines de kilomètres, et on n'arrive même plus à savoir d'où ils viennent au final.
1: Ah oui. Et alors, vous dites que parfois, les animaux peuvent même retomber congelés.
0: Oui, en fait, c'est parce que ces animaux sont tellement aspirés haut dans l'altitude, dans le nuage d'orage, on a des cristaux de glace quand on s'élève très très haut. Et en fait, la preuve qu'ils sont allés très haut, c'est justement lorsqu'ils retombent congelés au sol. Ça veut dire qu'ils sont vraiment montés tout en haut du nuage d'orage, les pauvres, et ils sont retombés congelés. Il faut savoir que des fois, ils retombent vivants, ils ne sont pas forcément morts.
1: Hein. Waouh, quelle sensation! Alors, il existe de nombreuses pluies bizarres. Hein. Vous parlez de pluies gélatineuses, de pluies rouges.
0: Ouais. On a tout un tas de pluies étranges qui se sont produites dans le monde. La pluie gélatineuse, c'est un grand mystère. En fait, on a de la gélatine qui dégouline du ciel, tout simplement. Ça peut avoir plusieurs origines. La plupart du temps, c'est un peu comme les pluies d'animaux. Ça peut être des animaux déchiquetés par une tornade ou par une trombe marine. Et on n'arrive même plus à identifier de quel animal il s'agit. Ça peut être aussi des pluies de champignons qui ont été un peu gonflées par l'eau à l'intérieur de l'orage ou de la tornade.
1: Oui, parce que les photos que vous montrez de pluies gélatineuses, c'est pas du tout du sang, etc. C'est transparent, en fait.
0: Alors, et on a un autre cas qui s'est produit aux États-Unis dans les années 90, la pluie d'Oakville, qui est encore vraiment un des grands phénomènes mystérieux des années 90, où là, on suppose que c'était peut-être une expérience chimique qui a été effectuée et qui est retombée. On n'a jamais eu de preuve dessus, mais en tout cas, on a eu des gens qui sont tombés malades à la suite de cette pluie gélatineuse. Et on a un autre cas qui est très courant dans les pluies gélatineuses, c'est qu'on peut avoir des pluies d'engrais. Certains types d'engrais gonflent avec l'eau, font de la gélatine et retombent bien plus loin avec un orage ou une tornade. Et donc, on n'arrive pas forcément à identifier l'origine qui peut se trouver à des dizaines de kilomètres. Ensuite, on a la pluie de sang. Alors là, le pluie de sang, évidemment, c'est pas du sang, hein, c'est une pluie rouge, mais on appelle ça pluie de sang. Ça s'est produit surtout en Inde à plusieurs reprises et parfois même tous les ans. Donc, c'est bien documenté, il n'y a aucun doute là-dessus. Ça a fait des inondations rouges, en fait, des rivières complètement rouges.
1: Les photos sont très impressionnantes.
0: Voilà, c'est vraiment impressionnant. Alors, bien sûr, certains ont cru à un déluge qui venait du ciel, des dieux, etc. L'origine, elle est toute simple. Elle a été trouvée pas tout de suite. Ça a pris un petit peu de temps. Et on s'est rendu compte que cette pluie, en fait, il y avait des algues dedans. Et ces algues, elles étaient collées avant sur les troncs d'arbres. Et les vents ont été tellement violents de l'orage qu'ils ont décollé ces algues des troncs d'arbres. Et ensuite, eh bien, ces algues, elles ont libéré tous leurs pigments. Et ça a donné lieu à ces, justement, ces rivières rouges à travers les villes.
1: Ouais, ça doit être bizarre de voir tomber de la pluie rouge près de chez soi. Chloé Nabagnan, vous parlez, vous, d'une cascade de sang. Alors, c'est en Antarctique. C'est du rouge au milieu du blanc.
2: Oui, alors c'est comme pour Karine, hein, c'est le non-sang parce que la couleur, effectivement, est rouge. Mais c'est extrêmement impressionnant lorsqu'on voit ce phénomène parce qu'on a vraiment l'impression que le glacier est en train de saigner littéralement sur une zone extrêmement étendue. C'est vraiment une mare rouge autour de lui. Et c'est un glacier qui a été découvert par Taylor lors d'une grande expédition scientifique il y a près d'un siècle. Et c'est pour ça que le glacier, d'ailleurs, s'appelle le glacier Taylor. Il lui a donné son nom sans qu'on ne comprenne vraiment pourquoi, finalement, dans une zone, même si c'est la vallée sèche en Antarctique, il fait extrêmement froid et normalement, lorsque l'eau sort, elle doit congeler et celle-là, en fait, elle reste totalement liquide et en plus, elle devient rouge. Donc, il y a eu souvent, disons, l'hypothèse de la fameuse algue ou, qui pouvait devenir rouge en sortant, hein, qui s'oxydait avec le fer qui était à l'intérieur. Et en fait, c'est beaucoup plus complexe que ça. Il se trouve qu'il y a sous ce glacier une forme de vie inattendue. Il y a déjà un lac salé qui est renfermé à l'intérieur du glacier. Donc lorsque l'eau sort, déjà comme c'est extrêmement salé, ça reste liquide même s'il fait très froid.
1: Parce qu'une eau salée ne gèle pas.
2: Ne gèle pas, tout à fait. Et en plus à l'intérieur, on a découvert une forme de vie inattendue, un micro-organisme. Et c'est pour ça que les chercheurs ont beaucoup travaillé dessus là-bas. C'est des recherches qui sont faites même pour la planète Mars, pour savoir si d'autres formes de vie sont possibles. Donc il y a tous les chercheurs de la NASA qui sont allés sur le terrain pour étudier ce glacier et les formes de vie qu'il y avait à l'intérieur. Et en fait, ce sont des nanoparticules qui sont digérées par ce micro-organisme. Ça agit un petit peu comme un animal, comme une vache, hein, qui peut digérer après avoir mangé, elle grignote cette molécule pour se nourrir, elle la rejette, ça lui permet dans un environnement totalement fermé, sans lumière, sans oxygène, de pouvoir survivre. Et c'est cette transformation de la nanoparticule qui, lorsqu'elle ressort et bien à l'extérieur, permet d'avoir cette couleur rouge.
1: Ah oui, fascinant. Nous sommes jeudi, restez sur RFI, nous allons continuer avec nos invités à parcourir la planète à la découverte de ces phénomènes naturels extraordinaires. Mais voici Sting et un titre bien choisi par François Porcheron, Heavy Cloud, No Rain.

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1: C'était Heavy Cloud, No Rain de Sting sur RFI.
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1: Et nous parlons des phénomènes naturels extraordinaires qui se produisent sur tous les continents avec Chloé Nabadian, journaliste spécialisée en météorologie et climat, qui vient de publier La nature entre science et mystère aux éditions du Rocher, et Karine Durand, spécialiste des phénomènes météorologiques extrêmes, journaliste scientifique indépendante, qui vient de publier Les 100 phénomènes météo les plus extraordinaires chez Delachaux Niesley. Oui, on dit
3: oui,
1: comme ça.
3: Oui.
1: Alors, on vous a mis un petit peu l'eau à la bouche. Donc, je vous le dis maintenant, il y a un exemplaire de chacun de ces livres à gagner. Voilà, vous connaissez la méthode. Les premiers qui nous écrivent à C'est pas du vent, tout attaché en minuscule @rfi.fr recevront un livre chez eux. Alors, il y a ce que nous voyons, mais il y a aussi ce que nous entendons. Chloé Nabadian, vous êtes intéressée à un son mystérieux. Nous sommes en 1997, un étrange bruit est détecté dans les profondeurs des eaux du Pacifique Sud. Il a alimenté les théories les plus extravagantes. Alors, tendez bien l'oreille, je vous propose de l'écouter. Alors, on l'a appelé le bloop, parce qu'on entend ce bloop. J'espère que vous l'entendez bien, parce que François Porcheron l'a mis en boucle pour que vous puissiez bien l'entendre. Mais en fait, on l'a entendu une seule fois, ce bloop, et il a généré énormément de recherches, d'inquiétudes, de fantasmes.
3: Bah, surtout des fantasmes, parce que là où il a été détecté, pour les grands fans de l'auteur Lovecraft, on pensait que c'était l'appel de Cthulhu, cette entité mi-pieuvre, mi-humaine, qui habite dans les profondeurs de l'océan, et le bloop a été détecté non loin de là où il est censé habiter Cthulhu. Donc en fait, les fans de Lovecraft pensaient que ça y est, on avait trouvé l'entité, parce qu'on a mis des années à comprendre ce que signifiait ce bruit. Ça n'avait pas la même fréquence qu'un animal classique qu'il pouvait connaître.
1: Ça pouvait pas être un calamar géant.
3: Alors justement, comme c'était un son et une fréquence inattendue et bien plus puissante que tous les animaux marins qu'on connaît aujourd'hui, sachant qu'on ne connaît que 5% des profondeurs de l'océan, on pouvait peut-être imaginer que c'était un animal monstrueux, énorme, qu'on ne connaissait pas encore. Et en fait, la réalité est très différente. Mais ce qui était assez fascinant, c'était qu'on était au tout début de la recherche acoustique. C'est les chercheurs de la NOAA qui détectaient sous
1: l'agence américaine. Si maltraitée aujourd'hui, mais qui est très utile pour connaître notre environnement.
3: Tout à fait. Et en fait, eux, ils détectaient les sons notamment des volcans sous-marins pour pouvoir prévenir les éventuels tsunamis. Et donc, c'est à ce moment-là où ils ont détecté ce son inattendu qui n'est plus jamais réapparu sur leur radar. Donc, ils l'ont vraiment inscrit. Il faisait partie des sons mystérieux qu'on ne connaissait pas. Ils l'ont mis sur Internet à l'époque. C'était les tout débuts. Et c'est là où le public s'en a emparé.
1: Oui, parce que ce qui est surprenant dans ce son, dont nous allons dévoiler bientôt le mystère, c'est qu'il a été enregistré à des milliers de kilomètres et avec des oreilles géantes, des hydrophones, ça aussi, j'ai appris ça dans votre livre, qui sont disséminés comme ça un peu partout dans l'océan.
3: Oui, ça c'était les restes finalement de ce que faisait l'armée pendant la Seconde Guerre. Ils utilisaient les hydrophones notamment pour savoir où étaient les sous-marins notamment. Et lorsque c'est passé dans la recherche publique, parce que c'était resté vraiment privé à l'armée, et dans les années 90, ça a basculé dans le domaine de la recherche publique, et du coup, ils ont pu utiliser et créer leurs propres hydrophones. Donc, ce sont vraiment ces oreilles de l'océan incroyables, et le son a été détecté non loin du Pacifique Sud, mais il a été récupéré vers le golfe du Mexique. Donc, il a traversé des milliers de kilomètres avec la même intensité et la même puissance.
1: Alors ça, c'est là aussi, je l'ai découvert dans votre livre, grâce à ce qu'on appelle le canal sophar. Expliquez-nous ça.
3: Oui, c'est l'oreille de l'océan pour que les animaux puissent communiquer entre eux. Les baleines l'utilisent pour leur chant, pour transmettre les messages. Et c'est un son qui permet, il est entre 600 et 1200 mètres de profondeur à peu près, mais il commence très haut vers l'Antarctique. Il redescend vraiment dans les profondeurs pour remonter un peu plus ensuite lorsqu'on se rapproche des États-Unis. Et le son peut traverser avec la même intensité et finalement la même puissance l'océan. Et c'est comme ça qu'on peut transmettre les messages.
1: Voilà, c'est un canal où le son peut passer plus facilement qu'ailleurs. Entre eux, c'est quoi, 600 et 1200 mètres de profondeur?
3: 600 et 1200 mètres de profondeur.
1: Alors finalement, c'est quoi ce bloop?
3: Alors le bloop, c'est peut-être pas le cri d'un animal, effectivement, et malheureusement peut-être pour les fans de Lovecraft, mais c'est un peu le cri de la nature qui est en train de se transformer aujourd'hui. Ce qu'on a découvert 15 ans après, c'est qu'à un même moment, lorsqu'il y a eu ce qu'on appelle le velage d'un iceberg, donc un iceberg qui s'effondre littéralement, on a réentendu cette même fréquence. Et donc on s'est rendu compte en fait que c'était les icebergs en Antarctique, lorsqu'ils se brisaient, provoquaient cette fréquence très particulière, et le morceau qui s'était détaché à l'époque était gigantesque. Et c'est pour ça que la fréquence avait été aussi importante.
1: Donc on risque d'en entendre de plus en plus finalement avec l'accélération malheureusement de la fonte de tous ces icebergs.
3: Oui, maintenant qu'on sait qu'on a détecté ce phénomène et cette fréquence particulière, aujourd'hui on peut voir l'évolution et ça va probablement revenir de plus en plus sur le devant de la scène avec les glaciers qui continuent encore de s'effriter et de se morceler notamment en Antarctique.
1: Alors Karine Durand, s'il y a un son que nous connaissons bien, la plupart d'entre nous, c'est celui des orages. Mais alors il en existe plein de sortes. Il existe d'ailleurs, vous en parliez, des chasseurs d'orages pour les traquer. Alors tout d'abord, petite explication pédagogique, qu'est-ce qui crée un orage ?
0: Alors qu'est-ce qui crée un orage ? C'est un ensemble de paramètres, mais pour faire simple, c'est surtout un contraste de masse d'air, c'est-à-dire qu'on a très souvent de l'air assez chaud, surtout en printemps et en été, près du sol, dans les basses couches de l'atmosphère. Et souvent, on a un air plus frais qui arrive en altitude. C'est le cas notamment par la Manche, par l'Atlantique, avec l'air qui vient de la mer, justement, qui arrive et qui se confronte, du coup, à cette masse d'air chaud. Et ça fait un choc entre les deux, un choc explosif. Et l'explosion, eh bien, ça donne lieu à cet orage, tout simplement. On a des courants d'air qui se forment. L'air remonte de plus en plus en altitude. Et lorsque l'air se remonte en altitude, c'est la formation d'un nuage, hein, tout simplement. Mais avec un orage, ce qui est différent, c'est que les courants sont plus violents, l'air monte plus haut, il se condense encore plus. Ça finit par former des cristaux de glace et pas simplement des petites gouttelettes de pluie, comme c'est le cas pour un simple nuage. Parce que ça monte plus haut. Et on a des cristaux de glace qui se forment justement plus haut en altitude, entre 12 et 18 km d'altitude pour les nuages d'orage les plus violents. Et là, une fois que ça arrive en altitude, le nuage, un petit peu, il monte, et il est un petit peu bloqué au niveau de ce qu'on appelle la tropopause. Et là, il s'étale de plus en plus. Ça forme l'enclume. L'enclume, c'est ce grand nuage qu'on voit s'étaler au fur et à mesure. Ça peut se faire en 30 minutes, hein. C'est assez rapide. On le voit à l'œil nu, la formation de l'orage. Et une fois que l'orage est arrivé à maturité, comme on dit, eh bien, c'est là qu'il libère tout ce qu'il a à l'intérieur, toute l'énergie. Et donc, on a la pluie qui tombe. Parfois, on a de la foudre également et on a du vent violent.
1: Alors, les plus puissants, vous dites, ce sont les supercellules.
0: Ouais. Un orage supercellulaire, c'est vraiment la catégorie d'orage la plus puissante qui existe au monde. On en a une centaine par an en France. Alors toutes les supercellules ne traversent pas des villes, hein. Donc des fois c'est vrai que ça donne des événements assez forts, mais que personne ne remarque vraiment lorsque c'est dans un champ ou dans une forêt. Ces supercellules, elles s'étalent sur 50-100 km de distance. On peut les voir très très loin, on peut les voir à plus de 50 km hein, quand on les voit intégralement justement. Elles traversent de grandes distances à travers la France. Elles peuvent se déplacer sur 300-400 km.
1: C'est-à-dire qu'elles peuvent... Vous parlez de la France, mais oui. Les orages les plus puissants sont en République démocratique du Congo.
0: Alors parmi les orages les plus puissants se trouvent à la fois en Argentine, aux États-Unis et le Congo. C'est l'une des zones où on a la plus grande densité de foudroiement d'ailleurs au monde, avec l'Argentine et le Chili. Tout simplement parce que là-bas, on a un climat qui est équatorial, donc chaud, humide. Et ce qui alimente un orage, principalement, c'est la chaleur et c'est l'humidité. Donc plus on a un climat chaud, humide, plus on a de risques d'avoir des orages ultra violents. Au Congo, on a des orages qui peuvent monter à 18 km d'altitude, hein, sachant qu'en France, c'est plutôt autour de 10-12 km d'altitude. Donc plus il est haut, plus il est violent et plus il déverse de la foudre, de la pluie, de la grêle. La grêle géante est très courante, notamment dans le centre de l'Afrique.
1: Oui, alors ça c'est quand même contre-intuitif. Hein. Vous expliquez qu'on peut avoir de la grêle, voire des grêles géantes, voire des... Alors j'ai oublié le nom, ces énormes météores...
0: Ah, les méga-cryo-météores. Alors voilà. Là, par contre, là, le méga-cryo-météore, ça n'a rien à voir avec un orage, c'est encore un mystère. C'est quelque chose qui tombe de très haute altitude, mais on n'a pas d'averse, on n'a pas de nuage d'orage, on n'a rien. On a un ciel dégagé. Et ça arrive, ça a été filmé par des webcams. Hein. Donc c'est bien prouvé qu'on ait des blocs de glace gigantesques qui peuvent peser plusieurs dizaines de kilos, sachant qu'un grêlon géant sous un orage, c'est au grand maximum 1 kilo. Là, on parle de 30 à 50 kilos. Imaginez un bloc de 50 kilos qui tombe d'un coup comme ça.
1: Oui, mais ça tue quelqu'un.
0: Ça tue quelqu'un. On a eu le cas en France, on a une voiture qui a été traversée, on a eu des maisons maison dont le toit a été traversé.
1: Mais comment un bloc de glace peut tomber comme ça dans le ciel bleu ?
0: Là, c'est vraiment encore un grand mystère. Il y a plein d'hypothèses qui disent qu'il y aurait peut-être des courants très violents, vraiment en altitude, qui formeraient justement des agglomérations de glace en altitude, et que cette glace, au bout d'un moment, est tellement lourde qu'elle tombe, sauf qu'on n'a pas là d'explication certaine à ce jour. C'est tellement rare et on n'a pas pu observer vraiment le phénomène se former, c'est trop en altitude qu'on n'a pas d'explication, en tout cas c'est très dangereux. Et le problème, c'est que bien souvent on découvre, quand ça arrive, un trou dans sa voiture, un trou dans sa maison ou un trou dans son jardin, mais la glace en fait entre temps elle a fondu.
1: Oui, donc là, et donc, ça peut être encore un coup des extraterrestres.
0: Voilà, on ne sait pas d'où vient ce trou.
1: Oui, j'imagine que ça doit être assez stupéfiant. Revenons quelques instants sur ces grêles qui peuvent être très importantes en Afrique. Oui. Là, je le disais, c'est contre-intuitif. Vous parlez de grêlons qui peuvent faire jusqu'à
0: 10-15 centimètres, 20 centimètres pour le plus gros, justement. Voilà.
1: Alors, comment est-ce qu'on peut avoir de la grêle en Afrique ? C'est parce que vous l'expliquez, l'air
0: alors,
1: chaud,
0: la grêle,
1: très très haut ?
0: La grêle, ça se forme sous une averse ou sous un orage. En fait, les grêlons géants, ils se forment uniquement sous les orages les plus violents du monde. C'est une preuve de la violence des orages. Donc, comme on a des orages ultra-violents, des supercellules, justement, en Afrique centrale, au Congo notamment, eh bien, on a des très violents courants de vent ascendant, descendant à l'intérieur de l'orage. Et on a de la glace dans un orage, parce que l'orage, il est constitué de glace de toute manière. Et comme on a des courants de vent qui sont très violents, qui montent, qui descendent, en fait, cette glace, elle s'agglomère. Et plus les courants de vent sont violents, plus cette glace s'agglomère, plus elle devient énorme. Et on n'a pas des petits grêlons, on se retrouve avec des grêlons qui font parfois plus de 10-15 cm qui tombent. Et là, c'est une catastrophe. Ça peut tuer des gens, tuer le bétail. On a parfois des troupeaux de vaches entiers qui sont tués par des grêlons géants.
1: Voilà, et là aussi, si les grêlons ont fondu, on ne comprend pas ce qui s'est passé.
0: Oui, alors, on a des traces du passage de l'orage, donc on sait qu'il y a eu un orage, alors que le méga cryo-météore, on n'a pas eu d'orage, on n'a pas eu de nuage, donc on ne sait pas, justement.
1: Alors Chloé Nabadian, est-ce que vous pouvez nous parler, parce qu'on était dans les glaces justement, d'un autre mystère que vous avez exploré dans votre livre Batagaïkar, que vous surnommez la porte des enfers. Alors ça se passe au cœur de la Sibérie, c'est dans la République de Yakoutie, là où le sol est censé rester gelé, figé pour l'éternité.
3: Oui, parce que là-bas c'est un sous-sol glacé qui est présent à hauteur de 65% sur l'ensemble de ce territoire, le fameux permafrost ou pergélisol. Et donc toute la vie s'est construite autour de ce sous-sol gelé, puisqu'après il y a de la terre au-dessus et les habitations qui se créent par-dessus. Et il y a les Yakouts qui habitent là-bas, c'est un peuple nomade un peuple qui élève des chevaux, du bétail et qui vit littéralement autour de ces éléments, une des éléments extrêmes puisque là-bas il peut faire jusqu'à moins 60 degrés. Ils ont les chevaux, les petits chevaux d'ailleurs qui ressemblent plus à des chevaux islandais très trapus, très touffus.
1: Ils sont trop mignons, ils sont trop choux. Les photos sont adorables.
3: Et eux, ils peuvent survivre justement à ces températures extrêmes. Mais dans ce cœur de la Yakoutie, il y a une espèce de plaie géante qui s'est ouverte, qui ressemble à un têtard géant d'ailleurs vu du ciel. Ça fait près de 2 mètres de longueur, 1 mètre de largeur, jusqu'à 55 mètres de profondeur. Et c'est littéralement ce sol qui est en train de s'effondrer sous leurs pieds.
1: C'est pas 2 mètres, c'est beaucoup plus grand. Vous avez dit 2 mètres de longueur.
3: 2 mètres de longueur, 200 mètres de longueur,
1: voilà,
3: pardon.
1: Oui.
3: Excusez-moi, 200 mètres de longueur et 100 mètres de largeur. Il est effectivement gigantesque et on est sur quelque chose aujourd'hui qui permet de récupérer finalement un monde sous le monde. C'est-à-dire qu'on est en train de découvrir un passé qui peut remonter jusqu'à 600 000 ans. Et pour le peuple Yakout, justement, qui est présent, il pense que c'est le monde d'en bas qui est en train de se venger du monde d'en haut par rapport au changement actuel.
1: Alors c'est fascinant parce que vous expliquez qu'en effet cette faille qui s'ouvre, on va expliquer pourquoi dans un instant, mais libère des animaux par exemple qui étaient congelés, des créatures qui ressortent totalement intactes.
3: Oui, ils ont découvert un petit poulain qui s'appelle Yana, qui avait 46 000 ans déjà, et puis il était totalement conservé ce petit poulain, il y avait du sang liquide même à l'intérieur, il y avait encore son crin, ses sabots étaient en parfaite conservation. Ils ont découvert aussi beaucoup d'autres animaux qui ont existé donc il y a des milliers d'années, et même des pollens, des végétaux. Donc en fait, on est en train de découvrir un monde qui existait avant nous, et c'est un ciel de une espèce de socle de paléontologie à ciel ouvert. En fait, aujourd'hui, il y a beaucoup de chercheurs qui vont sur place, et ce qui m'a vraiment interpellée, c'est lorsqu'un des chercheurs me dit, si lorsqu'on va là-bas, on a l'impression d'entendre une symphonie, la symphonie de malheur, la journée, parce que c'est comme si ce trou était en train de vivre, de se détacher, de fondre, de se révéler, et la nuit tout est extrêmement silencieux. Donc ça montre bien que le soleil la journée tape dessus et fait fondre finalement encore le cœur de ce cratère, et la nuit, comme tout recongèle, les températures sont négatives, tout redevient très silencieux.
1: Voilà, donc si on veut expliquer comment cette faille se crée, c'est en effet une histoire de température. C'est une des conséquences du réchauffement climatique.
3: Alors, il y a deux aspects. Il y a déjà eu un premier qui est une déforestation qui a lieu dans les années 60. À l'époque, le bois était très prisé. C'était une, enfin, ça l'est toujours d'ailleurs aujourd'hui. C'était une matière précieuse, mais on ne faisait pas forcément en sorte de la préserver. Et donc, ils ont tout rasé sur ce secteur, ce qui a permis au soleil et aux rayons du soleil de taper directement sur le sol. Il n'y avait plus la protection des arbres, ce qui a permis donc au pergélisol dessous de commencer à fondre. Et une fois que tout a commencé à se disloquer et à fondre, c'est un peu un cercle vicieux qui s'est mis en place aujourd'hui. Et comme les arbres n'ont pas repoussé, bien sûr, depuis, bien au contraire, eh bien, nous avons toujours cette plaie béante qui est ouverte. Et avec le changement climatique actuel, c'est un facteur qui est particulièrement aggravant.
1: Alors, vous dites que c'est un avertissement.
3: Oui, c'est un peu un avertissement puisque nous avons d'autres méga-affaissements comme Batagaïka dans le monde entier qui sont en train d'apparaître, justement parce que ce pergélisol, qui est quand même un sous-sol glacé qu'on pensait glacé à tout jamais, est en train aujourd'hui de fondre lui aussi à son tour et qui renferme également de nombreux virus qu'on ne connaît pas aujourd'hui, qui ont existé avant et qui pourraient provoquer de nouvelles maladies.
1: Voilà, et cette fonte fait que les micro-organismes qui étaient piégés dans ce sol reviennent à la surface et relâchent du méthane, qui est le plus puissant gaz à effet de serre. Donc, oui. En effet, c'est là où il y a un cercle vicieux assez inquiétant. Karine Durand, après l'orage, il y a les arcs-en-ciel, souvent. Pourquoi c'est lié d'ailleurs ?
0: Alors tout simplement car on a la lumière du soleil qui se reflète sur les petits cristaux de glace qui restent en suspension après l'averse ou après l'orage. C'est tout simplement un prisme qui se reflète. Et en fait, on a plein de types d'arc-en-ciel
1: oui,
0: différents.
1: Oui, alors c'est ce que j'ai découvert dans votre livre.
0: On n'a pas un seul arc-en-ciel, on en a beaucoup. Déjà, il faut savoir que l'arc-en-ciel, souvent on voit un arc-en-ciel, mais en fait c'est parce qu'on ne voit pas les autres, mais on en a deux, trois, quatre superposés au-dessus. On voit très souvent le deuxième quand on cherche bien, quand on sait où regarder. On en a parfois trois, parfois quatre. Donc certains arrivent à prendre de belles photos de 3-4 arcs-en-ciel. On a également des arcs-en-ciel de couleurs différentes. On a l'arc-en-ciel blanc qui se produit par temps de brouillard, parfois souvent dans les régions polaires humides, mais on en voit dans d'autres pays également, près de la mer. On en voit des arcs-en-ciel blancs, parfois très spectaculaires. On peut voir des arcs-en-ciel roses également. C'est plutôt le soir, au coucher du soleil. Il y a des arcs-en-ciel lunaires qui se produisent la nuit, justement, qui sont éclairés par la lune. Donc wow. Là, c'est incroyable. On est en pleine nuit et on voit un arc-en-ciel.
1: Et ça, on peut le voir où, par exemple?
0: On peut le voir partout dans le monde, en fait. Mais après, il faut les conditions propices, le bon angle de lumière par rapport aux gouttelettes de pluie. Donc, c'est toujours une question, la météo, une question d'être là au bon endroit, au bon moment. Alors, quand on a lu mon livre, par exemple, on peut se préparer plus facilement. Mais après, c'est surtout un coup de chance.
1: Voilà, oui, c'est un coup de chance. Et c'est vrai que quand on lit votre livre, on dit, mais moi, j'ai vu tellement peu de choses par rapport à tout ce que vous exposez. Ça donne vraiment envie de prendre le temps de regarder.
0: Une fois qu'on l'a lu, on peut repérer plus facilement les choses. Donc, on voit plus de choses.
1: Et le changement climatique, on le disait à l'instant, bouleverse les équilibres météorologiques et crée de plus en plus de phénomènes extrêmes. Nous allons en parler aussi après ce moment, en compagnie de Laurent Voulzy et Cliff Schneider. Le soleil donne sur RFI.

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0: Et nous parlons des phénomènes naturels extraordinaires avec nos deux invités, Chloé Nabédian et Karine Durand. Alors Karine Durand, les phénomènes météorologiques extrêmes sont de plus en plus violents et nombreux à cause du changement climatique. Souvent on entend cela, oui. Est-ce que c'est si simple ?
2: Alors oui et non, en fait c'est une question qui est très complexe. Il y a certains phénomènes qui sont nettement augmentés par l'élévation mondiale des températures, mais là aussi ça dépend des pays. Certains pays ont des phénomènes plus nombreux, d'autres, c'est différent. Et on a d'autres phénomènes qui sont de moins en moins nombreux. Par exemple, on parlait de la grêle géante il y a quelques instants. La grêle géante est en augmentation en France. Ça, c'est l'observatoire Quéronos qui le montre, que la grêle devient plus en plus géante, justement, en France. Mais c'est pas le cas dans tous les pays non plus. Après, la question des orages, elle est très complexe. On a l'impression qu'on a de plus en plus d'orages parce qu'on voit des images de dégâts, mais parce qu'on les filme beaucoup. On a des orages plus pluvieux, chargé de pluie, parce que tout simplement l'eau de la mer s'évapore plus facilement, elle monte dans l'atmosphère à cause de la chaleur justement, c'est pour ça que l'eau de la mer s'évapore, l'eau de surface, et donc on a des orages, des dépressions qui sont davantage chargées de pluie, donc qui déversent plus de pluie. C'est une tendance qui commence seulement à s'amorcer actuellement, et ensuite on a plus d'inondations. Mais par contre, on a de moins en moins d'orages. En France, on a moins d'orages, et toutes les prévisions scientifiques s'orientent vers des orages moins nombreux en France, ce qui n'est pas le cas par exemple dans les Alpes autrichiennes, où le nombre d'orages devrait exploser, mais pas les Alpes françaises. Donc on voit qu'en fait, il y a des grandes différences en fonction des phénomènes météo, mais aussi en fonction de chaque région, en fonction de la topographie, du relief, de la circulation du jet stream, des boucles du jet stream. C'est un courant de haute altitude qui circule dans l'atmosphère, qui a un impact sur le temps, et ces boucles ne se forment pas forcément au même endroit du monde. Donc il y a beaucoup de différences selon les pays, selon le relief, mais il y a des phénomènes qui s'aggravent, c'est certain, et d'autres qui sont en diminution. Le vent, par exemple, le vent, et c'est un problème, le vent. On a de moins en moins de vent dans le monde, on a de moins en moins de tempêtes. Et c'est un problème, pourquoi ? Pour les éoliennes, notamment.
0: Ah oui, et puis pour faire circuler tout ce qui doit circuler autour de la planète.
2: Les polluants aussi, voilà.
0: Alors, il y a les ouragans et les cyclones, bon, qui désignent le même phénomène, mais pas la même zone géographique. Et puis, il y a les tornades. Alors, vous parlez d'une tornade qui est vraiment impressionnante, c'est la tornade Wedge.
2: Oui.
0: Alors celle-là, elle fait peur.
2: Alors on a plein de catégories de tornades différentes. La tornade, elle peut avoir des allures quand même très variées. Hein. On peut avoir des tornades toutes fines, on peut avoir des tornades très larges, on peut avoir des doubles tornades, par exemple, des tornades en forme de cône, de cylindre. Et la tornade Wedge, c'est la plus dangereuse de toutes. Alors c'est pas la plus belle, c'est pas une jolie tornade sinueuse comme celle que les chasseurs d'orage aiment filmer. C'est une tornade qui est aussi large à la base qu'au sommet. C'est un gros bloc tout gris, pas spécialement beau. Elle peut s'étaler sur plus d'un kilomètre au niveau du tourbillon au sol. Donc imaginez, un kilomètre, c'est monstrueux. Et c'est la tornade la plus dangereuse parce que souvent, elle se confond dans la pluie. Donc on ne la voit pas, on voit un ciel gris, plein de pluie. Et parfois, on a une tornade Wedge cachée en dessous. Et c'est comme ça que des gens se font prendre. Et on a eu des chasseurs d'orages les plus célèbres du monde qui se sont fait justement tuer malheureusement par une tornade Wedge alors qu'ils tournaient justement une série pour National Geographic, comme quoi même les meilleurs peuvent être pris au piège d'une tornade Wedge.
0: Il y en a beaucoup, des chasseurs d'orages.
2: On en a de plus en plus. Hein. Avant, c'était vraiment essentiellement aux États-Unis. C'est devenu quasiment un sport national là-bas. On a des embouteillages de chasseurs d'orages qui sont plus dangereux que les tornades au final, parce qu'en fait, ils se précipitent tous vers la tornade. Les habitants, eux, fuient dans le sens inverse et on a des carambolages terribles là-bas.
0: Ah oui.
2: Et en France, c'est devenu à la mode. On a toute une nouvelle génération, principalement de garçons, qui sont passionnés par la chasse à l'orage.
0: Alors, il y a aussi des tornades de feu.
2: Ouais, les tornades
0: alors
2: de feu.
0: Ça fait un peu peur.
2: Alors, on appelle ça une tornade de feu, mais en fait, c'est pas à proprement parler une tornade, parce qu'une tornade, ça se forme sous un orage. Quand on a un tourbillon qui se forme mais qui n'est pas sous un orage, on parle d'un tourbillon de poussière, un dust devil en anglais, mais on parle d'un tourbillon de poussière. Et la tornade de feu, en fait, c'est ça. C'est très souvent un tourbillon de poussière qui se forme avec l'air chaud à proximité d'un incendie. L'air chaud grimpe en altitude et ça emporte avec les flammes. Donc en général, la tornade de feu est une tornade de poussière qui se forme en raison de l'air chaud et qui se retrouve sur le passage de l'incendie. Et forcément, ça aspire le feu et ça fait une colonne de feu qui tourne et qui est très impressionnante.
0: Alors ça me donne envie de parler de désert, ces histoires de feu, parce que Chloé Nabédian, dans votre livre, vous parlez de plusieurs phénomènes naturels extraordinaires dans les déserts, et notamment d'un phénomène, les cercles de fées. dans le désert de Namib. Alors, c'est assez incroyable à voir. Ce sont des cercles parfaits à perte d'horizon dans le désert de Namibie.
2: Oui, et ils existent depuis très longtemps. Parfois, on pense même qu'ils existent depuis au moins un millénaire pour certaines zones. Et en fait, c'est vraiment cette couronne de végétation qui est complètement dénuée de végétation à l'intérieur, qu'on en a vraiment un sable meuble qui est présent. Et ça fait un peu comme un nid d'abeilles lorsqu'on le voit vu du ciel. Et pendant longtemps, on n'a pas compris ce qui se passait vraiment là-bas. Alors, il y a les guides locaux en Namibie qui font croire que ce sont des dragons qui sont présents dans le sol et c'est la respiration du dragon qui empoisonne finalement le cœur du cercle. Alors vous parlez aux Himba qui vivent là-bas et qui sont notamment près de ces cercles. Pour eux, ça n'a absolument aucun rapport. Donc il y a parfois aussi des guides locaux qui peuvent faire croire à certains mystères pour les touristes, même s'ils n'existent pas. En revanche, on a les mêmes cercles en Australie et là, le peuple aborigène là-bas vit complètement avec ces cercles de fées et ils font même de la cuisine au cœur de ces cercles.
0: Alors, comment ça s'explique, ces cercles ?
2: Alors, il y a deux hypothèses qui sont un peu en train de se confronter.
0: Juste, parce que je suis en train de penser que les auditeurs n'ont pas l'image. Ce sont des cercles de quel diamètre à peu près ?
2: Alors, il peut y avoir différents diamètres. Ça peut être vraiment des tout petits cercles de quelques centimètres et ça peut faire plusieurs mètres au niveau du diamètre. Donc, ça dépend vraiment de la zone et de la région. Et ils sont plusieurs. Hein. Donc, ils peuvent aussi ne plus exister, se reformer, se recréer. Donc c'est quelque chose qui est un peu vivant quelque part. Et il y a un chercheur en particulier qui a travaillé sur ce sujet depuis presque 30 ans. Il a voué sa vie, vraiment c'est sa quête. Et c'est pour ça que je suis plus partante aussi pour je vais vous donner les deux explications. Mais en tout cas, lui, c'est vraiment un travail de terrain très précis qu'il a pu mettre en place. Et pour lui, ça vient finalement du roi et de la reine des termites. C'est-à-dire que chaque roi et reine des termites crée sa propre colonie. Et lorsqu'ils viennent au cœur de ces cercles, eh bien, ils viennent former leur famille. Et donc, ils creusent à l'intérieur plein de tunnels, les chambres, ils font leur petite famille de termites et créent leur colonie. Et en fait, les termites viennent grignoter la racine des jeunes petites herbes en fait, qui poussent dès que la pluie arrive dans le secteur. Et elles agissent aussi comme le méthane avec les vaches. Elles stérilisent en digérant finalement le cœur de ce cercle. Donc non seulement elles le mangent, mais en plus, le méthane qu'elles digèrent à l'extérieur eh bien, permet de stériliser définitivement le cercle. Et ça leur permet surtout de pouvoir survivre lorsqu'il y a le manque d'eau qui est très présent là-bas parce que dès que l'eau tombe, le sol est tellement meuble que ça fait un réservoir d'eau prêt et à disposition finalement pour elle, mais aussi pour tous les autres animaux, puisqu'on s'est rendu compte que de nombreux animaux, pour aller chercher de la fraîcheur, se mettaient sur ces cercles ou creusaient pour aller récupérer de l'humidité.
0: Oui, c'est assez fascinant. Alors, présenter tous ces phénomènes, c'est participer à créer l'émerveillement si cher au moine bouddhiste Mathieu Ricard.
3: Donc si on s'émerveille devant la nature, ça peut être un immense paysage, ça peut être une ligne de fourmis qui passe dans une mousse. L'émerveillement forcément mène au respect. Si vous êtes émerveillé par quelque chose, vous n'allez pas lui marcher dessus, le détruire, le saccager. Donc l'émerveillement mène au respect. Le respect mène au désir de prendre soin de. Si vous respectez quelque chose, vous allez faire en sorte de le préserver, faire en sorte qu'il justement le protéger. Et ce désir de prendre soin mène à l'action. Donc c'est une manière, disons, constructive de s'engager pour la protection de la biodiversité, des paysages naturels, de la part sauvage du monde. Essayons de faire en sorte qu'ils ne disparaissent pas.
0: Est-ce que vous partagez ces propos de Mathieu Ricard, Chloé Nabadian?
2: Oui, bah c'est exactement le cœur et l'idée de ce livre, c'était de repartir sur cette part d'émerveillement pour essayer de se réapproprier cette nature parce qu'on s'est un peu dissocié d'elle au fur et à mesure des années. On est devenu très citadin, on n'est pas forcément en contact avec la nature. Tout le monde n'a pas forcément l'occasion de voyager et de voir aussi ces merveilles. Il y a énormément de merveilles également en France dont on n'a pas forcément connaissance. Et je trouve que le fait d'aller découvrir justement ces merveilles naturelles, de se rendre compte que la Terre est extraordinaire, ça peut nous donner effectivement indirectement l'envie de vouloir mieux la protéger, la préserver.
4: Oui, exactement. Je peux que partager. C'est aussi pour ça que j'ai voulu écrire mon livre. C'est parce qu'en fait, je me rends compte que d'une manière générale, tous, on ne regarde plus le ciel, on ne regarde plus la nature, on regarde nos smartphones beaucoup quand on marche. Et on a des spectacles incroyables dans le ciel tous les jours, les couchers de soleil, les ciels de feu. Déjà, ça c'est incroyable, c'est quasiment tous les jours. On peut voir chacun des choses incroyable, dans notre pays ou ailleurs en voyage. Il faut juste savoir les repérer. C'est pour ça que j'ai voulu écrire ce livre. Et c'est vrai que quand on s'émerveille, on a envie de protéger. Ça, c'est tellement vrai. Et on a envie de protéger notre climat, puisque par extension, la météo, c'est aussi le climat.
0: Alors, vous dites qu'il faut apprendre à lire le ciel. Oui. Alors, vous nous donnez quelques petites ruses dans votre livre avec la forme des nuages.
4: Oui, voilà, par exemple, un exemple très, très simple, les nuages moutons qu'on peut voir partout, hein, en France, dans le monde. Là, vraiment, c'est un type de nuage. On a l'impression de voir un troupeau de moutons dans le ciel, des petits nuages, des petits cumulus qui se présentent par troupeaux. Et ces nuages moutons, ils donnent une indication très précise sur le temps, en fait. On les voit rapidement évoluer et en fait, c'est les prémices d'une perturbation. Donc ça veut dire que quand on a du nuage mouton, il faut s'attendre à avoir une perturbation et donc de la pluie, voire plus, hein, de la pluie, du vent, du très mauvais temps, environ 24 heures après. C'est un indice très fiable sur l'évolution du temps.
0: Voilà, donc apprendre à lire le ciel et puis apprendre à voir les phénomènes qui arrivent aussi. Vous parlez du Aboub,
4: oui,
0: c'est ça, dans
4: Aboub,
0: les régions désertiques.
4: La tempête de sable, c'est vraiment
0: que
4: magistral.
0: Que nos auditeurs doivent connaître.
4: Oui, alors ça, c'est un phénomène qui peut être dévastateur, qui peut paralyser des villes entières. En fait, on a un orage souvent très violent qui se crée. Et à l'arrivée de l'orage, on a des vents forts qu'on appelle le front de rafale qui descendent sur Terre, qui soulèvent la poussière. Et lorsqu'on est dans une région désertique, et bien la poussière s'élève et crée un mur de sable qui peut faire même plusieurs kilomètres de hauteur. Donc ça plonge des villes dans le noir et ça avance très vite, jusqu'à 70 km à l'heure, puisque c'est poussé par l'orage derrière. Et justement, c'est ces aboubs qui peuvent créer des carambolages monstrueux. Et pas seulement, on pense évidemment au carambolage, souvent on est en alerte rouge, hein, lorsqu'il y a un aboub, plus personne n'est censé bouger, les avions ne décollent plus. Mais il y a un problème de santé aussi de plus en plus courant qui est provoqué par le aboub, c'est le syndrome pulmonaire, parce qu'en fait dans le sable on a des bactéries, on a des champignons, parfois on a des résidus toxiques et ça provoque d'énormes infections pulmonaires qu'on peut parfois même garder à vie.
0: Alors vous parlez de carambolage et d'avion, je ne résiste pas, on arrive à la fin de l'émission, mais très rapidement, Chloé Nabédian, vous parlez dans votre livre du triangle de la Burle. Alors ça c'est incroyable, c'est en France,
4: oui.
0: C'est une sorte de mini-triangle en Ardèche, dans le sud de la France, c'est une sorte de mini-triangle des Bermudes.
5: En France, tout à fait, et moi aussi je ne le connaissais pas, je l'ai découvert, et c'est assez dingue parce qu'en fait même la malédiction des Kennedy a démarré dans le triangle de la Burle, puisque Catherine Kennedy, qui est la sœur du futur président, est décédée dans un crash d'avion là-bas. Et on a 175 crashs aériens inexpliqués sur cette zone-là en particulier.
0: Et là, pour le coup, le mystère n'est pas levé.
5: Non.
0: Il ne faut pas voler au-dessus de cette zone.
5: Oui, on pense que c'est une espèce de poteau noir aérien qui est présent là-bas, dû à une géologie, à un magnétisme particulier du terrain. Mais les chercheurs n'ont pas encore, en tout cas, ne sont pas partis sur le terrain pour plancher sur le sujet, puisqu'il faut aussi des sous pour pouvoir faire ce type de recherche. Et il faut vraiment, je les incite à aller là-bas pour essayer de comprendre ce qui se passe vraiment.
0: Oui, ça, j'avoue que une grosse découverte, c'était assez fascinant. Et en guise de conclusion, je dirais que vos livres, c'est une autre manière de nous rappeler que nous ne pouvons qu'être humbles face à cette nature si créative et si puissante que vous venez de nous décrire, Karine Durand.
4: Oui, face à la science aussi. On voit dans nos livres qu'on ne connaît pas tout, loin de là. Il y a beaucoup de phénomènes météo qu'on n'explique pas encore, en fait. On ne connaît pas tout. Donc c'est difficile, effectivement, d'en déduire certaines choses, alors qu'on n'arrive pas à expliquer la base du nuage. Mais je précise aussi que la météorologie progresse de manière assez incroyable. Et des choses qu'on n'expliquait pas à mes débuts, par exemple en 2009-2010, on les explique désormais. Donc il faut avoir confiance dans le futur.
0: Voilà, c'est bienvenu. Chloé Nabédian sur cette humilité nécessaire.
5: Oui, elle est indispensable et je rejoins Karine sur le fait que le travail des chercheurs, des scientifiques est absolument primordial et justement sur le nombre de phénomènes que j'ai pu étudier, je me rends compte qu'il faut parfois des décennies et il faut juste un élément, une nouvelle technologie, une nouvelle idée pour pouvoir arriver à comprendre ce qui se passe réellement et même si ça met du temps, tout a une explication.
0: Voilà, La nature entre science et mystère de Chloé Nabédian et 100 phénomènes météo les plus extraordinaires de Karine Durand. Merci mesdames d'être venues dans l'émission. Et merci à Caroline Fillette pour la préparation, à François Porcheron pour la réalisation de cette émission et à vous, chers auditeurs, pour votre fidélité. Prenez soin de vous, des vôtres et du monde. Nous nous retrouvons demain, même planète, même heure et dans une minute, c'est le journal sur RFI.

0: joué.
1: L'ouverture du score pour le Sénégal.
2: Castagne. La sortie, l'égalisation.
1: Incroyable. L'égalisation de la Belgique.
3: Penalty.
2: Et voilà.
1: Et c'est parti. Et c'est dedans.
4: Quelle maîtrise.
1: Totale maîtrise pour Youri Tielemans.
5: On croyait qu'on allait gagner aujourd'hui 2-0. Il nous remonte. C'est pas normal.
6: Il a la frappe. Face à la RDC.
7: On le sait, le football n'est qu'un jeu et il ne faut jamais l'oublier. Alors on le sait, on ne gagne pas au mérite, ni sur le papier, mais sur le terrain et sur une pelouse. Parfois, on est quand même triste et incrédule. On l'entendait, c'est sénégalais, et j'imagine que ce sentiment a envahi hier soir toute une nation et au-delà, tous les supporters de cette belle équipe du Sénégal, éliminée par la Belgique au terme d'une rencontre qui laissera des traces dans les mémoires. Alors, les victimes du traumatisme de Séville 1982 peuvent en témoigner et elles peuvent toutes vous le dire. En quittant en tout cas leur vestiaire avant de reprendre l'avion retour, Crépin Diatta ne trouvait pas plus les mots que ses camarades pour expliquer l'inexplicable au micro de Cédric de Oliveira.
8: On va plus rester ici à parler des trucs de détails. Je pense que c'est juste une question d'état d'esprit parce que quand tu mets 2-0 à la 84e, tu dois être le boss dans ta zone de défensive. Tu dois tout faire. Même s'il faut mettre la tête pour il faut être un boss. Et c'est dommage. Hein? C'est dommage parce que vu ce qu'on a proposé, vu ce qu'on a montré, là, c'est le cœur qui parle. Hein? Franchement, je suis abattu. Et c'est vraiment dommage de rater une qualification comme ça qui était apportée.
7: C'est vrai qu'elle était tout proche, cette qualification. Alors, qui peut expliquer? Comment expliquer? Comment faire comprendre qu'on passe d'un 2-0 à la 85e minute en maîtrisant le match, en maîtrisant l'adversaire, à une élimination 3-2? Euro à vous.
9: Pas moi, parce que j'étais dans ce studio, je le commentais le match, mais je peux pas vous expliquer qu'est-ce qui s'est passé pour qu'on, à partir de la 84e minute, qu'on ne puisse plus reconnaître l'équipe du Sénégal avec les mêmes joueurs. Certes, il y a eu des changements, mais moi, je ne peux pas comprendre comment cette équipe s'est affaissée sur ces dernières minutes. Est-ce que c'est un problème tactique, c'est un problème physique, problème mental? Je ne sais pas, parce que je ne suis pas avec eux, je suis loin de tout ça. Tout ce que je peux dire, c'est une grosse, grosse déception et c'est une claque que le football sénégalais a reçue.
7: C'est un énorme gâchis quand même, Salim.
10: En présentant, pardonnez-moi Annie, quand vous avez présenté les thématiques, vous, avec le soir, vous avez évoqué France-Allemagne 82. C'est vrai que là, on l'a pour le Sénégal. C'est terrible de le dire ça.
9: C'est ça,
10: il y a eu des séquences fortes et des éliminations terribles à la CAN, d'autres drames footballistiques à la Coupe du Monde et autres. Mais là, je pense qu'on y est et vous avez votre Séville 82, les Sénégalais l'ont. Effectivement, et ce sera pour ceux...
7: Et on en parle encore aujourd'hui.
11: Il s'en serait bien passé, d'ailleurs.
10: Oui, c'est ça.
7: Et les acteurs de 1982, on leur en parle encore.
10: Mais...
7: Et il n'y a pas très longtemps, on se souvient d'un jubilé de Marius Trésor.
9: Oui.
7: Et qu'est-ce qu'il nous disait? Il nous disait, quand on se retrouve, de quoi on parle avec Giresse, avec tout. Eh bien, on parle de 1982.
10: Mais là, ils en parleront dans de nombreuses années. Les gars, on mène 2-0 à la 85e. C'est bon, là. On est tranquille. On n'arrête pas de les dominer, les Belges. On va gagner, c'est tranquille. On va se qualifier pour les 8e. Et là, tout d'un coup, et vous le disiez, il y a eu ce truc parce que...
7: Est-ce que c'est les changements, par exemple, Salim?
10: Sans doute.
7: Nous, on observe devant notre
10: télé. Des deux côtés. Parce que aussi, il y a des Belges
7: bien
10: qui
7: sûr,
10: sont entrés en jeu
7: sûr.
10: Et qui ont peut-être amené et Luke Bakio, notamment sur le côté et autres. Mais il y a ce truc dans la tête. Il y a, quoi, on est les gars, c'est sûr, on est qualifié, on est tranquille. Il y a cette chose intangible, indescriptible, qui fait que, mais c'est invraisemblable.
11: Il y a quelque chose qui était tangible, c'est...
7: La peur.
11: Non, c'est l'erreur tactique du Sénégal. C'est-à-dire qui s'est mis à reculer face à une équipe belge totalement inoffensive. Qui est vraiment une très faible équipe de Belgique, qui était incapable de faire le jeu, qui était incapable vraiment de menacer cette équipe du Sénégal. Tout
7: de Bruyne n'était même plus sur la pelouse pour faire quelque chose.
11: Ils ont fini par y parvenir à partir du moment où le Sénégal s'est mis à reculer, considérant qu'à 2-0 c'était la bonne option. C'était évidemment pas la bonne option, c'est jamais la bonne option.
7: Et ils surtout un 16e de finale.
11: Voilà, ils se sont mis sous la menace donc d'action, on va dire, relativement anodine de la Belgique. Et voilà, et le talent de Lukaku a pu payer, mais parce qu'on l'a laissé être un joueur de surface et avoir des ballons qui peuvent arriver dans la surface.
7: On a quand même eu le sentiment, Yoro, qu'à un moment, il y avait comme de la peur quand même dans cette équipe quand ils étaient dans la surface de réparation. Et peut-être ce geste que tout le monde a bien vu.

0: Du gardien qui évidemment essaye de boxer le ballon et ne le touche pas, mais en même temps, je pense que lui aussi était gagné par cette espèce de vent de panique dans la surface de réparation qu'avaient ses joueurs, sa défense.
1: Et ils avaient tous peur à partir de la 80e minute. Et le fait, comme l'a dit Étienne, de jouer bloc bas face à un Romelu Lukaku qui n'est plus un attaquant de transition, mais il était dans son assiette, il pouvait jouer des coudes
0: Ouais.
1: et après
0: Et il a le
1: s'appuyer sur,
0: physique.
1: ouais, s'appuyer sur son défenseur pour pouvoir justement orienter le jeu ou sauter, mettre une tête. Moi, je crois que la faillite, elle est certes collective, mais elle est également, cette défaite, elle est pour Pape Thiaw. Parce que tu peux pas mener 2 à 0. Tu fais du poste pour poste jusqu'à la fin du match. Tu sers Pape Gueye, tu fais rentrer au milieu Pape Matar Sarr, tu fais rentrer Lamine Camara, tu sors en autre milieu Habib Diarra, alors que tu dois fermer et continuer à jouer
0: Et tenir le ballon.
1: et tenir le ballon, parce que si tu jouais à 4 milieux de terrain, tu aurais pu avoir le ballon. Et autre chose, dans quel monde un Mourinho Diaw peut être deuxième gardien au Sénégal, alors que tu as Evan Diouf qui est là, qui est meilleur que Mourinho Diaw? C'est des choix que moi je ne comprends pas et que je ne comprendrai pas.
0: Alors d'ailleurs, il est dans l'œil de la tempête, hein, le sélectionneur. Alors on se souvient, Juan Gomez était au Sénégal quand il y a eu les deux premiers matchs. On s'en prenait déjà beaucoup à Pape Thiaw. Et aujourd'hui, on a le soleil qui titre coach mardesque. L'observateur dit Pape Thiaw.
2: Les jeux de mots sont là, hein, c'est bien,
0: Ah,
2: ça
0: bien
2: marche,
0: sûr.
2: ça marche.
0: Et enquête titre. Alors eux, ils se posent la question, faut-il virer Pape Thiaw? Évidemment, ça sera des épisodes à suivre et qu'on suivra. Manu Telladios, comment vous avez-vous vu et ressenti vous disiez à Euro tout à l'heure, moi aussi je suis triste pour le Sénégal.
3: Ah ben, je crois que n'importe quelle personne qui aime bien les foot doit être un peu triste avec les résultats. Moi, je crois qu'il y a un mélange d'un problème tactique, évidemment, l'équipe qui recule, et je crois qu'il y a aussi une espèce de peur à la victoire, finalement, avec ces premiers buts qui déclenchent un peu tout. Bah, Etienne le disait, on ne parle pas d'une équipe de Belgique qui a martelé les
0: Mais
3: dernières
0: non.
3: 15
0: Oh
3: minutes,
0: non.
3: Qui attaquait, qui cherchait. Non,
0: Oh
3: c'était
0: non.
3: inoffensif, il n'y avait pas d'ambition, il n'y avait pas de conviction. Mais dès que les premiers
0: Ils
3: buts.
0: sont devenus des vrais diables tout d'un coup.
3: Oui,
0: Des diables sortis de
3: mais
0: leur
3: même
0: boîte.
3: pas. Il y a eu des occasions pour les 3-0, il y a eu des occasions
0: Oui.
3: pour les 3-1, Et donc, c'est ce type de choses qui explique, on ne peut pas expliquer par rapport au foot. Moi, j'irais plutôt pour une question de stress, d'être nerveux, de voir que les premiers buts arrivent, l'erreur, etc. Et puis, c'est surtout qui m'a manqué, c'est les deuxièmes mi-temps. Quand tu as un peu le temps pour réparer les joueurs et dire, OK, on a pris deux buts, évidemment, c'est un coup dur. Mais toi, 30 minutes, tu avoues que tu as affronté une équipe et que tu étais supérieur. Et là, c'est aussi où ils sont manqués un peu
0: Bah oui.
3: je sais pas quoi, pour aller chercher les matchs.
2: Juste encore une fois, on pointe du doigt, ou la presse locale, et pas que, de même les observateurs peuvent pointer du doigt, Étienne l'a dit, les erreurs tactiques et les choix de Pape Thiaw. Mais les joueurs, pardon, qui sont entrés en jeu, quand il y a du Lamine Camara, du Mbaye, du Sarr, sont pas non plus des perdreaux d'années. Je veux dire, par là, ils peuvent prendre leurs responsabilités et être un minimum bons pendant les 15, 20 minutes qu'ils vont jouer, et ceux ensuite qui entrent pendant la prolongation. Donc, oui, on peut pointer du doigt ces choix de reculer, pas de problème là-dessus, et Pape Thiaw a ses responsabilités, mais les joueurs, après eux, ils jouent dans
0: Oui.
2: des bons clubs, ils savent faire sous la pression, donc c'est Moridio que vous évoquez, lui aussi, hein, c'est pas la faute de Pape Thiaw s'il se loupe. Lamine Camara, quand il fait sa faute dans la surface de la pression, c'est pas de la faute de Pape Thiaw, et je pourrais continuer comme ça. Donc oui, on peut pointer du doigt le coach, les joueurs aussi ont leurs responsabilités.
0: Étienne, il y avait bien penalty sur cette fin de partie?
4: Non. Pour moi, non.
3: Il
4: Pour moi,
3: voit pas
4: non.
3: arriver
4: Pour moi, non.
0: Mais
4: Pour moi,
0: oui,
4: non. Parce qu'en fait, on est
0: c'est
4: en
0: pas
4: train
0: intentionnel, mais.
4: de refaire avec le VAR ce qu'on ne souhaitait pas. C'est-à-dire qu'en fait, l'arbitre, sur le direct, on va parler comme ça, donc ne donne pas pénalty parce
0: Exactement.
4: qu'il n'a pas du tout le sentiment. Voilà, ce sont deux
0: Exactement.
4: joueurs qui sont à la lutte. Le ballon est passé. Il y a rien à dire. Derrière, il y a observation du VAR. Il met très, très, très longtemps à prendre
0: Ouais.
4: sa décision.
0: Il doit y
4: Ce qui veut
0: aller et
4: donc
0: tout.
4: dire que c'est pas une erreur manifeste, qui est simple, normalement, donc un peu la règle pour changer la décision de l'arbitre. Et finalement, il réarbitre cette action qui, pour moi, n'est pas un penalty flagrant, et ça devrait rester une action, une lutte dans la surface avec deux joueurs qui cherchent le ballon et le ballon qui passe et que personne ne touche.
3: Okay. Je voulais dire, en plus, qu'il y en a à vous les images qu'il pouvait voir avec l'écran VAR. C'était clair les contacts, donc c'était pas qu'il n'y avait pas une bonne caméra, non, c'est lui qui a pris du temps parce que je crois qu'il savait pas exactement quoi faire ou comment faire et qu'il pensait à qu'est-ce que j'ai fait maintenant parce que voilà, c'est à la
0: Oui.
3: fin du match. Non, je
0: Ouais.
3: comprends un coup parce que l'action, tu la
0: Une
3: voyais,
0: minute avant la
3: soit
0: fin.
3: tu siffles, tu sifflais pas, les
0: Ça
3: contacts
0: change tout.
3: existent, on voit qu'il voit pas venir les joueurs de la
0: Il le
3: Belgique, il a
0: voit
3: pas
0: pas.
3: d'intention, donc c'est la décision, elle aurait pu la prendre une minute avant, quoi. Il fallait pas.
0: Ouais. Yoro, il y a quand même des gens qui soulignent, et nous on a fait partie quand même, qu'il y a eu des bonnes choses aussi de la part du Sénégal, c'est-à-dire ces 45 premières minutes du mondial de cette équipe face à la France. La première mi-temps, même nous, on était en face, on se dit oulala, ça va être compliqué pour les Français, ce qu'on avait imaginé d'ailleurs. Et puis après, c'est 85 minutes face à la Belgique où on voit une belle équipe du Sénégal où ça attaque, où ça marque des jolis buts. Il y a aussi du positif.
1: Il y a du positif. Le seul problème de cette équipe du Sénégal, les gens l'ont vu très belle parce qu'ils se sont appuyés sur ce qu'ils avaient fait lors de la dernière Coupe d'Afrique des Nations au Maroc, ce qui était extraordinaire. Déjà dominer le Maroc sur le plan du jeu, sur sa pelouse, c'était exceptionnel. Sauf que cette équipe qui est venue à la Coupe du Monde n'avait pas de défenseurs centraux. C'est-à-dire, quand Kalidou Koulibaly était blessé,
0: oui.
1: Il a essayé Mbaou du Paris FC. Finalement, il n'était pas dans les 26, mm-hmm. et parce qu'il s'est planté lors du match amical face aux États-Unis. Après, il a essayé sec, c'était lent et c'était très, très, très lourd. Il ne l'a pas pris. Il a marqué face au Qatar, mais hier, il n'a pas joué. Qu'est-ce qui restait? Sarr, qui ne joue pas non plus à Chelsea et qui était très bon à la CAN parce qu'il était titulaire à Strasbourg. Et après, il met Patessis qui, au Rayo, a dépanné à ce poste ses 7 derniers matchs en championnat. Mais on n'avait pas de défenseur. Et quand tu vas dans une grande compétition comme celle-là, si tu n'as pas une bonne défense, tu ne gagnes pas. On a pris quand même 3 buts sur 3 matchs. C'est énorme.
2: Exactement. C'est ça le souci. Et là, on peut pointer du doigt Pape Thiaw, ben encore une fois, là, c'est le sélectionneur.
1: Malansar était là, et pourquoi il l'a pas pris?
2: Il y a pas mal d'interrogations qu'on peut dire, parce que, qu'on le veuille pas, le Sénégal a pris 3 buts contre la Norvège, 3 buts contre la France, 3 buts contre la Belgique. À un moment donné, vous pouvez pas aller loin en faisant autant d'erreurs, autant de mauvais choix défensivement.
0: Non, mais quand on remonte le fil des choses, on a entendu aussi au Sénégal que il y avait pas de cuisinier, donc les joueurs devaient descendre dans la rue pour aller chercher à manger. Même, enfin, il y avait des choses d'organisation.
4: 5 minutes, ça s'est pas senti que le cuisinier.
0: Absolument. Non, mais je pense que c'est le contexte, Étienne, ou peut-être que les joueurs aussi se sont dit on ne prend plus au sérieux.
4: Moi, j'ai quand même le sentiment que là, on est en train de s'éloigner un petit peu de ce qui s'est passé sur le terrain. Moi, j'ai vu tout simplement une équipe qui était dominatrice, qui jouait une équipe et qui a surestimé, évidemment, sur les dernières minutes, cette équipe de la Belgique, qui elle-même avait quasiment renoncé. À 2-0, les Belges, on regarde dans leurs yeux, on voit qu'ils n'ont pas vraiment l'intention d'aller vraiment chercher cette victoire. Et puis finalement, cette victoire, elle aurait été donnée par les Sénégalais, mais qui étaient nettement au-dessus. Donc après, tout ce qui a pu être fait, les choix tactiques qui ont été faits, le cuisinier et tout ça, c'est ce qu'on trouve après. Mais pendant, il y avait des raisons tout à fait objectives.
2: Aussi. Surestimé, sous-entendu, presque l'aspect mental, là, typiquement, l'aspect psychologique. Ça, c'est un autre truc. C'est effectivement se voir presque trop beau. Pardon, mais un match, ça dure 90 plus du temps additionnel. Si vous ne visez que 85, il y a un problème.
1: Et je vous fais une révélation. À 6 heures du match face à la Norvège, Pape Thiaw n'était pas sûr de rester sur le banc du Sénégal parce que ses agents voulaient qu'il signe son contrat et que la fédération avait dit niet. Il y a eu tellement de problèmes aux États-Unis que
2: ça aide pas aussi.
1: Ça montre que l'équipe n'était pas sereine. Et après, il y a les cadres qui n'ont pas répondu présent, que ce soit Sadio Mané, hier on l'a vu, qui était vraiment en difficulté dans ce match, mais ils étaient nombreux à ne pas répondre présent.
0: Mais pas être au top.
1: Mais Pape Thiaw avait confiance en ses cadres.
4: Mais c'est un double regret parce que, en plus, le tableau côté sénégalais était quand même relativement dégagé. Donc, il y avait véritablement une possibilité d'aller nettement plus loin encore dans cette compétition. Très triste.
0: Beaucoup plus. Beaucoup plus. On parle de cette malédiction de la 86e minute. Alors c'est vrai que il y a eu d'autres équipes qui ont été éliminées à ce moment-là. C'est une grosse théorie ou une grosse coïncidence, Salim?
2: Ouais, coïncidence parce que Côte d'Ivoire, la RDC, ont effectivement pris ces buts-là très tardivement et l'Afrique du Sud même encore plus tard dans le temps additionnel typiquement face au Canada. Alors oui, c'est factuel, d'accord.
0: Mais est-ce qu'on peut en déduire des théories?
2: Après, il y a d'autres équipes aussi qui ont pris des buts tardifs. Je suis pas forcément d'accord. Oui, vous allez me dire, ce sont des équipes africaines qui ont pris, c'est le mental des nations africaines. Non, c'est tout simplement une mauvaise gestion des dernières minutes, ça on peut le dire comme ça. Enfin,
0: en tout cas, on verra la suite, parce que Pape Gay a un peu lancé un pavé dans la mare. Alors est-il...
1: Après ça, il n'a pas le droit de le faire. Il parle quand même à son sélectionneur. Si le staff est là, je ne vais plus revenir en sélection. Mais reste dans ton club, alors. Parce
0: c'est
1: que
0: fou.
1: Quand même, ce n'est pas à toi de décider.
2: Et l'ultimatum qui met au final la Fédération sénégalaise,
1: c'est ça.
2: Presque.
1: C'est ça.
2: Dégage Pape Thiaw pour que je revienne, je sinon je ne reviens pas.
1: Mais non, mais il est qui lui? Ben il ne doit même pas revenir en sélection. Moi, je suis président de la Fédé. Plus jamais il mettra les pieds avec ce maillot. Et plus jamais il va jouer avec le maillot du Sénégal. Faut être sérieux. Pape Gueye, c'est un joueur. Pape Thiaw, c'est le sélectionneur. Il faut respecter ses choix.
0: Non, mais surtout le faire à travers les réseaux sociaux. En plus, hein, il ne le fait pas devant les caméras.
3: Je ne sais pas si c'est vrai. J'avais l'impression que c'est une espèce de coup de gueule. Parce qu'il a été remplacé. Qu'il n'y a pas une vraie réflexion sur la stratégie sportive des Pape Thiaw. Sinon, tu ne peux pas dire, je ne reviens plus à cause d'un match, même si c'est de l'Euro.
1: Mais il a joué face à la France, on a perdu. Il a joué face à la Norvège, on a perdu. Donc, on peut perdre des matchs avec Pape Gueye. S'il était aussi incontournable, on allait gagner les deux matchs. On peut aussi perdre sans lui. Je suis d'accord. Donc, qu'il reste chez lui et on va continuer à perdre. Il n'y a pas de souci.
0: La réponse de Rudy Garcia aussi, alors à des propos qui ont eu un certain écho, sans doute maladroit.
2: Ouais.
0: Et c'est d'ailleurs une question ensuite qui est posée par un confrère sénégalais qui avait entendu ce qui avait été attribué à Rudy Garcia. Alors Rudy Garcia avait dit quand on est face à des équipes comme ça, on sait que au bout d'un moment elles peuvent craquer.
2: Face à ces équipes-là.
0: Voilà, elles peuvent craquer même en menant 2-0. Elles peuvent craquer en fin de match parce qu'elle se regroupe devant les buts. Et c'est à peu près ce qui s'est passé d'ailleurs. Alors écoutons-le et écoutons sa réponse parce qu'il argumente un peu plus.
5: Tout à l'heure, on a eu vent de votre déclaration où vous dites que c'est avec ce genre d'équipe, lorsqu'elles mènent, elles perdent leur structure tactique vers la fin. Ce genre d'équipe, c'est quel type d'équipe?
6: Non, j'ai pas dit ça. Vous trompez de déclaration. J'ai dit que quand on mène, et c'est le cas pour toutes les équipes du monde, on a tendance à reculer et à essayer de protéger son but. Donc nous, on a poussé, ils ont reculé. Et en fait, si on n'avait pas marqué le 2-1, je pense qu'on serait jamais revenu. Mais quand le troisième but d'un match est marqué par une équipe et que ça fait 2-1, eh ben le match change d'âme, comme on dit en français, et le positif vient du côté belge et le négatif vient du côté sénégalais. C'est exactement ce qui s'est passé pour nous et ça nous a permis d'égaliser avant la fin du temps réglementaire. Après, franchement, en prolongation, c'était comme deux boxeurs. Les équipes ont répondu coup pour coup. Puisque vous êtes de la presse sénégalaise, le Sénégal méritait autant que nous de passer. Mais on est assez content que ce soit nous parce que on est revenu de loin.
0: Bon, bah, il remet un peu les pendules à l'heure.
4: Rudy Garcia, il prend assez facilement donc la confiance parce que quand on l'a vu pendant tout le match gribouillé sur ses papiers au lieu de regarder franchement son
2: Il est craquaillé, hein, il a grain libre.
4: C'était extrêmement étonnant.
0: C'est
4: pendant
0: pour le prochain
4: 85
0: match.
4: Minutes, on voyait strictement rien de cette équipe de Belgique, aucun jeu collectif. Franchement, lui était au bord du gouffre avec son équipe et arrivé en conférence de presse avec ses déclarations là, cette petite prétention dont il a trop souvent l'habitude, c'est du Rudy Garcia.
2: Parce que pardon, mais déjà le parcours de la Belgique jusqu'ici contre l'Iran, rappelez-vous ce machul où l'Iran doit même gagner contre l'Égypte. L'Égypte qui a été très intéressante aussi. Rudy Garcia jusqu'ici, c'est loin d'être grandiloquent quand même. Hein.
1: Franchement, on n'a aucune leçon à recevoir de ce gars.
2: Non.
1: Et la question a été posée par un confrère sénégalais. J'ai reconnu la voix. Il s'appelle Bamba Kassé, super journaliste. Nous étions ensemble aussi. C'est un excellent journaliste. Et merci d'avoir posé cette question, Bamba.
0: Il y avait une statistique du coup qui est sortie dans la roue de toutes ces déclarations et de toute cette prouesse
2: parce qu'il
0: s'attribue
2: Rudy
0: Garcia.
2: Il parle en connaissance de cause au final Rudy Garcia parce qu'au 21e siècle, trois fois Rudy Garcia en tant qu'entraîneur de club a été mené 2-0, trois fois il menait 2-0 et trois fois il a perdu 3-2. Donc il sait ce que c'est effectivement, je mène 2-0 tout d'un coup, je recule etc. Mais il l'a fait tant mieux pour lui entre guillemets.
3: Je voulais simplement ajouter un petit truc. L'effet dès qu'il y en a une équipe qui est menée 2-0 qui termine par gagner 3-2 et qui on parle pas d'équipe, de qu'est-ce que le foot il est beau, etc. Ça montre exactement comment s'est passé les matchs et qu'est-ce qui s'est passé. Et, oui, parce qu'on devrait être en train de dire waouh, magnifique, carrément. Incroyable, et comment ils sont, se sont battus jusqu'à la fin. Et
2: non, on parle du Sénégal qui exactement, a perdu, on parle pas de la Belgique qui a gagné. Exactement. Vous avez raison, c'est vrai.
0: Exactement. Quelques heures plus tôt, les Léopards avaient été eux aussi éliminés par l'Angleterre et dans le temps réglementaire. Tout aussi cruel, évidemment, cette élimination parce que c'était tardif. Mais le sentiment, Étienne, on a le sentiment qu'il est, enfin, on partage un sentiment peut-être différent. C'est difficile de comparer ces deux éliminations.
4: C'est complètement différent. L'Angleterre a quand même été assez dominatrice dans ce match. Après un début un peu difficile, 20 minutes, ils ont été très hésitants. Derrière, ils ont multiplié les occasions. Le
0: ça
4: gardien
0: pas.
4: A été énorme, a été spectaculaire, a sorti donc tout ce qu'on pouvait sortir. Et c'était un peu une attaque-défense pendant très longtemps. Et on avait quand même envie que les Congolais puissent s'en sortir, amènent l'Angleterre au moins en prolongation, etc. Et qu'on puisse aller voir quelque chose de fantastique au bout. Pourquoi pas une victoire au tir au but. Mais il y avait quand même quelque chose d'inéluctable dans ce qui s'est passé. En plus, avec individuellement des joueurs anglais qui étaient quand même tellement supérieurs, notamment Harry Kane, pour pouvoir faire la différence.
0: Meilleur buteur européen, n'oublions pas. Donc, on se disait à un moment, c'est pas possible.
2: Le seul point de regret que je pourrais mettre, un point commun entre le Sénégal et la RDC, le Sénégal jusqu'à la 85e, donc 2-0, quand Wissa tape le poteau.
4: Ouais.
0: Ils ont failli avoir un 2-0.
2: À 0-1, il tape le poteau 2-0. La réflexion n'est pas la même, même si l'Angleterre restait dominatrice, on n'aurait peut-être pas eu exactement le même truc. Voilà. Mais à côté de ça, effectivement, l'Angleterre a dominé. Et puis quand vous avez, je l'ai déjà dit sur cette antenne, le meilleur joueur du monde, parce que Harry Kane est le joueur le plus complet du monde qui soit, le deuxième but qu'il met, c'est un but de neuf extraordinaire. Parce que le ralenti, je me suis dit, regarde bien le ralenti, c'est pour être sûr.
0: Ouais.
2: Jamais, entre le moment où il récupère la balle et où il frappe, il ne regarde la cage. Jamais. En fait, ce qu'il veut, c'est juste se décaler et frapper parce qu'il ne vise qu'un endroit. Ouais. Il ne dit pas où le passe va être.
0: Son but.
2: C'est le geste d'un très très grand neuf. Malheureusement pour le Congo, il était en grande forme hier.
0: Yoro, la RDC absente depuis 52 ans de cette compétition. Elle a marqué des buts alors qu'elle n'en avait pas marqué en 1974. Elle a remporté 2 victoires, ce qui était quand même beaucoup pour cette équipe. C'est quand même une élimination, on peut dire, avec les honneurs, la tête haute.
1: Mais déjà, commencer par un nul face à la
2: Portugal, c'était quelque chose d'extraordinaire.
1: Et après, enchaîner lors du dernier match par une victoire, se qualifier en 16e, faire douter l'Angleterre, parce qu'ils n'ont pas dominé, mais ils ont fait quand même douter cette équipe d'Angleterre pendant presque une heure, voire plus. Franchement, c'est de beaux perdants. Ils ont fait un parcours exceptionnel.
0: Oui.
1: Il faudrait garder l'entraîneur, garder ce groupe. Ils ont moins de talent que les équipes qui étaient là il y a 10-15 ans du côté de la RDC, mais c'est beaucoup plus organisé, c'est beaucoup plus tactique, c'est beaucoup plus carré. Et cette équipe, face à l'Angleterre, elle l'a montré encore hier, elle prend pas beaucoup de buts. Depuis tout le début du tournoi, même à la CAN, c'est la seule équipe lors de la dernière CAN qui a réussi à arracher un point au Sénégal. Ils ont fait match nul. C'est une équipe fantastique sur ces 4 dernières années. C'est l'équipe la plus cohérente de l'Afrique.
2: Total.
0: Oui, c'était une belle rencontre. La double victoire, c'était évidemment de se qualifier après avoir gagné et décroché un 16e de finale. Manu, c'était une des équipes d'Afrique qu'on regardait et qu'on a regardé hier. On la sentait pas inhibée face à l'Angleterre.
3: Non, surtout la première mi-temps. Après, une fois que l'Angleterre arrive ou parvient à égaliser, je crois que c'était quoi? C'était 75 minutes.
2: C'est ça.
3: Il y avait le temps. Il y avait le temps pour, voilà.
0: Oui.
3: Donc, je crois qu'ils attendaient tous plus ou moins que l'Angleterre termine par s'imposer. Mais c'est une équipe cohérente. Et surtout, pour moi, c'est ça. Il y a 2 victoires. C'est les matchs nuls face au Portugal. Puis il y a la victoire face à l'Ouzbékistan. Ils doivent être fiers. C'est pas une équipe qui a fait des performances énormes. Bah, à la Coupe du Monde, ils en étaient presque absents. Et puis même, si on parle de la CAN, il y a une demi-finale il y a 10 ans. Mais pour les restes, on va dire,
2: Il y a même lors de la Coupe d'Ivoire.
0: En Côte d'Ivoire.
2: Il y a 3 ans.
0: Il termine troisième, hein, si je ne me trompe pas.
3: On ne peut pas non plus demander quatrième. Beaucoup plus.
0: Non, mais c'est pour ça qu'on a du mal à comparer ces deux aventures et qu'effectivement, pour les léopards, eh bien, c'est départ avec les honneurs. On le dressera le bilan hein, pour ces équipes africaines, mais bon, ces 16e de finale sont quand même assez cruelles. Allez, on va dire ce mot-là. Des neuf équipes qui étaient passées en 16e, il y en a déjà 4 éliminées sur 5. C'est-à-dire qu'ont été éliminés l'Afrique du Sud, la Côte d'Ivoire, la RDC et le Sénégal. Et le Maroc, lui, pour l'instant, il est passé, il s'en sort. Mais il en reste. Hein. Il reste le Cap-Vert, le Ghana, l'Algérie et l'Égypte. Donc on verra ces prochaines heures et bonne chance à eux.
7: Oh, c'est bien joué, Baïna. En pivot et l'erreur terrible. Alex Baïna permet à la Roja de mener 1-0.
8: It is full time. Spain win the group.
9: La terre, l'égalisation, incroyable, cette fin de match entre l'Autriche et l'Algérie.
0: C'est le premier rendez-vous de cette soirée, 16e de finale entre l'Espagne et l'Autriche. Alors on y verra que du rouge, sans doute pas sur le
2: vous
0: terrain.
2: Vous pensez que les deux vont jouer en rouge,
0: ce serait drôle, hein. Rouge comme les maillots de Radio Foot, vous savez. Mais sur la pelouse, que verra-t-on? Alors l'Espagne, elle nous donne la sensation d'être en mode diesel. Elle dose son entrée dans la compétition. Elle donnait parmi les favorites de cette 23e édition. Mais les Autrichiens sont méfiant, comme le montre David Alaba dans ses propos très mesurés.
10: L'Espagne, c'est une équipe avec d'énormes qualités. Elle a bien sûr des joueurs capables de faire la différence tout seul. C'est une sélection qui fait clairement partie des favoris de ce tournoi. Nous, notre idée, c'est de ne pas subir, on veut lui répondre, montrer notre vrai visage, afficher nos forces, jouer avec nos armes. Et si on réussit à faire tout ça, alors oui, on peut aussi bousculer une équipe comme l'Espagne.
0: Alors il a bien raison, évidemment, de se méfier, David Alaba, on lui fait pas, mais est-ce que... Ma question, ça serait, Manu Terradios, est-ce qu'on voit vraiment les champions d'Europe là en ce moment sur la pelouse à la Coupe du Monde?
3: Non, là, tout parlait au début de l'émission de l'Espagne, hein, s'ils seront capables de séduire comme ils l'ont fait. Et je crois que pour l'instant, ils sont en mode plutôt survie. non, mais c'est vrai, la Coupe du Monde qu'on a gagnée, on a commencé par une défaite, et puis si tu vois les matchs, c'était 1-0, 1-0, 1-0, 1-0, c'était pas les tiki-taka. Ouais,
0: vous saviez pas Yamal pas... et Nico Williams.
3: Oh, mais il y avait des joueurs comme Xavi,
2: Iniesta, Torres.
3: Après, il y a des explications comme l'état des formes, les blessures de Nico Williams, Lamine Yamal, c'est pas la même Espagne, c'est pas l'Espagne avec ses flèches sur les côtés qui courent,
0: qui affole tout le monde, là.
3: Voilà. Donc c'est plutôt une équipe qui doit apprendre à gagner, même si, je ne vais pas dire qu'elle ne les mérite pas, mais avec du travail.
0: En souffrant un peu plus.
3: Oui, arriver à s'imposer. Et puis il y a des joueurs, je crois, qui fur et à mesure, je ne sais pas, Rodri par exemple, et qu'il n'était pas très bien physiquement, s'il arrive à retrouver surtout sa forme. Lamine Yamal, on le voit quand il y a 2 mètres devant lui, il ne va pas au 100%. Il a des problèmes musculaires et je crois qu'il ne veut pas risquer. Donc,
0: il attend la finale.
3: mais il faut quand même savoir que c'est que l'important d'abord c'est gagner avant de marquer 3 buts, 4 buts et de driller 25 joueurs. C'est les matchs pour eux. J'ai pensé que c'était plutôt l'Uruguay, je termine. Je crois que c'est les matchs un peu pour changer un petit peu ça et commencer à voir des belles choses face à une équipe qui est inférieure, entre guillemets.
0: Eh ben, vous avez bien écouté votre sélectionneur, le sélectionneur de l'Espagne.
3: Oui, il est hyper optimiste.
0: Luis de la Fuente, on va l'écouter. Justement, le mode diesel, il assume, on dirait, et il dit, mais on est de mieux en mieux.
11: Ce que nous avons constaté depuis notre arrivée et jusqu'au match contre l'Uruguay, et ce que je vois cette semaine, c'est que l'équipe commence déjà à trouver ses marques. On retrouve beaucoup d'instinct, un feeling qu'on n'avait pas le passé. Et vu ce que nous avons montré jusqu'à présent, je suis très satisfait. Nous continuons de progresser malgré les exigences. J'adore quand on nous met la pression, car je sais qu'on attend beaucoup de nous. Et maintenant, c'est à nous de répondre à ces attentes. Évidemment, nous n'avons plus droit à l'erreur et nous devons gagner le prochain match.
0: Ça, c'est sûr qu'il n'y a plus le droit à l'erreur et qu'il faut gagner. Salim ?
2: Juste en préparant cette émission, on discutait notamment avec Étienne Moati, avec David Finzel aussi, et on se disait que sur cette Coupe du Monde, c'est peut-être la première fois de l'histoire que toutes les grandes stars sont là. Et au même moment, Mbappé, Messi, alors quand je dis là au même moment, et à marquer des buts. À marquer des buts à l'appel, Dembélé, Kane. Et d'autres, Kane, etc. Le seul qui entre guillemets pas là, c'est Yamal. Pour l'instant, parce que.
0: Et que les gamins attendent, parce que c'est.
2: Parce que il a été pas à 100% blessé en fin de saison, etc.
3: Il a raté les dernières.
0: J'ai envie de jouer le premier match.
2: J'ai envie de vous dire, c'est son moment, il va marquer son triplé ce soir.
0: Étienne, vous qui observez beaucoup, évidemment, cette équipe d'Espagne, qu'est-ce que vous ressentez quand vous la voyez? On l'avait mise parmi les favoris, évidemment, vu son statut, vu son rang.
4: Depuis le début de la compétition, j'ai ressenti un petit peu d'ennui parce que c'est l'Espagne parfois donc qu'on aimait plus ou qu'on n'aimait pas, celle qui fait tourner le ballon mais sans avoir beaucoup d'étincelles et sans avoir, comme ça a été dit, donc les joueurs extérieurs qui mettent le feu un peu et qui sont les deux joueurs, Nico Williams et Lamine Yamal, qui ont apporté énormément à cette Espagne pour la faire un peu changer de dimension. Maintenant, j'ai le sentiment quand même que l'Espagne, elle a une marge. Elle a une marge parce que elle est très peu mise en danger, en fait. Elle tient le ballon en permanence. Donc, c'est extrêmement compliqué, même quand elle n'est pas brillante, de la mettre très largement en difficulté. Et puis, j'ai le sentiment, comme le sélectionneur, qu'elle est quand même un petit peu en train de monter en puissance. Lamine Yamal, évidemment, on ne l'a pas encore beaucoup vu, mais on voit qu'il se préserve. Il est quand même en train de rentrer dans sa compétition. Et ils ont aussi quand même d'autres attaquants. Donc, moi, je pense que l'Espagne, ils vont gagner assez facilement aujourd'hui.
2: Je rappelle, 3 matchs, 0 but encaissé.
1: Oui.
2: C'est pas négligeable quand même.
1: Ça ressemble plutôt à cette équipe de Luis Enrique en 2022 au Qatar, dans sa manière de jouer.
0: C'est ça, c'est la comparaison que je me faisais. Mais je suis d'accord avec vous.
1: C'est une possession parfois stérile. Après, je crois qu'elle est moins forte au milieu, parce qu'on n'a pas le Rodri qu'on avait lors de l'Euro, on n'a pas le joueur Fabien Ruiz qu'on avait à l'Euro, il est moins bon depuis qu'il est revenu de blessure meilleure avec le Paris Saint-Germain sur cette fin de saison, et cela ajouté aux deux flèches qui ne sont pas là, ça commence à faire beaucoup du côté de l'Espagne.
3: En fait, Unai Simon, j'étais en train de chercher les données, c'est 419 minutes sans prendre un seul but, et il pourrait quand même, il pourrait battre les records ou s'approcher au record absolu de Walter Zenga, qui c'est 5 minutes de plus.
1: C'est loin, ça.
3: Donc voilà, c'est
0: le but de l'Espagne, là, de battre ce record.
3: Non, mais ça vient en ligne avec ce qu'on disait de la défense.
4: En même temps, s'ils battent ce record, c'est quand même bon signe pour la suite de la compétition.
2: Pour eux, absolument.
0: Pas 5 minutes, hein. Il y en a 90.
2: Voilà, ça peut passer à
3: magie. Je vais pas dire qu'ils vont les battre ce soir, mais ça, 95-19 minutes sans prendre un seul but quand on parle des matchs.
2: Encore une fois, et on parlait de la Coupe du Monde 2010 remportée par l'Espagne. Ben, à ce moment, encore une fois, c'était une équipe qui marquait peu, mais qui prenait très peu de buts. C'est la même chose.
3: C'était 1-0 tout le temps. 1-0, 1-0.
2: À part le premier match, la défaite face à la Suisse, 1-0 justement. Et après, sinon, ça n'a pas pris de but. Donc, si l'Espagne, encore une fois, pour gagner une Coupe du Monde, c'est bien de marquer beaucoup de buts, c'est bien de ne pas en prendre.
0: Mais quels sont les joueurs
1: alors? C'est retenu du côté du Sénégal.
0: Quels sont les joueurs les plus forts du moment, puisqu'on n'a pas Yamal et Nico Williams? Il y a quand même Oyarzabal qui a marqué des buts. Et puis, Pedri, Gavi, ils sont là.
3: Gavi, je crois que ça va. Il a joué les premiers matchs, c'est bon. Maintenant, il se repose.
0: Et
3: non, c'est toujours. Là, c'est un choix tactique. On a parlé ici, que personne en Espagne n'a compris. Lamine Yamal, il reste toujours pour moi les plus importants. Et je l'ai dit encore et j'ai pu le redire. Les premiers matchs, ça n'allait pas du tout. Et quand même, qu'est-ce qu'il a fait de la Fuente? Lui donner quelques minutes, même s'il était blessé. Donc, ça montre en fait qu'il n'y a pas d'alternative.
0: Et oui.
3: Voilà, qu'il faut compter sur lui. Après, moi, je dirais Olmo. Olmo, pour moi, c'est un joueur différent. Il joue très bien comme numéro 10. Il peut pencher à droite, il peut aller à gauche. Et je crois que c'est un joueur qui n'a pas eu assez de minutes cette Coupe du Monde et qui peut vraiment poser des problèmes à tous les rivaux. Et puis, voilà, la défense, c'est pas vraiment que c'est une super défense. C'est plutôt l'effet dès que l'Espagne garde les ballons et qui laisse.
0: Elle protège,
3: c'est-à-dire protège les ballons, la possession surtout. Et comme ça, bah, voilà.
0: Un petit mot sur l'Autriche.
4: Ah bon? C'est obligé? Non,
0: je plaisante. Allez-y, prenez la balle.
4: C'est une équipe moyenne quand même. Franchement, ils ont eu de meilleures générations, les Autrichiens, même s'ils n'ont jamais été très très loin dans les grands tournois. Franchement, c'est vraiment une équipe que je vois pas pouvoir menacer l'Espagne, c'est-à-dire sur 90 minutes ou même sur 120 minutes. Enfin, c'est une équipe qui, pour moi, est assez limitée et collectivement et individuellement.
2: Oui, il y a quelques individualités, on les connaît, Arnautovic, Sabitzer, et sur un coup, ils peuvent, et d'ailleurs, ils sont très bons sur les frappes à mi-distance. À part ça, honnêtement, dans le jeu collectif, j'y crois pas un instant face à cette équipe espagnole.
1: Et avec cette défense un peu lente de l'Autriche, ça va être très compliqué.
2: Et c'est pour ça que je vois sincèrement Lamine Yamal réussir ce qu'il faut ce soir. Bravo, Manu, bravo.
3: Sa ligne qui a plus de confiance en Espagne que tous mes amis qui habitent ici en France. Voyez mon WhatsApp, je perds, je sais pas.
2: Après le tour d'après face au Portugal, je dis pas. Hein.
3: Tu peux aller voir les matchs avec mes potes, ils vont être très contents d'avoir quelqu'un qui a
2: si tranquille. Tranquille.
0: Faut mettre le même maillot alors. Match à suivre en tout cas à vos téléviseurs hein, dans à peu près un peu plus de 2 heures. Et puis ensuite, mais nous y reviendrons dans la deuxième émission, il y aura Portugal-Croatie. Alors ça, on a appelé ça le choc des All Stars, n'est-ce pas?
2: Comment vous y allez? En 40 ans, c'est vieux. Bravo Ali. Bravo.
3: Les 40 sont les nouveaux 30. Hein.
0: Et alors, il y a Suisse-Algérie qui est le Petkovico, comme l'a appelé Nabil Djellit, et on en parlera donc tout à l'heure dans la deuxième édition. Mais là, on a envie de parler un peu des Bleus.
12: Alors, je veux commencer par dire Mbappé, je t'aime et félicitations, et la France en est fière. Je pense qu'on va gagner. Ce sera nous contre l'Argentine et on va gagner. Vive la France!
13: On est très contents, match qui s'est très bien déroulé. On a retrouvé une belle solidité défensive. On est très fiers. C'est beau, bravo la France, bravo les Bleus.
14: I think they're so beautiful to watch and I love today.
15: Ils sont vraiment, je ne sais pas, on est vraiment éblouis, c'était super.
16: On va la gagner, c'est ça qui compte.
17: Voilà, et bravo Michael Olise.
18: Michael Olise, palapalaba. Michael Olise, palapalaba.
2: Allez les gars!
0: On les encense, on ne trouve plus d'adjectifs, de superlatifs pour définir le plaisir que nous procurent les Bleus en jouant. Alors évidemment, on peut leur dire merci pour le spectacle, on était tous contents. Il paraît que les journalistes accrédités se bousculent pour assister aux entraînements de l'équipe de France, là-bas aux États-Unis sur la côte Est, et pour voir de près nos quatre fantastiques, avec une petite préférence pour un certain Michael Olise, qui fascine un peu tout le monde. Je vous conseille aussi d'aller écouter les envolées lyriques d'un commentateur anglais qui s'appelle Peter Drury et qui fait des commentaires dignes de l'envolée devenu un classique il y a 40 ans sur Maradona, effectivement. Alors on s'inquiète un peu, on se dit mais est-ce que ça peut les déconcentrer, voire leur porter malheur? Alors on va écouter Malo Gusto parce qu'évidemment on leur a posé la question aux Bleus.
19: Non, on ne sent pas invincible, ce serait je pense inconscient de dire ça, mais on sait qu'on on a la confiance avec nous, voilà, on sait que tout le peuple français est derrière nous aussi, on arrive à les faire vibrer, je pense que c'est à nous de continuer comme ça et voilà, montrer qu'on veut se battre pour la Coupe tout simplement.
0: Est-ce que ça peut leur porter malchance, le fait qu'on les encense trop, Étienne Moati?
4: Non, je crois franchement pas du tout à cette théorie-là. Je veux dire, c'est un groupe de joueurs d'abord qui a l'habitude, qui joue dans les plus grands clubs, qui a l'habitude d'être favori dans les matchs qu'ils disputent. Elles sont individuellement des joueurs en plus qui ont un état d'esprit qui est extrêmement bon. Un vrai groupe, là pour le coup c'est le cliché, mais il est réel.
0: Bien.
4: Oui, je vois que le coup vit bien, on peut dire ça, Annie. Là, pour le coup, tous nos envoyés spéciaux qui sont auprès de l'équipe de France en témoignent vraiment.
0: Et ils se connaissent bien.
4: Tout était fait pour qu'il puisse y avoir des histoires avec le déplacement de Dembélé, par exemple, sur le
2: bien
4: côté
2: sûr,
4: droit.
2: On a pu
4: quand même, et il est quand même ballon d'or, finalement, ça se passe très bien. On voit pendant les matchs et ça finit aussi par fonctionner. Et puis, il y a quand même un staff Didier Deschamps. Il a quelques défauts, mais il a quand même aussi pas mal de qualités. Et celle d'être capable de manager un groupe, de gérer les égos des uns et des autres, de recalmer un petit peu ceux qui peuvent s'enflammer, ça il sait faire, donc je suis pas inquiet.
0: Manu Teladios, quand on encense comme ça un groupe, est-ce qu'on se dit finalement ils peuvent en oublier leurs limites?
3: Oui, je crois qu'on voit là même que quand on ajoute tous les joueurs séparément, même tout ça qu'ils ont ensemble, c'est encore mieux, on va dire, que si on compte simplement leur niveau individuel, donc ça multiplie, on va dire, les capacités de la France. Et je crois qu'il y a surtout une motivation, une ambition qui marche très bien au niveau collectif et aussi au niveau individuel. Et le fait qu'il y a cette ambition collective, ça permet en fait de gérer une équipe comme ça, un effectif comme ça. On voit Dembélé qui marque, mais qui quand même cherche Mbappé parce qu'il aimerait bien que ce coéquipier marque. On voit aussi Mbappé qui normalement, il veut marquer tous les buts, il cherche Olise pour essayer aussi de lui faire marquer. Donc ça se passe très bien. Les seuls soucis que je vois, c'est que j'ai pas vu une équipe qui a vraiment exigé la France. Il y a un peu le Sénégal les premiers matchs, mais par exemple, quand on voit ce que l'Uruguay a fait avec l'Espagne, j'ai pas vous une équipe qui fasse ça.
16: Qui a embêté la France.
3: Qui a vraiment embêté. Donc, faut tester vraiment l'attaque. Moi, j'étais hyper déçu avec Gyökeres et Isak. Il faut tester la défense. Je crois que c'est les points faibles. Et il faut voir ces milliers de terrains à deux, comme ils réagissent face à une équipe qui vraiment aime bien garder les ballons et les déplacer, les faire bouger très, très vite.
2: Après, c'est vrai qu'on évoque, à juste titre, d'ailleurs, le trio quatuor offensif parce que ça tourne plus que bien. Alors, même si, vous l'avez dit, elle a été peu embêtée au niveau défensif, il y a quand même, j'avoue, d'aller tout
0: pas avec
2: elle.
0: Ça va venir, je crois, là.
2: C'est pas possible. Alors, pas forcément face au Paraguay. Je suis pas,
0: là, ça sera
2: je pense que ça sera plus la défense du Paraguay qui va être embêtée et qui va faire mal à l'attaque de l'équipe de France. Puisque l'équipe de,
0: j'espère qu'ils font l'attaque... pas vraiment mal.
2: Ah, voilà. Ça, on verra ça, mais c'est peut-être sur, à ce niveau-là qu'on verra les tests. Mais Dalet Upamecano, je pensais pas qu'il pouvait être à ce niveau-là sur ce tournoi. Sur les quatre premiers matchs, je le trouve impressionnant.
4: Très
2: et
4: fort.
2: Notamment sur le dernier match face à la Suède, là où Gyökeres et Isak sont plutôt des bons joueurs, bah, il les a éteints totalement. Lui, quasiment lui, est tout seul.
3: Il est à 60 mètres du bout de la France, je suis désolé.
0: Yoro, une question. Peut-être que ce qui fascine quand même, on le voit, on entend les supporters, on voit ce que nous constatent nos envoyés spéciaux sur place et tout. En dehors, je dirais que ce soit la France ou pas, mais c'est une équipe qui donne du plaisir à voir jouer. Parce qu'il y a des moments, on est là, bon ben voilà, l'équipe elle joue, mais elle nous endort un peu, elle va gagner.
2: Bon, on l'a souvent dit avec l'équipe de France de Deschamps. Ouais,
0: en plus, on a l'impression comme ça d'un panache de fin de série.
1: Mais il n'a pas les mêmes joueurs aujourd'hui.
0: Non,
1: je suis d'accord. Quand tu as Ousmane Dembélé, tu as Olise, tu as Mbappé, tu as Doué ou Barcola, ouais. Mais quelle régalade. Non seulement ça joue bien, mais ça a envie de jouer ensemble.
0: Voilà, c'est ça. C'est-à-dire qu'ils dégagent non seulement un plaisir à ce que nous, on les voit jouer, mais eux à jouer ensemble.
1: À jouer ensemble et ils prennent du plaisir. Mbappé cherche Dembélé cherche Olise cherche Mbappé. Il n'y a pas une touche de trop ou bien il y en a peu. Chacun essaie de jouer sa partition sans surjouer. Heureusement pour Didier Deschamps et heureusement pour la France, que cette équipe nationale n'a pas écouté certains de nos confrères qui ne voulaient pas que les quatre jouent ensemble. Heureusement. Et ils ont...
2: Ouais, mais oui, c'est vrai.
0: Bien sûr.
2: Avant cette Coupe du Monde, tout le monde voulait que Mbappé soit sur le banc. Ah oui, il n'a pas sa place dans cette équipe.
0: Je ne sais pas qui ose dire ça. Il faut nous donner
16: le nom des confrères qui souhaitaient que Mbappé soit sur le banc.
1: J'écoute des émissions.
2: Ou à minima que Dembélé soit sur le banc.
1: Ils avaient dit que Dembélé, avec son titre de Ballon d'Or, il doit jouer titulaire et Mbappé doit attendre.
2: Oui, c'est vrai.
3: Ça, c'est un peu l'héritage de la très bonne saison de PSG et dès que quand on... Je crois que quand on pense à la France, en fait, on pense que Paris représente toute la France, et c'est pas le cas.
0: Parce qu'il y a pas beaucoup de Français. Enfin, il y en a plus qu'avant.
4: Dit quelque chose d'important, c'est que aujourd'hui, ça semble une évidence pour tout le monde, mais franchement, il y a quelques mois, l'idée que la France puisse aller dans un grand tournoi comme une Coupe du Monde avec quatre offensifs aussi marqués et sans en abandonnant son 4-3-3 qui est quand même le système avec lequel un maximum d'équipes jouent, notamment aussi le Paris Saint-Germain d'ailleurs, donc c'est pas une copie du Paris Saint-Germain, ce qui est en train de faire l'équipe de France. Pour le coup, il y a un vrai mérite. Moi, j'avais pas des doutes sur le fait qu'il faille le faire parce que c'était plus une envie qu'une certitude que ça allait fonctionner, mais j'étais pas persuadé que ça fonctionne aussi bien entre les joueurs et finalement il y a eu assez peu de temps et en assez peu de temps ça marche très bien.
0: Il y avait quand même eu quelques indices ou indications, c'était quand ils étaient allés jouer aux États-Unis déjà
2: contre la Colombie et le Brésil.
0: Voilà, déjà on avait quand même vu que ce qu'avait envie de mettre en place Deschamps pourrait peut-être avoir lieu, mais après
4: il avait cette idée là, il l'a maintenue au début de la compétition. Tout le monde imagine qu'au fur et à mesure dans la compétition, quand il va se mettre à rencontrer des équipes plus fortes, ils reviennent avec un milieu à trois. Lui dit que non. Moi, j'ai le sentiment qu'il ira au bout.
2: Mais je pense que cette réflexion, certains l'ont aussi eu à l'issue de la première période face au Sénégal. Justement, le 0-0, où on se dit, mais
0: il
2: le quatuor, il se trouve pas,
0: il va sortir
2: Dembélé, etc. Il a tenu. Mais j'insiste, c'est vrai que certains, et je me mets dedans, je vais pas le nier, j'avais des doutes sur ce quatuor à mettre dès le début, parce que ce soit la Coupe du Monde 2018 ou 2022, c'était pas le cas. Par exemple, 2018, c'était Matuidi, rappelez-vous, qui était ailier gauche, entre guillemets, et ça gagne au final. 2022, ça va en finale, donc j'ai envie de dire, pourquoi changer
3: Griezmann qui est obligé de jouer, entre guillemets, comme milieu de terrain.
2: Exactement. Et j'ai envie de dire, malgré ça, ça a réussi, en tout cas, ça était allé en finale. J'ai envie de dire, pourquoi t'as envie de changer quelque chose qui a fonctionné? force est de constater que pour le moment, ben, ça fonctionne. Bravo à lui.
0: Quels sont les adversaires qui, de ce qu'on a vu jusqu'à présent, vous paraissent coriaces pour cette équipe de France?
4: Pour moi, c'est l'Espagne. Pour moi, c'est l'Espagne parce que l'Espagne, au
0: elle
4: milieu,
0: est sur son chemin.
4: Le problème de l'équipe de France avec le système qui a été mis en place, c'est le milieu de terrain. C'est-à-dire que vous pouvez aussi être très esselé à deux milieux, notamment avec Tchouaméni qui joue très très bas au niveau souvent de ses défenseurs. Si vous jouez face à l'Espagne, même si c'est vrai que le milieu a un tout petit peu moins fort qu'il a pu l'être, vous pouvez être privé de ballon pendant l'essentiel du match. Donc ça peut être un souci. Donc pour moi, c'est cette équipe d'Espagne. L'équipe d'Argentine, je lui vois plus en fait ses qualités habituelles, la grinta, l'agressivité, etc. Mais j'ai l'impression que cette équipe de France, elle est au-dessus aujourd'hui de l'Argentine.
20: Les champions du tournoi vont sortir de ses côtés, en fait, pour moi, de ses côtés du tableau des éliminatoires. Donc ça sera soit la France, soit l'Espagne.
21: Ah, pour vous, pas l'Argentine. L'Argentine, c'est pas
20: possible. Pour moi, non. Pour moi, non.
0: Non, il a pas programmé ça en finale.
20: Non, j'ai même programmé les Brésils. Je ne sais pas pourquoi, mais j'ai
0: Il imagine une finale France-Brésil.
20: Non, mais ça, il ne faut pas les lire publiquement.
2: C'est enregistré, désolé.
0: Euro.
1: Moi, je crois que l'Argentine m'a impressionné sur ce premier tour, franchement, sur cette capacité à répéter les efforts, à jouer pour Messi, qui, moi, je ne croyais pas qu'il
0: pouvait... Mais ils n'avaient pas un groupe trop...
1: Oui, mais dans le rendu, dans le collectif, c'est quand même très, très, très fort, cette équipe d'Argentine.
2: Et si Vosinha embêtait cette équipe d'Argentine, ce serait pas mal, non, sur l'Argentine Cap Vert.
0: Le gardien du Cap Vert.
2: Bah oui, pourquoi pas. Bon, oui. Je suis taquin, mais pour répondre à votre question, effectivement, je rejoins Étienne. C'est vrai que l'Espagne, encore une fois, cette montée en puissance de l'Espagne, qui va en mettre 3 face à l'Autriche, le triplé de Yamal, et Yamal va être en pleine forme pour la demi-finale face à la France.
0: Attendez, après, il y a un huitième de finale.
2: Oui, mais je vais déjà en demi-finale face à la France.
1: Espagne, face à l'Espagne, si vous avez le ballon en transition quand même avec cette défense très lente de l'Espagne, oh là là là. Ils vont se régaler les bleus.
20: Mais c'est nous qui va garder les ballons. Après, il faut voir si c'est Théo Digné qui va arrêter la
2: ligne. On parle déjà de la demi-finale alors que l'Espagne doit d'abord jouer son 16e, quoi.
20: C'est pour ça que je ne reviens pas après les matchs. C'est bon.
0: Eh bien, c'est la fin de ce Radio Foot International. Merci à tous de vous avoir suivis, de nous avoir suivis. On se retrouve dans la deuxième édition de Radio Foot International et ça sera à partir de 23h10, heure de Paris.
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26: Merci d'être avec nous à 17h, temps universel, 19h ici à Paris. RFI Soir, 3 heures d'informations, de reportages et de débats de Lubumbashi à la Pennsylvanie en passant par Damas et Tirana. Bonjour, bonsoir, bienvenue.
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26: Un chiffre à la une d'Afrique Soir dans une demi-heure, 86 coïncidences ou malédictions. La 86e minute a fait tomber 3 équipes africaines au mondial de football avec une bascule de match exactement au même moment. Côte d'Ivoire, RDC puis Sénégal, suite ce soir des 16e de finale. Un anniversaire sur mesure aux États-Unis, Donald Trump a pris la main sur les célébrations des 250 ans de la déclaration d'indépendance du pays. Grand reportage nous emmène là où le texte fondateur a été signé en juillet 1776. Ce sera juste après le journal. Tout près ou très loin, on va parler tourisme dans le débat du jour tout à l'heure. À l'heure des grandes vacances scolaires dans de nombreux pays, le tourisme peut-il être écolo? Rendez-vous dans une demi-heure.
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26: Au programme aussi, qui veut la peau de l'audiovisuel public? Question posée par Nathalie Sonnac, spécialiste de l'économie des médias dans le grand entretien du soir, 19h10, temps universel. Et puis l'Allemagne et la Suède, deux pays qui ne manquent pas d'eau, a priori, et qui s'inquiètent pourtant pour l'alimentation en eau potable de leur capitale. On verra pourquoi dans Accent d'Europe. Et tout de suite le journal. Avec vous, Adrien Delgrange, bonsoir.
5: Bonsoir.
26: Et une journée d'élection qui se termine en Algérie.
5: Oui, près de 25 millions d'Algériens étaient appelés aux urnes ce 2 juillet pour renouveler les 407 sièges de l'Assemblée Populaire Nationale. Eva Massi, le scrutin n'a pas mobilisé les foules, hein, d'après les derniers chiffres publiés par l'Autorité Nationale Indépendante des Élections.
6: Alors, l'agence de presse algérienne décrit un afflux notable et continu des électeurs dans une bonne ambiance et des conditions d'organisation satisfaisantes, avec un taux de participation de 3% à 10h du matin, juste 2h après l'ouverture des bureaux de vote. Un taux qui a atteint 11% à 15h au niveau national, 10% pour la diaspora algérienne. Selon les dernières données publiées par l'Autorité nationale indépendante des élections qui supervise l'opération électorale. Près de 10 000 candidats participaient à ces législatives, répartis sur 35 partis politiques, une coalition et plus de 100 listes indépendantes. On observe une augmentation du nombre de femmes candidates. Elles représentent 21% de l'ensemble des candidatures et plus de la moitié des candidats ont moins de 40 ans. Après avoir déposé son bulletin à Alger dans la matinée, le président Abdelmadjid Tebboune a indiqué que le scrutin s'est déroulé dans de bonnes conditions avant d'assurer qu'aucun candidat ou parti, je cite, ne s'est plaint de fraude ou de détournement de voix. À noter que 4 partis politiques qui avaient boycotté les élections législatives de 2021, les premières organisées après le mouvement de protestation populaire Irak, ont réintégré le processus électoral pour ces législatives. Les législatives de 2021 avaient été marquées par un taux de participation de 23% seulement, le plus bas de l'histoire du pays.
5: Eva Massi, les électeurs peuvent encore voter jusqu'à 19h sur l'ensemble du territoire algérien. 6 morts, 22 blessés, c'est le dernier bilan provisoire communiqué par le ministère syrien de la Santé après l'explosion survenue cet après-midi à Damas. L'explosion a eu lieu rue Al-Nasser, à proximité immédiate du palais de justice. Il s'agirait d'un engin explosif placé sous une table dans un café. Les circonstances exactes restent encore à confirmer. Les attaques du 7 octobre menées par le Hamas contre Israël, 1000 jours après ces attaques, la guerre à Gaza continue d'endeuiller la région, d'alimenter aussi une crise humanitaire sans précédent. En Israël, le conflit a profondément accentué les fractures politiques, sociales, entre les familles des otages, les partisans de la poursuite de l'offensive et puis ceux qui réclament un changement de cap, un changement de la politique israélienne. Abla Junaidi.
7: Il y a 1000 jours, le 7 octobre 2023, Jonathan Zeigen est au téléphone avec sa mère, une habitante du kibboutz de Be'eri, tout près de Gaza.
8: Elle n'a pas survécu au massacre là-bas. Je me suis senti tellement impuissant. Et à cause de cela, je me suis dit que j'avais une responsabilité importante, à m'engager, à contribuer comme je pouvais au changement, pour que plus jamais personne n'ait à payer un tel prix à l'avenir, ni les Israéliens, ni les Palestiniens.
7: Au lieu de se morfondre, Jonathan s'engage dans le mouvement progressiste Standing Together, qui plaide pour une paix juste entre Israéliens et Palestiniens. Ce mouvement a désormais un parti lancé dans la course aux législatives. Son nom, un endroit pour nous tous. Son pari, défier le bilan contesté du Premier ministre Benjamin Netanyahou.
8: Son héritage sera toujours lié au 7 octobre et les gens lui en voudront toujours pour ça. Mais sa vision, celle qui consiste à gérer le conflit plutôt que le résoudre, à détruire l'identité palestinienne et le projet national, n'est pas vraiment remise en cause. Voilà pourquoi nous avons voulu nous engager dans la sphère politique et présenter une vision complètement nouvelle pour Israël et la région en général. C'est un défi, oui. Mais nous devons y croire.
7: Le jeune parti présentera 6 candidats, 3 femmes palestiniennes et 3 hommes juifs.
5: Abla Junaidi. Le Venezuela se recueille. Les recherches, elles, continuent. La présidente par intérim, Delcy Rodriguez, a décrété 7 jours de deuil national pour honorer les victimes de ce double séisme qui a dévasté la côte nord du Venezuela. Selon le dernier décompte, près de 2300 personnes ont perdu la vie depuis jeudi dernier. Notre-Dame a pris la mer. Alors rassurez-vous, il ne s'agit pas de la cathédrale parisienne. Notre-Dame, c'est aussi le nom du plus gros porte-conteneur français qui vient d'être inauguré au Havre après un voyage inaugural depuis Singapour. Le premier d'une série de 10 navires géants commandés par le groupe CMA-CGM. Nathanaël Vitran, une flotte à la hauteur des ambitions de son puissant patron Rodolphe Saadé.
9: Notre-Dame fait 400 mètres de long. Il est plus haut que le monument parisien dont il porte le nom et peut transporter jusqu'à 24 000 conteneurs. Rodolphe Saadé tient la promesse faite à Emmanuel Macron avec cette flotte battant pavillon français, même si ces bateaux sortent des chantiers chinois de Yangzijiang, près de Shanghai. Les navires doivent d'ailleurs avant tout servir à transporter les produits asiatiques vers leurs consommateurs européens. Le regard de l'armateur marseillais est aussi tourné vers les États-Unis. Le 1er juillet, CMA-CGM a annoncé le rachat de la filiale logistique de FedEx en Amérique du Nord pour 1,4 milliard de dollars. Les deux groupes se rapprochent par ailleurs dans le fret aérien et le transport maritime. Même si cette opération est conditionnée au feu vert des autorités de la concurrence américaine, Rodolphe Saadé assume son ambition. Dans une interview accordée au quotidien économique Les Échos, il se donne jusqu'à fin 2027 pour faire de son groupe le numéro 2 mondial du transport. Maritime.
5: Dans l'actualité française, des centaines de pompiers luttent à l'heure actuelle dans le sud du pays contre des incendies attisés par le vent, la sécheresse et la chaleur. Le plus important dans l'Aude, mais aussi au nord de Marseille, où le Premier ministre Sébastien Lecornu préside une nouvelle cellule interministérielle de crise. Dans l'Aude et l'Hérault, l'incendie qui s'est déclaré mercredi en fin d'après-midi a déjà parcouru environ 900 hectares et reste actif sur les flancs nord et sud des collines. Cette question à présent, Epson a-t-elle volontairement réduit la durée de vie de ses imprimantes? C'est la question que doit trancher la justice française dans un procès qui s'est ouvert aujourd'hui à Paris. Cette procédure fait suite à une plainte déposée par l'association Hop Halt à l'obsolescence programmée envers l'entreprise japonaise. Une première mondiale, Axel Favreau, puisqu'il s'agit du premier procès depuis la création du délit en France en 2015. Un dispositif unique au monde.
10: Il aura fallu 9 ans pour obtenir cette audience historique. En effet, c'est en 2017 que Hop avait porté plainte contre Epson, pointant notamment la durée de vie des cartouches de la marque étrangement courte. Laetitia Vasseur, déléguée générale et cofondatrice de l'organisation.
11: Quand on vérifiait, on observait régulièrement qu'il y avait beaucoup d'encre, 20 à 40% d'encre parfois restante quand on dit que la cartouche est vide. Pour nous, ça caractérise un délit d'obsolescence programmée, de pratique commerciale trompeuse. Donc maintenant, c'est entre les mains de la justice et c'est le juge qui déterminera.
10: Générant à la fois plus de production et plus de déchets, qui finissent bien souvent à l'incinérateur, l'obsolescence programmée est un véritable désastre écologique. Laetitia Vasseur espère que ce procès ouvrira la porte à d'autres.
11: Je pense que c'est le seul pays à avoir reconnu ce délit d'obsolescence programmée pour réduire ces pratiques qui réduisent volontairement la durée de vie des produits, y compris par des pratiques logicielles. Après, dans d'autres pays, il pourrait y avoir des répliques, par exemple si on avait gain de cause, peut-être avec d'autres outils juridiques proches, par exemple les pratiques commerciales trompeuses.
10: Prochain rendez-vous le 25 février 2027 pour plaider l'affaire sur le fond.
5: On referme ce journal avec le programme du Mondial de football en temps universel à 19h, Espagne-Autriche. S'en suivra Portugal-Croatie à 23h et puis enfin Suisse-Algérie à 3h, temps universel. 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
12: This is just another example of MAGA and this government administration.
13: C'est juste un nouvel exemple de la façon dont le mouvement MAGA et le gouvernement révisent l'histoire. On essaie d'aller de l'avant. Mais la seule façon d'y parvenir est d'assumer notre histoire et de réparer vraiment nos erreurs. Mais notre gouvernement s'y refuse. Et à la place, il essaie de les cacher en mentant, en légiférant et en ayant recours à la violence. C'est la même stratégie depuis des siècles.
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14: Les États-Unis fêtent les 250 ans de leur indépendance le 4 juillet. Un anniversaire dans un contexte politique particulier. Car depuis son retour à la Maison-Blanche en janvier 2025, Donald Trump et plus généralement l'ensemble de la sphère MAGA s'emploient à imposer leur propre vision de l'Amérique. Blanche, chrétienne, masculine et hétérosexuelle. Les minorités sont invisibilisées, les droits des femmes et des personnes LGBT combattus, Les livres jugés trop woke, bannis des programmes et des bibliothèques scolaires. Tout ce qui ne colle pas au narratif d'une Amérique glorieuse est effacé ou réécrit. Nous nous sommes rendus en Pennsylvanie, là où le texte fondateur des États-Unis fut signé, le 4 juillet 1776, pour voir comment cette vision trumpienne de l'Amérique est vécue. En Pennsylvanie, la bataille de l'identité américaine, un grand reportage de François-Damien Bourgerie.
3: Nous sommes sur les hauteurs de Dixon City, une bourgade à 3 heures de route au nord de Philadelphie. Il y a là quelques stands de nourriture, un vendeur de sabres japonais, un autre de drapeaux. La section locale du Parti républicain a choisi ce cinéma en plein air pour célébrer à sa façon les 250 ans de l'indépendance des États-Unis.
4: Il y a plus de 250 ans, Paul Revere effectua cette célèbre chevauchée et cria « Les Anglais arrivent, les Anglais arrivent. »
3: Dan Naylor est le président du Parti républicain du comté de Lackawanna.
4: Et qui répondit à ce cri ? Ce furent des gens ordinaires qui se mobilisèrent, qui vainquirent les Anglais et qui fondèrent ce pays. Nous devons donc être reconnaissants envers ces personnes qui ont sacrifié leur vie pour faire de ce pays ce qu'il est. Et nous devons le préserver. Merci encore d'être venu. Passez un bon moment et souvenez-vous, nous sommes le meilleur pays au monde et c'est ce que nous pouvons célébrer aujourd'hui.
3: Au menu de la journée, un défilé de motos, des concerts, deux films sur écran géant. Mais la principale attraction, c'est l'exposition de voitures de sport et de collection. Beaucoup ont le capot relevé pour mieux apprécier ce qu'elles ont dans le ventre. Penchés au-dessus des moteurs, des visiteurs de tous âges, beaucoup arborent des t-shirts aux couleurs des États-Unis ou floqués du mot « liberté ». Scott, la soixantaine, est venu en voisin avec sa femme.
15: On est juste venu jeter un coup d'œil, admirer les voitures. C'est à peu près tout.
3: Et cet anniversaire, il est important pour vous ?
15: Le 200e anniversaire avait été un moment vraiment important. Il a occupé une grande place dans mon enfance. Cette année, c'est un peu différent. Il n'y a pas d'harmonie.

0: ultra-conservatrice Turning Point USA, a déjà un discours bien rodé.
1: What we have here is administration that focuses on the values.
2: Ce que nous avons ici, c'est une administration qui met l'accent sur les valeurs de l'individu, indépendamment de sa race, de son âge, de son origine ethnique et de son sexe et de toute autre caractéristique qui fait de lui ce qu'il est. Mais je pense qu'il ne faut pas catégoriser les gens en fonction de certaines caractéristiques. Au contraire, nous sommes tous des êtres humains, tous des habitants de cette terre. Nous venons tous du même créateur et nous avons tous la chance d'être ici aujourd'hui, car la vie est sacrée. Alors au lieu de juger, au lieu de parler de tout ce qui nous différencie, nous devrions simplement apprécier le fait d'être ici aujourd'hui, d'avoir la possibilité de l'être.
0: Une ode à l'unité qui peine à masquer la réalité d'un pays fracturé. À 200 km de là, une dizaine de personnes se sont donné rendez-vous dans une armurerie de Lancaster. Elles sont toutes membres du Liberal Gun Club, un club de tir classé à gauche. Celui qui nous accueille a une longue barbe blanche, un verre de lunettes fumées et des tatouages plein les bras, un air de pirate.
3: Je m'appelle Christopher Caruana et je suis le secrétaire de la branche pennsylvanienne du Liberal Gun Club. Le Liberal Gun Club, c'est une association de possesseurs d'armes à feu qui partagent les mêmes convictions, qui croient aux droits civils et aux droits constitutionnels. C'est un groupe composé de personnes vraiment, vraiment formidables.
4: And it's a group of some very, very fine individuals.
5: Hello.
6: Okay.
5: Sam, how are you?
6: I'm doing all right.
5: Good.
0: L'endroit fait aussi stand de tir. On y pénètre seulement après s'être équipé de lunettes de protection et d'un casque anti-bruit.
3: Ça, ça peut se mettre par-dessus tes lunettes, je crois. Et ça, tu devrais pouvoir entendre les gens parler. Mais ça supprimera automatiquement le bruit. Donc quand tu l'enfiles, claque des doigts. Et si c'est vraiment très faible, ça veut dire que c'est bon.
0: Le Liberal Gun Club compte aujourd'hui quelques 5000 adhérents à l'échelle nationale. En novembre 2024, juste avant la seconde élection de Donald Trump, ils étaient moins de 3000. Ceux qui sont là aujourd'hui sont quant à eux des adhérents de plus longue date, mais tous font part de leur inquiétude au sujet de ce président que certains qualifient de fasciste.
7: Je m'appelle Sam. Je me suis intéressé aux armes à feu assez tard, j'avais déjà la vingtaine. Au départ, je n'étais pas du tout fan, j'étais même contre. Mais avec l'élection de Donald Trump et le rassemblement de Charlottesville en 2017, j'ai totalement changé d'avis.
0: Et est-ce que vous vous sentez menacé par le gouvernement actuel ?
7: Oui, le premier mandat de Trump était mauvais. Celui-ci est abominable. Je suis juif, ma femme est d'origine portoricaine. J'ai acheté des armes à feu par précaution lors du premier mandat. Mais quand il a été réélu, avec ma famille, on a songé à quitter le pays. Aujourd'hui, on essaie d'avoir des amis partout où on peut.
0: Tandis que certains se préparent à partir ou à se battre armes au poing, d'autres résistent déjà, et parmi eux, il y a Liz et Linda. Nous les retrouvons dans un quartier coquet d'Elizabethtown, des pavillons bordés de pelouses soigneusement entretenues et pour certains, pavoisés aux couleurs bleu-blanc-rouge.
8: Hi, you're Elizabeth?
9: Yes.
10: This is Linda.
8: Hi Linda.
10: Hi, how are you?
0: La dame qui nous ouvre porte un chemisier imprimé léopard et un brushing impeccable.
11: Notre groupe des Freedom Readers a été créé par une de nos chères amies, Judy Grove. À la base, c'est juste un petit groupe de dames intéressées par la lecture de livres susceptibles d'être contestés ou qui l'ont déjà été par des personnes cherchant à promouvoir cette idée d'une Amérique blanche et chrétienne.
0: L'année dernière, quatre œuvres ont ainsi été bannies du programme scolaire d'Elizabethtown. Parmi elles, La petite fille de la rue Mango de Sandra Cisneros.
11: C'est l'histoire d'une fille qui s'appelle Esperanza et qui vit dans un quartier essentiellement peuplé de Latinos. Elle y parle de ses propres expériences.
0: Et pourquoi a-t-il été interdit ?
11: Ils ne disent jamais pourquoi les choses sont interdites. Le conseil d'établissement ne le dit jamais. Mais à un moment donné, un de ses membres a donné une image déformée du personnage central de ce livre en affirmant qu'elle cherchait à attirer l'attention des hommes pour les manipuler. C'était une description complètement faussée.
5: warped character.

0: compensation.
1: Donc c'est le chapitre Geraldo sans nom, tiré de La petite fille de la rue Mango de Sandra Cisneros.
2: She met him at a dance, pretty too, and young, said he worked in a restaurant, but she can't remember which one.
3: L'association Eaton Common Sense s'est aussi emparée du sujet. Ce mardi soir, elle tient sa réunion mensuelle dans une salle paroissiale. Ça commence par un tour de table.
4: Je suis Kelly Fuddy, présidente d'Eaton Common Sense. J'ai deux enfants au collège du district et un au lycée.
5: Christy Moore, j'enseigne dans le public et j'ai aussi deux enfants scolarisés ici. Et ils seront tous les deux dans le même bâtiment l'année prochaine au collège. Enfin.
6: Finally. Who are you?
7: Who am I?
8: Pennsylvania. This area particularly,
4: en Pennsylvanie, et ici en particulier, les nationalistes chrétiens sont particulièrement actifs. Ce sont des personnes qui ont un projet. Nous travaillons donc ensemble, en tant que parents et citoyens, pour que nos écoles publiques restent véritablement publiques, ouvertes, libres et impartiales pour l'ensemble de notre communauté.
3: L'interdiction de livres, ce n'est pas nouveau. Avez-vous observé un quelconque changement depuis l'élection de Donald Trump ?
4: Depuis 2016, très certainement, oui. Ce sont des enjeux qui n'existaient pas avant. Et certains ont vraiment pris de l'ampleur en 2020 et 2021 avec le Covid-19, qui a mobilisé politiquement beaucoup de gens qui ne l'étaient peut-être pas auparavant. Ils ont ensuite su tirer parti de certaines questions brûlantes et continuent de mobiliser une certaine base, composée pour l'essentiel d'électeurs de Donald Trump.
6: Most of which are likely Donald Trump voters. I think it's also.
4: Je pense que ce sont aussi des organisations nationales comme Moms for Liberty ou la Heritage Foundation, des groupes de ce genre qui ont une stratégie plus large et qui ont trouvé ici un terrain fertile.
6: But they found some fertile ground here.
3: Ces personnes, ces organisations qui interdisent les livres prétendent défendre leurs enfants. Qu'en pensez-vous ?
4: Oui, c'est ce qu'ils affirment, en particulier certains membres de notre conseil d'établissement. C'est ce qu'ils ont dit pendant leur campagne. Ils déforment en quelque sorte la définition de ce qui est sexuellement explicite, de ce qu'est la pornographie. Il y a encore beaucoup de peur autour de ce qui est réellement adapté au développement des jeunes. Et ils nient l'expertise professionnelle de nos éducateurs à qui nous confions nos enfants.
3: Certains vont même jusqu'à s'en prendre directement aux enseignants sur les réseaux sociaux.
5: Là, ce que je vous montre, c'est une publication Facebook, anonyme, soit dit en passant. On me voit porter un t-shirt sur lequel il était écrit « Non au contrôle des étagères ». Et ce message a été remplacé par « Les livres pornographiques devraient être accessibles aux collégiens ». Et voici la légende qui accompagne cette photo. L'enseignante syndicaliste candidate au conseil d'établissement d'Elizabethtown, Christy Moore, tient à ce que vous sachiez que votre enfant devrait avoir accès à du contenu sexuellement explicite. Pour info, ce n'est pas ce que je pense. Il n'y a pas de pornographie dans nos écoles, mais c'est le discours qu'ils m'ont attribué.
3: Et ça vous fait peur ?
5: Je n'ai plus peur maintenant. J'ai été menacée de mort, j'ai été menacée de violence, mais si je les laisse m'intimider, je ne pourrai plus continuer à faire mon travail.
3: Nous avons contacté l'organisation Moms for Liberty et la présidente du conseil d'établissement d'Elizabethtown. Toutes deux ont répondu qu'elles ne souhaitaient pas participer à ce reportage. Mais au-delà de ces interdictions menées à l'échelle locale, le pays est aussi depuis un an le théâtre d'une vague de censure, dirigée cette fois depuis le plus haut sommet de l'État. La President's House à Philadelphie en vient d'en faire les frais. Entre 1790 et 1800, Philadelphie a été la capitale du pays. La President's House était la plus jolie maison de la ville. Elle appartenait à Maurice, l'un des plus riches philadelphiens. Donc c'est là où les présidents George Washington et John Adams ont vécu.
9: La visite est assurée par Dan, un retraité reconverti en guide conférencier. Aujourd'hui, il ne reste plus grand-chose de l'ancienne demeure présidentielle, juste quelques pans de murs en briques. Et depuis 2010, une exposition consacrée aux 9 esclaves de George Washington.
0: C'est une super exposition. Il y a les noms des esclaves gravés sur le mur. Il y a des vidéos qui expliquent quel était leur rôle. Le gouvernement actuel a estimé que c'était un aspect trop négatif de notre histoire. Il a donc décidé de supprimer toutes les références, tous les panneaux portant sur l'esclavage. La ville de Philadelphie a intenté une action en justice pour empêcher leur retrait. Le tribunal a ordonné leur restauration, ce qu'ils ont commencé à faire. Mais le gouvernement a contre-attaqué et il a obtenu l'arrêt de cette réinstallation. Résultat, seule la moitié ou les trois quarts de l'exposition sont visibles. Il y a encore des murs vides, des vidéos qui ne fonctionnent pas. Je trouve ça plutôt horrible au moment où l'on célèbre nos 250 ans.
9: Parmi les visiteurs qui se pressent devant l'exposition contestée, il y a Dean. Il est venu de l'Ohio pour découvrir ces lieux qui ont marqué l'histoire du pays. Il y a encore quelques minutes, il ignorait tout de ce bras de fer judiciaire.
10: C'est ridicule. L'histoire, c'est l'histoire. J'en ai assez de tous ces gens qui veulent cacher ceci ou cela, qui veulent changer les choses en fonction de leur projet politique ou de leurs besoins. L'histoire est ce qu'elle est. J'aimerais juste que les politiques se taisent, qu'ils soient de gauche ou de droite.
9: La President's House n'est pas la seule concernée. Le décret signé par Donald Trump en mars 2025 vise tout contenu qui, je cite, « dénigre de manière inappropriée les Américains, qu'ils soient vivants ou décédés ». La censure, ce sont aussi des milliers de photos sur l'histoire de l'armée rendue inaccessible, des dizaines et des dizaines de mots interdits dans la communication gouvernementale. À quelques pas de là, une jeune femme s'adresse à la caméra d'un téléphone portable.
11: Je m'appelle Namrata et je suis l'une des responsables de Get Free Philly. C'est un mouvement de jeunes qui travaillent dans la rue contre les inégalités raciales et pour la liberté universelle. Et ce que vous voyez là, c'est juste un nouvel exemple de la façon dont le mouvement MAGA et le gouvernement révisent l'histoire. On essaie d'aller de l'avant. Mais la seule façon d'y parvenir est d'assumer notre histoire et de réparer vraiment nos erreurs. Mais notre gouvernement s'y refuse. Et à la place, il essaie de les cacher en mentant, en légiférant et en ayant recours à la violence. C'est la même stratégie depuis des siècles.
9: Alors à l'approche de ce 250e anniversaire, Namrata appelle à un sursaut.
11: Cet anniversaire est celui d'une jeune Amérique. Et nous sommes à l'heure du choix. Continuer ainsi pendant 250 ans à faire l'autruche, ou alors nous ranger du bon côté de l'histoire. C'est ce qui rend ce moment historique, car c'est un tournant décisif pour que le pays tout entier aille de l'avant.
9: Nous quittons Philadelphie alors que les abords du centre historique se parent aux couleurs des États-Unis, direction Washington. C'est jour de fête dans le quartier d'Anacostia. On célèbre Juneteenth, le jour de l'émancipation. Le 19 juin 1865, à Galveston, au Texas, les esclaves afro-américains apprenaient qu'ils étaient libres.
12: Any other definitions? Freedom. What is freedom?
13: Having enough space to be yourself.
9: Quelques centaines de personnes sont là, dans ce parc, face à la Seine. Des gens de tous âges, et parmi eux Malika, cheveux courts et grandes boucles d'oreilles colorées.
14: Je m'appelle Malika Lindsay, je suis née à Washington, je suis une femme noire américaine et fière de l'être.
9: Et vous vous sentez libre aujourd'hui aux États-Unis ?
14: Je suis libre de plein droit, mais je ne me sens pas toujours libre certains jours à cause de la nature oppressive du régime politique dans lequel nous vivons. Quand on voit que les libertés sont restreintes, que les libertés civiles, individuelles sont bafouées, qu'on supprime les lois sur les droits civiques et les protections qui avaient été mises en place pour que tout le monde puisse voter, eh bien même si je suis libre, je suis très consciente que c'est une chose fragile et que je dois continuer à me battre pour ça, à m'exprimer et à m'opposer aux injustices.
9: L'administration Trump et le mouvement MAGA sont accusés de promouvoir leur propre vision de l'Amérique. Vous en pensez quoi ?
14: Je trouve ça totalement absurde de porter une casquette sur laquelle est écrit « Make America Great Again ». À quel moment l'Amérique a été grande ? Ça a toujours été un pays en quête de grandeur, mais ça n'a jamais été un grand pays. C'est exaspérant en tant que femme noire d'être littéralement à moins de 7 km de la Maison Blanche et de celui qui y réside, alors que ce sont des esclaves qui l'ont construite. La Maison Blanche ne reconnaît pas l'histoire et la richesse de cette économie qui s'est construite sur le dos de l'esclavage.
9: À 7 km de là, le National Mall se prépare à accueillir la grande foire imaginée par Donald Trump pour célébrer le 4 juillet. Plusieurs États démocrates ont d'ores et déjà annoncé la boycotter. Aux dernières nouvelles, la Pennsylvanie, elle, ne s'était toujours pas décidée.
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2: Merci à toute l'équipe de Grand Reportage et tout de suite notre débat du jour.
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0: Charlotte Hydrac.
2: Bientôt les grandes vacances scolaires d'été en France, dans une grande partie de l'Europe, en Amérique du Nord ou encore en Chine. Juillet et août, ce sont les mois du pic touristique mondial. En 2025, 1,5 milliard de personnes ont voyagé à l'international. Mais derrière ces flux, il y a un coût très lourd, transport, pollution, écosystème sous pression. Selon la revue Nature Climate Change, le tourisme représente à lui seul entre 8 et 9% des émissions mondiales de gaz à effet de serre. Alors peut-on voyager sans détruire ce qu'on vient admirer? Le modèle peut-il être réinventé? Bref, le tourisme peut-il être écolo? Pour en débattre avec nous ce soir, Rémi Knafou, géographe, professeur émérite de l'Université Paris Panthéon-Sorbonne. Bonsoir.
4: Bonsoir.
2: Auteur de L'hypertourisme, le tourisme à l'épreuve de sa démesure. Également Benjamin Martini, alias Stolt. Bonsoir.
5: Bonsoir.
2: Réalisateur et photographe passionné de voyage, créateur de contenu sur les réseaux et fondateur de Ouraille, média communautaire sur le voyage bas carbone. Et puis en ligne également avec nous, Rodolphe Christin, sociologue, essayiste. Bonsoir.
6: Bonsoir.
2: Auteur du livre « Peut-on voyager encore ? Réflexion pour se rapprocher du monde ». Merci à tous les trois, on y va. Tout près ou très loin, anticiper ou improviser à chacun ses vacances d'été. On va lancer le débat comme ça. Qu'est-ce que vous allez faire chacun pour les vacances si vous en prenez ? Rémi Knafou d'abord.
4: En bon retraité, mes vacances sont déjà derrière moi. Je les ai prises à la fin mai pendant la première période de canicule.
2: Donc en décalé. Benjamin ouais. Martini.
5: Moi, ce sera 2 semaines en voilier avec ma famille et une semaine dans le sud-ouest de la France.
2: Bas carbone.
5: Plutôt bas carbone.
2: Rodolphe Christin.
6: Alors moi, j'ai pas mal de projets en cours et je ne vais pas prendre de vacances cet été.
2: Donc zéro émission. Benjamin Martini, pendant des années, vous avez parcouru le monde avec votre caméra en collaboration avec des compagnies aériennes. Et en 2019, vous avez pris une décision radicale, arrêter de prendre l'avion. Racontez-nous ce virage. Ça a été une prise de conscience concrètement de l'incompatibilité entre vos voyages et l'urgence écologique. Il y a eu un déclic ?
5: Bah, c'est exactement ça. En fait, j'ai commencé ma carrière en 2015 et c'est vrai qu'à ce moment-là, j'étais pas très bien renseigné sur l'impact de l'aérien et je pense que voilà, ça c'était une forme d'ignorance et peut-être un peu de déni. Et puis en fait, au bout d'un moment, la dissonance cognitive était trop forte et comme je commençais à parler justement d'écologie dans mon cercle proche ou bien sur les réseaux, on me renvoyait un petit peu à cette contradiction et donc ça m'a poussé à creuser le sujet et donc voilà, j'ai vu que effectivement mon activité était absolument incompatible avec notre volonté de garder un monde vivable et donc ça m'a poussé à prendre la décision d'arrêter de prendre et promouvoir l'avion, sachant qu'à l'époque c'était quand même voilà, les compagnies aériennes c'était 50% de mes revenus.
2: Et de créer Ouraille, on va revenir sur votre modèle. Rémi Knafou, faut bien souligner que ce tourisme notamment international il concerne pas tout le monde, hein. Loin de là, ça concerne minorité la plus riche. Cela étant dit, malgré la pandémie de Covid, malgré la guerre au Moyen-Orient, le secteur du tourisme, le secteur de l'aérien aussi, semble surmonter ces chocs sans trop de mal.
4: Ah, y a quand même quelques difficultés. Là. La récente guerre a pesé quand même pas mal sur les approvisionnements en kérosène. Il y a eu des communiqués contradictoires, d'abord d'inquiétude, ensuite quand on a vu que les billets d'avion
2: ont augmenté
4: sensiblement. Et du coup, la réaction des consommateurs, des clients, a été de réserver leur achat. Et alors, à partir de là, nouvelle communication de la part de l'aérien pour dire qu'il n'y aurait pas de problème de kérosène cet été, alors que le détroit d'Ormuz était toujours fermé, tout simplement parce que la demande avait baissé et que, d'ailleurs, les prix de billets d'avion sur certaines destinations ont également à nouveau baissé. Donc on voit bien que l'aérien et s'adapte comme il peut à des crises, et des crises qui probablement seront récurrentes.
2: L'aérien s'adapte, dites-vous, Rodolphe Christin. Est-ce que on se souvient du terme Flixcam, j'espère que je le prononce bien, ce terme suédois qui était porté par Greta Thunberg il y a un peu moins de 10 ans maintenant, cette honte de prendre l'avion, est-ce que c'est d'actualité encore selon vous ?
6: C'est d'actualité, malheureusement. Est-ce que ça permet de contrebalancer les effets négatifs du tourisme en général et des transports en particulier ? Je n'en suis pas convaincu. Moi, j'aurais quelque chose aussi à ajouter. Effectivement, l'industrie touristique paraît se remettre de toutes les crises. Il ne faut pas oublier quand même qu'au moment du Covid, ça a été la première industrie qui a, en quelques heures, dû arrêter son activité, ce qui a révélé sa fragilité. Et si elle a pu aussi redémarrer rapidement et de manière aussi efficace, c'est que de l'argent public a été injecté massivement pour sauver cette industrie hein, et pour lui permettre de se refaire. Moi, je juge pas ça. Hein, on peut pas non plus laisser les gens perdre leur activité, perdre leur emploi de manière massive. Mais enfin, ça devrait nous alerter sur cette fragilité quand même inhérente au tourisme.
2: Et pour vous, ça n'a pas été une alerte suffisamment prise en compte. Là, ça redémarre.
6: Ah, pas du tout. Oui, il y a eu un phénomène d'émotion collective où il y a eu de grandes déclarations de fête sur l'après Covid et le tourisme devait se refaire une vertu. Non, tout ça est oublié maintenant. C'est reparti de plus belle.
2: Benjamin Martini, vous avez donc construit un modèle économique avec Ourail. Donc c'est autour du train, une communauté, des conseils, des itinéraires pour voyager en train. Est-ce que pour vous c'est une vraie alternative systémique ou plutôt un pansement pour une minorité qui serait déjà convaincue ?
5: Alors aujourd'hui, il y a plusieurs barrières pour que ça devienne vraiment une solution. Déjà, c'est le manque de matériel roulant, si on se focalise vraiment sur le train. Aujourd'hui, c'est vrai qu'il n'y a pas assez de place dans les trains pour répondre à la demande actuelle. Donc s'il y avait encore plus de gens qui se reportaient de l'avion vers le train, forcément, ça créerait encore plus de tensions. Donc c'est un peu ça le souci aussi avec, on va dire, l'industrie ferroviaire, c'est que les temps sont quand même assez longs. Évidemment, construire des rames, régénérer le réseau, etc., ça prend du temps. Donc c'est pas une transition qui va se faire en quelques années, mais en revanche, je reste assez persuadé que effectivement le train peut vraiment être une très bonne alternative à l'aérien, notamment les trains de nuit longue distance, etc. Et donc ça, c'est vraiment urgent que l'Europe, dans son ensemble, relance justement ces liaisons longue distance.
2: Rodolphe Christin, qu'est-ce que vous pensez de la démarche de Benjamin Martini ?
6: Non, je pense qu'elle est nécessaire, elle est utile. Par contre, est-ce qu'elle va permettre de massivement inverser la tendance ? J'en doute un peu. Mais non pas parce que tout simplement, il n'y a pas de volonté collective, il n'y a pas de volonté politique non plus. On est beaucoup dans le déclaratif, on est peu dans l'action. On vit à court terme aujourd'hui. Alors évidemment, il y a des manifestations météorologiques et climatiques qui nous disent que c'est déjà le problème est déjà bien engagé et que nous entrons dans le dur. On peut espérer que tout ça nous fasse agir, nous permette d'agir, mais les délais, comme le disait monsieur, les délais sont tels qu'avant d'en voir les résultats, il va falloir prendre patience et souffrir un peu.
2: Rémi Knafou, vous parlez plus de surtourisme mais d'hypertourisme d'abord. Est-ce que vous pouvez nous expliquer ce glissement ou ce terme-là ?
4: Peut-être juste avant de répondre à votre question, je complète la réponse à la précédente. Une des raisons aussi fondamentales qui pose un énorme problème, c'est l'inégalité de compétitivité économique entre l'aérien et les transports terrestres, puisque globalement l'aérien depuis 1944 est exonéré de taxation sur le kérosène, ce qui est un énorme problème et un avantage finalement donné à tous ceux qui ont la capacité de prendre l'avion. Cela étant, pour répondre à votre question, je propose de nommer hypertourisme le système touristique mondialisé qui fait fonctionner l'ensemble et qui met surtout en concurrence tous les acteurs de la planète touristique, c'est-à-dire aussi bien les États, les organisations internationales, les entreprises, les touristes eux-mêmes, les entreprises de transport évidemment. C'est la concurrence générale et quasi sauvage qui règne. L'absence de taxation du kérosène est un bon exemple de cette concurrence à la fois sauvage et inéquitable. Et une des caractéristiques de cet hypertourisme, c'est et qui fonctionne largement avec les plateformes numériques, avec beaucoup d'algorithmes qui, comme on le sait bien, ne sont pas transparents, sont même plutôt assez opaques. Toutes ces entreprises-là ont comme caractéristique de pouvoir mettre en contact la destination avec le consommateur final qu'est le touriste. Mmh. C'est ça leur vocation et globalement, ça marche très bien. Mais avec un énorme problème à la clé, c'est que tout ce système-là est littéralement irresponsable au sens premier du terme. C'est-à-dire ne se préoccupe pas de son impact, que ce soit l'impact sur l'environnement planétaire, sur la biodiversité, sur l'économie, sur les sociétés, sur leur culture. C'est pas son problème. Et donc, je crois qu'il est urgent que tous ceux, en particulier les États, mais aussi les destinations, entreprennent par une politisation de la question, finalement, d'obliger les plateformes en question à se sentir responsables des conséquences de
2: leur... Donc les plateformes premières responsables ?
4: Ce sont des responsables importants parce qu'elles ont su, par leur agilité et par la création d'une marque à un niveau planétaire, elles ont su se rendre absolument indispensables. Et en court-circuitant d'ailleurs d'autres intermédiaires, mais elles sont maintenant incontournables, ces plateformes. Alors, il n'y a pas qu'elles. Et évidemment, il y a les réseaux sociaux qui jouent un rôle majeur maintenant dans la prescription de voyage. C'est beaucoup plus important que les prescriptions traditionnelles par le marketing classique, type même affichage en couleur du métro. C'est pas ça qui fait venir les gens. Les réseaux sociaux ont maintenant un rôle majoritaire dans la prescription de voyage.
2: Bah justement, je me tourne vers vous, Benjamin Martini. Vous êtes un ex-influenceur de voyage. Je ne sais pas si ce terme vous convient. Vous êtes youtubeur. Qu'est-ce que vous pensez de ce rôle des réseaux sociaux dans la fabrication du désir de voyager loin et aux mêmes endroits, etc.
5: Bah, je pense que c'est juste que on a beaucoup plus de contenu qu'avant, mais on avait un peu des phénomènes similaires avant l'arrivée des réseaux sociaux. Ça pouvait être à travers le cinéma, la télévision. C'est juste qu'aujourd'hui, effectivement, il suffit d'une vidéo de quelques secondes pour mettre en avant un site auprès de millions de personnes. Là où avant, ça nécessitait, on va dire, des productions de plus grande ampleur, etc. Donc c'est sûr qu'il y a peut-être un peu plus d'inattendu et c'est plus ouvert à tout le monde. Mais voilà, je pense qu'il ne faut pas non plus... évidemment, tout a ses excès, mais je pense qu'il ne faut pas non plus dénigrer les réseaux. Il y avait des phénomènes, on va dire, de tourisme de masse avant l'arrivée des réseaux.
2: Rodolphe Christin, on évoquait tout à l'heure une éventuelle taxe sur le kérosène. Bon, concrètement, pour vous, qu'est-ce qui devrait changer pour transformer le tourisme pour qu'il pèse moins sur les écosystèmes visités, sur les émissions de gaz à effet de serre. Cette taxe-là, ça vous paraît une priorité, en tout cas une bonne piste ?
6: Oui, ça me paraît nécessaire. Par contre, est-ce que ça sera suffisant ? Je ne sais pas. Je pense qu'il faudrait travailler au niveau de l'imaginaire collectif. Aujourd'hui, le départ en vacances est devenu une norme des congés payés, c'est-à-dire qu'on imagine mal comment prendre des congés sans partir en vacances. Alors, il y a ceux qui peuvent le faire, et comme le disait Rémi Knafou, il y a tous ceux qui ne peuvent pas le faire faute de moyens, mais qui en rêvent. Je pense que c'est au niveau de ce rêve-là qu'il faut travailler pour décorréler le fait d'être en vacances avec du fait de partir en vacances.
2: Et encore plus à l'étranger.
6: Et encore plus à l'étranger, mais nous devrions aussi travailler sur la question du temps libre, c'est-à-dire qu'est-ce que c'est qu'avoir du temps libre, qu'est-ce qu'on peut faire d'autre peut-être que de partir pendant ce temps libre, comment est-ce qu'on peut se reconnecter avec nos territoires de proximité autrement qu'en les aménageant, autrement qu'en consommant, autrement qu'en utilisant des moyens de locomotion émetteurs de gaz à effet de serre. Et je pense que cette réflexion-là, elle est nécessaire, elle est urgente. On parle parfois d'après-tourisme, hein, parce que alors moi j'habite en région montagneuse et on sait que les stations de moyenne montagne sont confrontées au manque de neige de manière chronique. Mmh. Aujourd'hui, on doit réfléchir à des modes de vie sans le tourisme ou avec moins de tourisme. Donc pour moi, la seule solution efficace, c'est moins de tourisme.
2: Et radical, donc que le voyage devienne exceptionnel en quelque sorte.
6: Tout à fait. Il faudrait donc, d'une certaine manière, débanaliser ce départ normatif, ce réflexe conditionné, ce qui permettrait d'ailleurs de rendre le voyage plus exceptionnel, comme vous venez de le dire, de le rendre plus rare, et peut-être aussi de lui redonner une valeur un peu plus forte au plan à la fois existentiel et symbolique.
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2: Vous êtes... du jour sur RFI, le tourisme peut-il être écolo avec nos invités Mick Nafou, Benjamin Martini et Rodolphe Christin. On parlait à l'instant, Rémi Nafou, du fait que le voyage, est-ce que ça peut redevenir exceptionnel? Et pourtant, vous parlez aussi d'un droit aux vacances.
4: Oui, parce que comme ça l'a été rappelé, nous sommes dans une société où les vacances, partir en vacances est devenu une norme. C'est un héritage qu'on célèbre cette année avec les 90 ans de juin 1936, les deux semaines de congés payés octroyées à ceux qui n'y avaient pas droit jusqu'à présent et qui étaient la majorité des travailleurs. Et maintenant, on en est à la cinquième semaine, plus les RTT. Donc, on a beaucoup de temps libre. Et une partie de ce temps libre, effectivement, est consacrée à partir pour ceux qui en ont le désir et surtout les moyens. Puisqu'il y a encore en France... Même si les statistiques sont soumises à discussion, il y a près de 40% des Français qui ne partent pas régulièrement en vacances et la moitié d'entre eux ne partent pas pour des raisons financières. Oui. Donc on peut penser que même si par ailleurs je suis partisan de la sobriété et en particulier dans le domaine des transports parce que ce sont quand même les transports qui à 70% pèsent dans l'émission de gaz à effet de serre, on peut penser que il me paraît souhaitable, pour des raisons d'harmonie sociale, de non-stigmatisation de ceux qui ne partent pas, d'élargir la possibilité de partir en vacances à ceux qui ne le font pas encore. D'autant plus que, comme ce sont des populations à faibles moyens financiers, ce ne sont pas elles qui vont aller grever davantage, finalement, le prélèvement en carburant, en énergie fossile, puisque globalement, les populations en question, lorsqu'il leur arrive de partir, et il y a des opérations chaque été qui sont mises sur pied pour permettre à des familles de pouvoir partir pour la première fois ou de temps en temps, eh bien, ce ne sont pas ces populations-là qui vont aller loin et qui vont peser lourdement sur le bilan carbone du pays.
2: On a pas mal parlé des transports. Benjamin Martini, qu'est-ce que vous avez pu vous constater comme bonne pratique dans vos voyages? Donc, au-delà des transports, par exemple, à Berlin, j'ai vu que la ville proposait des activités gratuites ou des réductions aux touristes en échange d'actions type ramassage des déchets ou location de vélos. Helsinki en Finlande fait des efforts pour des hôtels neutres en CO2. Est-ce que ce sont des exemples pour vous ou finalement assez cosmétiques? Qu'est-ce que vous en pensez?
5: Je pense que toute initiative est bonne à prendre. On a tellement de retard sur ce qu'on doit faire pour arriver à la neutralité carbone qu'on ne peut pas se passer d'initiative. Maintenant, c'est sûr que sur le sujet des émissions de gaz à effet de serre, de toute façon, c'est le transport, vraiment le cheval
2: poste
5: de bataille.
2: Poste numéro un.
5: Voilà, comme l'a dit Rémi à l'instant, c'est vraiment la grande majorité de nos émissions sur le secteur du tourisme. Vraiment, ça doit être ça, à mon avis, notre priorité. Et c'est pour ça que nous, sur Ouai, justement, on se focalise pas mal sur le transport. Parce que, évidemment que c'est bien d'avoir des hébergements responsables, d'essayer de réduire les déchets, etc. Mais ça n'aura pas le même impact, en tout cas du point de vue des émissions de gaz à effet de serre, que de faire en sorte de générer, on va dire, du report modal sur des modes de transport comme le train, le vélo, et puis aussi pousser les gens à une forme de sobriété kilométrique. Parce que je pense que aujourd'hui c'est un peu ancré dans nos imaginaires, on va dire contemporains, qu'il faut partir très loin pour passer des bonnes vacances, etc.
2: Oui, c'est ce que disait Rodolphe Christin.
5: Voilà, et c'est ça qui nous fait le plus de mal. Le jour où on aura réussi à rendre la Creuse ou même une rando en Île-de-France aussi attirante que la Thaïlande ou Bali, là je pense qu'on aura vraiment gagné.
2: Et est-ce que vous croyez, là je pose la question à tous les trois, à des prises de conscience individuelles, à une forme de responsabilisation des voyageurs, ou alors il faudrait aller, vous parlez des plateformes ou des choix politiques? Qui veut répondre? Rémi Nafou?
4: Oui, je veux bien répondre. Les prises de conscience individuelles, elles sont très utiles, indiscutablement, mais la balle est quand même principalement dans le camp de ceux qui peuvent peser lourdement et de manière très active, c'est-à-dire les États pour introduire de la régulation là où il n'y en a pas.
2: Et par exemple, quel type de régulation ?
4: On revient toujours à la même qui est la plus importante à l'heure actuelle, qui est au moins, à défaut de ralentir sensiblement les déplacements, la mobilité humaine à la surface de la Terre, parce que ça, on voit que c'est extrêmement difficile, au moins créer les conditions d'une véritable concurrence, c'est-à-dire taxer déjà le kérosène à l'international. On a fait le calcul, rien que pour la France, si on taxait le kérosène à l'international, ça rapporterait à la France, on sait quelle est sa situation budgétaire à l'heure actuelle, 4 milliards d'euros par an. Ça n'est pas négligeable. Donc là, il y a vraiment une action à faire. J'avais beaucoup d'espoir sur ce qui était en train de se préparer dans le cadre de l'Union européenne pour introduire une taxation du kérosène dans l'espace aérien européen. Mm-hmm. Le lobby aérien est passé par là et la réponse de l'Europe a été reportée au-delà de 2035.
2: Donc c'est pas pour tout de suite. Rodolphe Christin, qu'est-ce que vous pensez, vous, de ces termes, ces concepts de tourisme régénératif après le tourisme durable ?
6: Oui, moi je n'y crois pas trop parce que tout simplement c'est un effet de les quantités sont de tourisme non vertueux sont tellement importantes que. Et puis ce qu'on observe, c'est que tous ces tourismes qui émergent, finalement, même les plus vertueux, ne remplacent pas le tourisme, on va dire, le moins vertueux, mais s'y ajoutent. Donc en fait, aujourd'hui, on arrive à toutes sortes de tourismes, on arrive à toutes sortes de préconisations, toutes sortes de niches qui contribuent à une forme de massification du tourisme et qui ne permettent pas d'avoir un impact très fort sur son côté délétère, quoi.
2: Donc tourisme et écolo, pour vous, c'est forcément contradictoire.
6: Si on ne change pas, oui, c'est forcément contradictoire.
2: Rémi Gnafou, vous vouliez intervenir.
4: Oui, je voudrais compléter la réponse de Rodolphe Christin. Le tourisme régénératif, c'est la dernière invention du système touristique mondialisé, parce que qui ne cesse finalement de mettre en avant des doctrines nouvelles pour pouvoir continuer à aller de l'avant et poursuivre sa croissance exponentielle. Alors, qu'est-ce que c'est que le tourisme régénératif ? C'est un tourisme qui entend permettre à ce que lorsque le touriste quitte le lieu qu'il a fréquenté, il le laisse en meilleur état que lorsqu'il est arrivé.
2: C'est la politique d'Helsinki, normalement, notamment.
4: Voilà. Donc c'est quand même quelque chose qui est très difficile à obtenir. Alors je ne dis pas qu'il n'y a pas, ça et là, des efforts dans le domaine du tourisme régénératif, des efforts authentiques. Mais enfin, globalement, la plupart des expériences que j'ai pu voir en la matière, ce sont des expériences qui sont très coûteuses, c'est-à-dire que ce sont des chambres d'hôtel, en général celles qu'on cite le plus souvent, autour de 1000 dollars au minimum, la nuit. Et ensuite, ça s'adresse évidemment à des clientèles fortunées qui viennent de l'autre bout du monde. Donc même si on est vertueux à l'échelle très locale, eh bien, dès lors qu'on ne prend pas en compte l'empreinte carbone de la clientèle, tout ça est un peu vain et simplement apparaît comme une nouvelle manière de pouvoir inciter encore davantage de monde à avoir bonne conscience à continuer à faire comme si de rien n'était.
2: Mais alors si on se dit, on ne peut pas dire on arrête tout, Rodolphe Christin, on se dit le tourisme c'est quand même un énorme secteur économique, 11 milliards 600 millions d'euros en 2025, si je ne me trompe pas de chiffres générés, ça représente près de 10% du PIB mondial, environ 11% de l'emploi mondial. Si on dit on ralentit tout ou on arrête tout, qu'est-ce qui se passe ?
6: Eh bien, c'est pour ça qu'il faut y réfléchir de manière urgente, c'est-à-dire que moi, je ne vais pas vous donner des recettes pour remplacer le tourisme. Par contre, qu'on y réfléchisse collectivement, ça me paraît extrêmement important et extrêmement urgent, parce que de toute manière, le tourisme, à mon avis, va être impacté dans les prochaines années par à la fois les turbulences géopolitiques, parce que le tourisme est quand même très sensible. Pour que le tourisme puisse se développer, il faut une sécurité géopolitique dont on sent bien qu'elle risque de ne plus être acquise, elle ne l'est déjà plus d'ailleurs, dans les années qui arrivent. Ensuite, il faut aussi avoir une sécurité climatique qui va impacter les destinations. Donc moi, si aujourd'hui j'étais un élu local, je me poserais sérieusement la question de, et si ça devait s'arrêter, qu'est-ce que je mettrais à la place ? Alors, il n'y a pas de solution toute faite, parce que les solutions, elles sont forcément locales. Chaque territoire, chaque région est une éco-région d'une certaine manière, et donc on doit réfléchir à chaque cas est particulier. particulier. Par contre, qu'on crée des instances de délibération, de réflexion pour réfléchir à ce sujet-là, dans une optique justement de se déconnecter de cet imaginaire touristique qui aujourd'hui, dont l'emprise est massive dans nos esprits, hein, je pense que c'est une tâche excessivement urgente qui doit être entreprise sans délai.
2: Benjamin Martini, vous vous dites que vous allez peut-être vous arrêter de voyager ?
5: Non. Moi, justement, je pense que il y a quand même des solutions et je vais prendre pour exemple. Je trouve qu'il y a en fait beaucoup de clichés sur certaines façons de voyager et je vais prendre pour exemple le voyage à vélo. Il y a un peu ce préjugé sur les voyageurs à vélo que ce serait des gens, on va dire, assez roots, qui dépensent peu parce qu'ils dorment dans leur tente, etc. Et en fait, les chiffres disent le contraire. Les voyageurs à vélo, pour le coup, dépensent plutôt plus sur les territoires parce que bah forcément ils ont on va dire des tailles de bagages assez limitées pour se déplacer, donc ils vont souvent consommer dans les on va dire dans les restaurants, ils vont consommer dans les petits magasins locaux, etc. Et donc, en fait, paradoxalement, les voyageurs à vélo sont économiquement super intéressants et ils ont plutôt une empreinte carbone qui est basse, ils sont pas venus évidemment en avion. Donc je pense que il ne faut pas nécessairement abandonner le voyage de façon générale. C'est juste qu'il faut effectivement revoir urgemment notre façon de le faire.
2: Rémi Knafou, ça peut faire partie de la transformation, ce tourisme lent, je ne sais pas si on peut l'appeler comme ça.
4: Oui, on parle beaucoup de slow tourisme. Bon, c'est effectivement un des éléments qui existent à l'heure actuelle, qui sont à notre disposition. Je vais dans le sens de Benjamin. Effectivement, ce tourisme à vélo est un tourisme qui peut être très rémunérateur. Et il l'est d'autant plus dans certains cas que non seulement ils font des dépenses, parce qu'il s'agit souvent de catégories CSP+, finalement, mais aussi parce que la plupart ne voyagent pas uniquement avec des sacoches à leur vélo. Il y a des bagages qui les suivent et qui les précèdent même pour aller d'un lieu d'hébergement à un autre. Ce qui fait que d'ailleurs leur bilan carbone parfois est un petit peu moins bon. Enfin, il y a toute une organisation économique qui se met en place aussi autour de ça. Il y a des pistes maintenant qui vont d'un bout à l'autre de l'Europe. Donc on a toute possibilité effectivement de faire évoluer nos moyens de nous déplacer sans nécessairement aller à l'autre bout du monde.
5: Mais, et peut-être pour compléter, si on reprend le sujet de l'aérien, faut quand même rappeler qu'il y a beaucoup d'aéroports en France qui émettent beaucoup plus de voyageurs qu'ils en reçoivent. Je prends l'exemple de l'aéroport de Marseille. Marseille, en fait, il fait plutôt fuir de l'argent des Français qui vont aller dépenser leur argent ailleurs qu'en France. Et donc, en fait, se dire que avoir un aéroport, c'est bon pour l'économie, etc., c'est plutôt faux dans beaucoup de cas. Donc, voilà, je pense que encore une fois, il n'y a pas besoin de tout rejeter. C'est plus effectivement revoir notre façon de voyager.
2: Merci, ça donne matière à réflexion. Merci beaucoup à tous les trois. Rémi Knafou, je rappelle votre publication Hypertourisme, le tourisme à l'épreuve de sa démesure. Benjamin Martini alias Tolt, votre page YouTube Globe Tolter, et Rodolphe Christin en ligne, votre livre Peut-on voyager encore, réflexion pour se rapprocher du monde. Merci encore à tous les trois et bonnes vacances où que ce soit. Donc si c'est le cas, merci à Florence Ponce pour la préparation de l'émission, à Claude Benita à la réalisation. Et dans une demi-heure, toute l'actualité africaine. Afrique Soir, ce sera avec vous, Zéphirin Kouadio, à la une.
7: À la une ce soir, la suite des 16e de finale de la Coupe du Monde de football, bien sûr. Et l'Algérie qui tentera de décrocher son ticket pour les 8e. Les Fenech affrontent la Suisse la nuit prochaine. Objectif, faire durer le rêve américain. Match à suivre à partir de 3h, temps universel. Et puis en attendant, nous reviendrons sur cette statistique qui sonne comme une malédiction. Depuis le début des 16e, trois pays africains en ont fait les frais. 3 buts encaissés à la même minute avec la même sentence, l'élimination. Alors pourquoi ça lâche à la 86e minute? Élément de réponse à suivre. À suivre aussi le lancement ce jeudi d'un essai clinique portant sur deux traitements contre une souche rare du virus Ebola qui sévit dans l'est de la République démocratique du Congo. Un essai coordonné par l'Institut National de Recherche Biomédicale de RDC avec le soutien d'une coalition de partenaires dont l'OMS.
2: Zéphirin Kouadio pour Afrique Soir. À tout à l'heure.
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10: Einen schönen guten Abend. Ich begrüße Sie zur Tagesschau. Einen großen Sprung nach vorn wollte Kanzler Merz bei der gestrigen Sitzung des Koalitionsausschusses machen. Heraus kam ein Reformpaket, das 34 Punkte umfasst. Geeinigt haben sich Union und SPD unter anderem auf Entlastungen bei der Einkommenssteuer, die auch über einen gestaffelten Reichensteuersatz finanziert werden sollen. Außerdem soll es Änderungen bei der Krankschreibung von Arbeitnehmerinnen und Arbeitnehmern gehen und weniger Bürokratie für Unternehmen sowie Bürgerinnen und Bürger.
11: Es sind Bilder, die auch eine Botschaft senden sollen. Gemeinsam im Garten des Kanzleramts, entspannt und gelöst in der Sonne, soll zeigen, es läuft.
12: Von Beginn an haben wir uns eine Agenda gesetzt, die nur einem Ziel dient. Wir wollen Deutschland wieder flott kriegen. Jetzt ist klar, dass das möglich ist.
11: Kern des Pakets ist eine Steuerreform, finanziert auch durch ein leichtes Anheben der Reichensteuer bei Einkommen ab 280.000 Euro im Jahr. Die Entlastung insgesamt 10 Milliarden Euro. Kindergeld und Grundfreibetrag sollen beispielsweise erhöht werden. Für eine Familie mit zwei Kindern und 76.800 Euro Bruttoeinkommen bedeutet das 642 Euro mehr im Jahr.
13: Damit Arbeit sich mehr lohnt, damit Menschen in Zeiten, die anspruchsvoll und anstrengend sind, am Ende des Jahres etwas mehr Geld in der Tasche haben. Für viele ist das Leben teurer geworden und die nehmen wir in den Fokus und die sollen entlastet werden.
11: Das Paket soll Aufschwung und Jobs bringen, den Arbeitsmarkt flexibler machen. Arbeitsverträge sollen bald 48 Monate statt 24 sachgrundlos befristet werden können. Die telefonische Krankschreibung soll abgeschafft und ein ärztliches Attest ab dem ersten Tag Pflicht werden, damit die Krankheitstage sinken.
12: Das ist eine harte Entscheidung, das wissen wir. Aber wir können uns diesen Wettbewerbsnachteil durch lange Abwesenheiten in den Unternehmen nicht länger leisten.
14: Insgesamt wollen wir in der Tat dafür sorgen, dass Wirtschaft wieder wächst, dass wir Wachstum haben, dass wir Arbeitsplätze sichern.
11: Ein weiteres Ziel, weniger Bürokratie. Die Finanzämter sollen bald vorausgefüllte Steuererklärungen anbieten, Genehmigungsverfahren einfacher werden. Reagiert eine Behörde nicht, sollen Anträge nach 4 Monaten als genehmigt gelten. Auch viele Berichts- und Dokumentationspflichten sollen abgeschafft werden.
15: Über Entbürokratisierung ist lange geredet und oft gefordert worden. Jetzt kommt sie tatsächlich und danke an alle, dass wir das machen können. Das ist für Mittelstand, für Handwerk, für viele kleine und mittlere Betriebe ganz zentral.
11: 34 Maßnahmen stellen sie vor. Die sollen nun in den kommenden Monaten auf den Weg gebracht werden.
10: Die Kritik an den Beschlüssen der Koalitionsparteien ließ nicht lange auf sich warten. Ärzteverbände befürchten die komplette Überlastung der Praxen und sprechen von einer Katastrophe. Die Opposition hält das Reformpaket für eine Mogelpackung und auch Gewerkschaften gehen hart mit Union und SPD ins Gericht. Positive Reaktionen kommen dagegen aus der Wirtschaft.
16: Am zufriedensten sind die Arbeitgeber. Für die Betriebe im Land seien die Reformvorschläge ein Fortschritt, sagen sie, auch wenn ihre Forderung nach mehr Flexibilität der Arbeitszeit noch nicht berücksichtigt wurde.
17: Wir sehen einen Kurswechsel auf mehr Wachstum und Beschäftigung in vielen dieser Maßnahmen. Der Kurswechsel bedeutet auch, dass die Weigerung, Veränderungen zuzulassen, nun beendet ist.
16: Dem stimmt auch der DGB zu. Immerhin sei eine Steuerentlastung geplant. Und dass der 8-Stunden-Tag nicht angetastet wurde, sei auch gut.
18: Die Ausweitung der Sachgrundlosenbefristung ist allerdings ein Fehler. Wir haben heute schon 38% Neueinstellungen befristet. Das darf nicht weiter ausgeweitet werden.
16: Die Neuregelungen zur Krankschreibung freuen vor allem die Arbeitgeber. Es werde weniger Fehlzeiten geben, wenn nicht mehr per Telefon krankgeschrieben werden könne. Die Ärzteschaft dagegen kritisiert das mit Nachdruck. Sie fürchtet eine Überlastung der Praxen.
19: Das, was jetzt bezüglich der Krankschreibung beschlossen wurde, ist natürlich das Gegenteil vom Bürokratieabbau. Das bedeutet mehr Arbeit für die Praxen und eine gewisse Misstrauenskultur den Menschen in diesem Land gegenüber.
16: Das sehen auch die Grünen so. Sie halten zudem die Steuerpläne für eine Mogelpackung.
20: Die Einkommenssteuerreform, die ist so klein ausgefallen und gleichzeitig plant die Koalition ja, die Punkte bei der Rente anzuheben, dass die Zusatzbelastung bei der Rente auffressen wird, was entlastet wird bei der Einkommenssteuer.
16: Das fürchten auch AfD und Linke. Obwohl sie ansonsten unterschiedliche Kritikpunkte haben, kommen sie zum gleichen Gesamturteil.
21: Eine große Entlastung, der große Ruck, der durchs Land gehen soll, ist es nicht.
22: Was genau wie umgesetzt wird, das steht in den Sternen. Das Einzige, was wirklich klar ist, es wird für die Menschen, die arbeiten müssen, noch düsterer.
16: Deutschland brauche Veränderungen und entschlossenes politisches Handeln, heißt es von verschiedenen Seiten. Was aber genau getan werden müsse, darüber gehen die Meinungen auseinander.
10: Ja, und damit nach Berlin zu Matthias Deiß. Ist dieses Reformpaket denn nun tatsächlich der große Sprung nach vorn?
23: Also in Sachen Steuern ist er das sicherlich nicht. Union und SPD wollten das eigene Wählerklientel ganz einfach nicht über Gebühr belasten, konnten sich gleichzeitig aber auch nicht auf Einsparungen an anderer Stelle verständigen. So war der Spielraum für Steuersenkungen begrenzt. Und ob von den nun angekündigten Entlastungen am Ende wirklich viel übrig bleibt, ist auch eher zweifelhaft. Denn durch das Gesamtpaket steigen ja gleichzeitig die Abgaben für Rente, für Krankenversicherung oder Gesundheitsleistungen. Diese kleine Steuerreform wird deshalb am Ende wohl bestenfalls ein Ausgleich sein. Größer scheinen die Fortschritte beim Thema Bürokratieabbau und beim Arbeitsmarkt und beim Regierungsmanagement. Mir fällt jedenfalls auf, diese Koalition organisiert sich mittlerweile besser. Das, was nicht einigungsfähig ist, lässt sie erstmal liegen und konzentriert sich stattdessen auf das, was gemeinsam geht. Und so bleibt am Ende dieses Koalitionsausschusses das Signal, die Bundesregierung bewegt sich zwar an vielen kleinen Schritten, aber sie bewegt sich.
10: Matthias Deiß, vielen Dank für die Einschätzung. Mit ihrem Reformpaket will die Koalition Deutschland wieder flott kriegen. Aufschwung, Jobs und weniger Bürokratie. Doch wer profitiert, wer muss zahlen? Was bringt es den Arbeitnehmern, was den Arbeitgebern? Stimmen dazu aus Baden-Württemberg.
24: Mittleres Einkommen, 2 Kinder, Produktionshelfer beim Maschinenbauer Paul Horn. Antonio Spinella gehört zu denen, die steuerlich entlastet werden sollen. Mit dem Reformpaket von Union und SPD soll seine Familie künftig rund 600 Euro mehr in der Tasche haben, pro Jahr.
25: Bei 4-köpfiger Familie alles teuer geworden, vierfach in dem Fall. Ich finde es gut.
24: Paul Horn-Geschäftsführer Matthias Rommel ist von den Reformplänen der Regierung überrascht, positiv überrascht.
26: Es waren Signale eines Wandels und es waren Signale dabei, die auf gut Deutsch heißen, Schluss mit lustig, wir müssen was tun und aus unseren Komfortzonen heraus.
24: Zum Beispiel bei Berichtspflichten. Die sollen, wo es geht, gestrichen werden. Bürokratie abgebaut. Das Gefühl hier, dieses Mal könnte sich wirklich etwas ändern.
26: Es wurde jetzt nicht nur kommuniziert, dass es reduziert werden soll, sondern mit welchem Verfahren. Und das war für mich erstmalig und klar der Fall.
24: Dass Arbeitnehmer bei Krankheit künftig ab dem ersten Tag einen Attest vom Arzt brauchen, auch das findet Geschäftsführer Rommel richtig. Produktionshelfer Antonio Spinella findet das umständlich. Und doch glaubt er...
25: Ein Geben und ein Nehmen gehe ich davon aus. Also wenn man was leisten tut, dann kriegt man auch was zurück.
24: Vom Produktionshelfer bis zum Geschäftsführer ist die Hoffnung, dass die Vorschläge zügig umgesetzt werden.
10: Und zu den geplanten Reformen der Bundesregierung sendet das Erste heute einen Brennpunkt. Bundeskanzler Merz wird darin Rede und Antwort stehen, gleich im Anschluss an diese Tagesschau. Kann Deutschland noch Innovation und Hightech? Diese hauchdünne Scheibe lässt hoffen. Auf ihr sind tausende winzige Schaltkreise. Am Ende wird sie zersägt und zu modernsten Mikrochips verarbeitet für KI-Rechenzentren, E-Autos oder Windräder. Hergestellt im neuesten Werk des Halbleiterkonzerns Infineon in Dresden, das heute eröffnet wurde.
24: Ein Auftakt mit großen Leinwänden und noch größeren Bildern. So weiht der Chip-Hersteller Infineon heute sein neues und größtes Werk in Dresden ein. Hergestellt werden dort sogenannte Power-Chips, etwa für den Einsatz in der Automobilindustrie oder in KI-Rechenzentren. Die sogenannte Smart Power Fab ist dem Unternehmen zufolge eine der modernsten Halbleiterproduktionsstätten der Welt.
1: Das ist ein ganz großer Schritt auch in digitale Souveränität. Wir reden viel darüber und hier wird es jetzt gemacht. Und deshalb ist es ein großer Tag auch für die Souveränität und die Leistungsfähigkeit von Deutschland.
24: 1000 Arbeitsplätze werden in der neuen Fabrik geschaffen. Der Bau hat 5 Milliarden Euro gekostet. Davon kam fast 1 Milliarde aus staatlichen Fördertöpfen. Auch um unabhängiger von Importen zu sein, so das Argument. Kritik kommt vom IFO-Institut, die Förderung für heimische Chips sei zu hoch.
2: Könnte man auch sagen, naja, letzten Endes ist es nicht entscheidend, dass sie in Europa hergestellt werden, sondern dass die Lieferketten stabil sind und Lieferverträge abgeschlossen werden.
24: Für Infineon ist die Förderung aber eine Investition in die Zukunft.
21: Wir haben zum Beispiel im letzten Jahr, allein in einem Jahr in Deutschland 1,5 Milliarden investiert. Insofern 1 Milliarde über 6 Jahre verteilt ist eine große Summe, das verstehe ich, auch im öffentlichen Kontext. Für die Halbleiterindustrie ist es das nicht.
24: Sachsens Mikroelektronik- und Softwarebranche, das sogenannte Silicon Saxony, wächst. Schon jetzt gilt Dresden als wichtigster Standort für die Chipproduktion in Europa.
10: Fast genauso hoch wie das Investment von Infineon in seine neue Fabrik fällt die Rekordstrafe der EU gegen Google aus. 4,1 Milliarden Euro muss das US-Tech-Unternehmen nach einem Urteil des Europäischen Gerichtshofes zahlen. Google habe Herstellern von Android-Smartphones und Mobilfunkanbietern illegale Beschränkungen auferlegt, entschieden die Richter. Ziel sei es gewesen, die Marktdominanz seiner Suchmaschine und des Browsers Chrome zu stärken. Die ukrainische Hauptstadt Kiew ist in der Nacht wieder kaum zur Ruhe gekommen. Russische Drohnen und Raketen zerstörten mehrere Wohnhäuser und ein Hotel. Die Behörden sprechen von mindestens 23 Toten und etwa 90 Verletzten. Russland hatte die Millionenstadt mit einer besonders heftigen Angriffswelle überzogen. Wohl eine der schlimmsten seit Beginn des Krieges vor mehr als 4 Jahren.
4: Eine europäische Hauptstadt unter Schock. Wieder bangen die Bewohnerinnen und Bewohner Kiews um ihre Angehörigen. Wieder ist ein massiver kombinierter Angriff Russlands der Grund für Tote, Verletzte und heftige Zerstörung. Als wir erfahren haben, dass ballistische Raketen fliegen, sind wir sofort in den Flur und wollten uns in Sicherheit bringen. Aber da war es schon zu spät. 2 Einschläge und unsere Eingangstür ist rausgeflogen. Wir haben uns gerade in Sicherheit gebracht und dann hörten wir direkt die Explosion. Wir haben es gerade so geschafft. Hier ist alles durch die Gegend geflogen, zerstört. Und es sind noch immer Menschen dort unter den Trümmern. Die ganze Nacht über erschüttern Explosionen die Hauptstadt. Die ukrainische Luftwaffe zählt mehr als 70 Raketen und fast 500 Drohnen, von denen der größte Teil auf Kiew zielt. Im Zentrum wird ein Hotel getroffen. Zu diesem Zeitpunkt sind hier neben Diplomaten auch Mitarbeitende der ARD untergebracht. In mehreren Teilen der Stadt werden Wohnhäuser zerstört. Das ist der schwerste Angriff auf Kiew seit Kriegsbeginn. Ballistik, Marschflugkörper, Drohnen, in allen Stadtteilen gibt es Zerstörungen. Mehr als 50.000 Menschen verbringen nach offiziellen Angaben die Nacht in der Metro. So viele wie noch nie. Der 3. Juli wird in Kiew zum Trauertag erklärt.
10: Europol meldet heute einen Erfolg. Die Europäische Polizeibehörde hat Online-Netzwerke von mutmaßlichen Sexualstraftätern zerschlagen. Sie sollen ihre Opfer betäubt, vergewaltigt und im Anschluss Aufnahmen im Internet geteilt haben. 57 Personen wurden bisher festgenommen. An den Ermittlungen waren in den vergangenen Monaten 9 Länder beteiligt, darunter auch Deutschland.
24: Es sind verstörende Bilder aus Chatgruppen. Bewusstlose, oft unbekleidete Frauen. Internetnutzer aus der ganzen Welt, auch aus Deutschland, tauschen sich aus, wie diese Frauen betäubt, missbraucht, vergewaltigt werden können. Häufig handelt es sich um Partnerinnen der Nutzer. In London gibt die National Crime Agency heute die internationale Ermittlungsoperation Medusa gegen dieses Vergewaltigernetzwerk bekannt. Auch das Bundeskriminalamt ist beteiligt.
0: Es wurden über 100 Ermittlungsverfahren eingeleitet. Mit den jetzigen Aktionen, die jetzt ganz aktuell stattgefunden haben, haben wir nochmal erneut über 150 Personen identifiziert. Wir haben über 270 neue Ermittlungsansätze.
24: Auslöser für diese Operation sind langjährige Recherchen der Journalistinnen Isabel Bär und Isabel Strö vom NDR. Sie schleusten sich in Gruppen ein und teilten ihre Erkenntnisse mit Behörden.
3: Was wir in den Gruppen, in diesen Chatgruppen und auch auf Pornoseiten gesehen haben, ist nämlich

0: C'est aussi une information qui coûte extrêmement cher et il faut des moyens. Alors, il y a à la fois l'information qui est un élément indispensable, mais il y a également tout l'investissement qui peut être fait de la part notamment de France Télévisions, mais également de Radio France ou France Média Monde, de l'INA. Mais France Télévisions investit près de 450 millions d'euros chaque année dans la création. Donc, on a à la fois le pôle information, avec la notion des territoires, mais on a également l'investissement dans la création pour, de la même façon, avoir une diversité des films, des séries, de tous les programmes que l'on peut voir sur les chaînes ou en ligne. Et là encore, le service public joue un rôle indispensable, est vraiment un pilier de l'écosystème informationnel.
1: Pourquoi est-ce que l'audiovisuel public peut être un rempart aux attaques contre la démocratie?
0: Alors, l'audiovisuel public est une digue, comme peuvent l'être l'école, la justice, pour toutes les raisons que je viens d'évoquer, à savoir la garantie d'une production d'une information, ensuite de la présence que peut avoir, je pense à Radio France, et 1000 journalistes sur le territoire. C'est également 40% de l'emploi sur les territoires et en outre-mer. C'est l'investissement dans la création et de la création de toutes sortes. Donc, c'est l'un des piliers, et c'est également, et je ne veux pas oublier le point central, c'est également la notion même du pluralisme. Tous ces éléments réunis conduisent à ce que le service public est le pendant indispensable à un audiovisuel privé fort, consolidé, qui lui-même est terriblement attaqué aujourd'hui par des plateformes, par des nouveaux entrants qui viennent siphonner leurs revenus publicitaires et qui fait que toutes les chaînes de télévision ont de plus en plus de mal à investir, à être capables de mettre les milliards dans les contenus, dans les contenus de films ou de séries que peuvent le faire un Amazon Prime Video ou un Netflix. Donc on voit bien qu'aujourd'hui, c'est un espace informationnel qui est terriblement déstabilisé, qui est attaqué, et on ajoute, donc ça c'est sur le point de vue concurrentiel, mais on ajoute cette brique supplémentaire où là c'est une attaque idéologique, et j'en reviens effectivement à ce que peuvent être un rempart pour la démocratie. Les médias sont des vecteurs de démocratie et le service public est l'un de ces vecteurs-là. Si vous le cassez, eh bien ça fragilise notre démocratie.
1: Cet argent de la publicité qui a été capté par le numérique, par d'autres médias, d'autres vecteurs, il ne reviendra pas.
0: Alors, en tout cas, les études de prospective mettent en évidence que sur les 3-4 prochaines années, hein, on a environ 60, 65, 70% des dépenses de communication de la part des annonceurs qui se dirigent plutôt vers le digital plutôt que vers les médias dits traditionnels. Donc, il y a une véritable à la fois perte de revenus publicitaires, et cette revenu publicitaire va forcément entraîner une baisse de la qualité des programmes et qui risque d'entraîner l'accélération de la perte des téléspectateurs. C'est bien cette chaîne économique qu'il faut comprendre, hein. Si vous n'avez pas des programmes de qualité, eh bien les téléspectateurs, les auditeurs se détournent de vous. Or, la concurrence est extrêmement vive avec des acteurs aujourd'hui qui sont très puissants économiquement parlant et financièrement parlant. Je pense à YouTube, par exemple, je pense à Netflix, je pense à Amazon Prime Video, je pense à Disney+. Vous voyez, ce sont des acteurs qui sont très puissants. Et si je prends de façon plus globale, un acteur comme Google, qui est présent dans cet espace informationnel, hein, sont des acteurs qui ont des valorisations boursières qui sont supérieures à des PIB d'États démocratiques. Donc, ce sont des acteurs extrêmement puissants et qui ne sont pas absolument pas des acteurs neutres, comme on pourrait le penser.
1: Alors, je voudrais pas qu'on parle que d'argent, mais quand même l'un des sujets de la commission d'enquête parlementaire, c'était de dire que ça coûte très cher, ça coûte 4 milliards. On a entendu très souvent ce chiffre de 4 milliards. Est-ce que le fait, dans ce contexte actuel, de dire qu'il faut faire des économies, est-ce que c'est un argument qui peut être entendu?
0: C'est un argument qui évidemment peut être entendu. Lorsque l'on rappelle, et c'est ce que j'ai voulu faire dans ce petit essai, une fois encore, hein, c'est vraiment un ouvrage qui n'est pas un ouvrage de spécialiste, c'est pas un ouvrage, c'est un ouvrage universitaire parce que
1: très
0: je suis
1: facile à lire,
0: universitaire,
1: oui.
0: mais c'était l'objet. Et pourquoi? Parce que je souhaitais vraiment offrir la possibilité que tout à chacun puisse avoir un argument solide, un argumentaire solide, pour pouvoir lui-même se forger une opinion, eux-mêmes se forger une opinion. Et donc, j'ai vraiment envie. Et pourquoi ? Parce que le service public appartient à tout le monde. Le service public, il appartient à tous les citoyennes, à tous les citoyens. Et donc,

0: il fallait absolument que des propos qui étaient beaucoup lancés pendant cette commission, beaucoup en l'air, beaucoup de fausses informations, beaucoup de désinformations, tout n'a pas été faux, hein, tout ce qui a été dit n'a pas été faux, mais c'est un mélange en tout cas, ça a insufflé tellement l'air du soupçon qui m'a semblé indispensable finalement de remettre l'église au milieu du village. Et notamment l'un des éléments qui a été annoncé, effectivement balancé comme ça le chiffre de 4 milliards, oui mais 4 milliards pourquoi? C'est quoi le service public en France? Ben, c'est d'abord toutes les chaînes, service public audiovisuel bien sûr, c'est d'abord toutes les chaînes du groupe France Télévisions, ce sont également les stations en ligne comme franceinfo.tv ou Lumni encore qui sont des plateformes en ligne, mais c'est également toutes les chaînes de Radio France, donc les stations nationales mais également les 44 stations locales, c'est évidemment France Média Monde, RFI, nous sommes chez vous, c'est TV5 Monde, c'est l'INA, qui joue un rôle de patrimonialisation exceptionnel, indispensable et qui est présent pour tous les et accessible pour tous les Français, notamment avec sa plateforme Madeleine. Donc on voit bien que c'est, et évidemment c'est Arte. Donc vous voyez les 4 milliards, c'est pas simplement 4 milliards qui vont chez Nagui et que chez France 2. C'est ça qui est important pour moi, me semble-t-il, de rappeler et de donner à tout à chacun. À partir de là, une fois que c'est posé, les gens peuvent se faire leur opinion.
1: Tout n'était pas mauvais dans le rapport, venez-vous de dire, Nathalie Sonnac, qu'est-ce qui était intéressant à retenir de ce rapport?
0: Ben, en l'occurrence, moi, c'est ce que j'ai voulu dire, c'est-à-dire à la fois pourquoi, qu'est-ce que l'audiovisuel public, comme je viens de le rappeler, quels sont les éléments indispensables que toute démocratie peut avoir dans et le maintien de son service public avec un financement pérenne et des revenus suffisamment, des ressources suffisamment importantes pour pouvoir satisfaire les besoins d'une démocratie, c'est-à-dire une information de qualité, surtout dans les temps dans lesquels nous sommes et on aura l'occasion d'y revenir. Mais c'est également, pour moi, et je l'ai également fait dans cet ouvrage, de venir sur les freins que rencontre le France Télévisions. Alors un premier frein, c'est d'avoir un gouvernement qui ne lui garantisse pas des ressources pérennes qui laissent dans l'instabilité, qui a un contrat d'objectifs et de moyens, c'est-à-dire qui n'est pas signé depuis 3 ans, donc c'est une entreprise qui fonctionne sans feuille de route, hein, dans le privé ça n'existe pas, c'est un premier frein pour le dieu public, mais c'est également un frein qu'on peut trouver d'adaptation, d'adaptabilité, un frein organisationnel, hein, qui a une convention cadre qui existe depuis 2013, qui n'a pas été rénovée, alors qu'on a une polyvalence aujourd'hui des métiers évidentes. Donc c'est une adaptation au marché, au nouveau public, à une organisation qui est beaucoup trop lourde et des réunions indispensables qui se passent dans les autres pays européens, hein, où en France Télévisions et Radio France, ces équivalents-là à l'étranger, et bien dans les grands pays européens qui nous ressemblent, je pense au Royaume-Uni, je pense à la Belgique, je pense à l'Italie, je pense à la Finlande, et également récemment la Suisse, ou qui n'ont pas hésité à se réunir, alors que nous, cette question de réunir France Télé avec Radio France et l'INA, par exemple, et bien ça fait 10-15 ans que c'est sur la table.
1: Qu'est-ce qui fait que ça ne marche pas en France?
0: Alors, il s'avère qu'il y a une sorte de loi maudite. Il est vrai que depuis le Covid, entre le Covid, la dissolution, il y a beaucoup de décisions qui ont été reportées et finalement, c'était jamais le bon moment. Mais parce qu'on n'a pas des politiques qui prennent des décisions et qui n'ont pas ce courage-là. Il faut avoir du courage, finalement, de décider. Moi, ce qui m'inquiète, c'est que le fait qu'il n'ait pas courage de décider, on arrive dans une situation aussi inquiétante qu'elle l'est aujourd'hui. Nous sommes à un an d'une élection présidentielle. Dans un an, on a une possibilité d'avoir un gouvernement qui passe à l'extrême droite. Et pendant 6 mois, eh bien, vous avez un parlementaire, un groupe qui n'a pas hésité à taper sur la tête de l'audiovisuel public. Alors aujourd'hui, on a un espace informationnel qui est extrêmement déstabilisé. On a de la désinformation qui circule, on a des ingérences étrangères, on a l'arrivée de l'intelligence artificielle où quiconque va dans 6 mois poser la question pour qui vais-je voter. Et là, on a encore un gouvernement qui n'a toujours pas, et un État qui n'a toujours pas signé son contrat d'objectifs et de moyens, garanti la pérennisation de son financement et mené une politique publique au vrai sens du terme, avec un projet et une idée d'une forte de réforme.
1: Ce que vous venez de dire, c'est aussi important pour la démocratie de rappeler que, au moment de faire des choix, d'apprendre des choses, la différence entre un moteur de recherche et un travail de fond, une présentation de différents aspects, ce n'est pas du tout le même, la même démarche?
0: Non, c'est pas du tout la même démarche. Les journalistes, et là je sors de l'audiovisuel public, l'ensemble des journalistes, qu'ils soient dans des médias privés ou qu'ils soient dans des médias publics, ce sont des professionnels de l'information. Il y a une éthique, il y a une déontologie. Ça ne veut pas dire qu'il n'y ait pas des points de vue, ça ne veut pas dire qu'il n'y ait pas des opinions, ça ne veut pas dire qu'il n'y ait pas des lignes éditoriales qui soient différentes. C'est justement à l'État de garantir cette possibilité qu'il y ait différentes lignes éditoriales. Mais ça veut dire que ça doit être fait à partir d'un fait. C'est-à-dire on part des faits, on hiérarchise l'information, on la vérifie, et c'est pas ce qui se passe sur des agents conversationnels. Non pas que la réponse ne soit pas juste, non pas que ce soit pas exact, ne soit pas systématiquement factuel, mais néanmoins on ne sait absolument pas sur quelles données ces agents conversationnels travaillent. Il y a une atteinte évidente à la souveraineté culturelle, il y a une atteinte aujourd'hui aux droits d'auteur. Il y a vraiment beaucoup beaucoup de sujets qui sont sur la table, que pose l'intelligence artificielle, et on est encore avec des questions qui sont de l'ancien temps. Et ce rapport parlementaire, eh bien moi j'ai l'impression que c'était une attaque de l'audiovisuel public autant de l'ORTF, pas autant d'un espace informationnel qui est aujourd'hui terriblement en bouleversement et qui a besoin de décisions politiques fortes pour que nous puissions avoir une idée réelle de ce que peut être une souveraineté numérique, une souveraineté culturelle et la garantie d'un accès à une information de qualité pour que nous soyons tous des citoyens suffisamment éclairés pour aller voter.
1: Et l'information aux médias, là aussi, ça passe par l'audiovisuel public, entre autres?
0: Alors, une fois encore, vous faites, mais merci de le préciser. Oui, pour moi, entre autres, c'est-à-dire que la question de l'éducation aux médias et l'information aujourd'hui est fondamentale. Hein, l'outil des techniques d'information, comment ça se fabrique une information, comment c'est diffusé, comment moi-même, en tant que citoyen, j'utilise des réseaux sociaux, je suis aussi capable de poster de l'information. Donc on a tous cette grande chance de pouvoir en fait se croire être journaliste, que nous ne sommes pas toujours. Et dès lors, ça s'apprend. C'est un univers dans lequel qui bouge énormément, qui est archi concurrentiel. Et donc je pense que de la crèche à l'EHPAD, nous devrions avoir des cours, des formations, une compréhension, une amélioration, beaucoup de documentaires sur l'éducation aux médias et l'information. Et là, l'ensemble des médias, évidemment, en pôle position, les chaînes et les radios du service public ont un rôle fondamental, mais on voit bien que des petites chaînes comme School TV, par exemple, jouent un rôle, chaîne privée, jouent un rôle formidable dans cet espace informationnel. On est encore une fois encore, on a des politiques qui sont très éloignées. Depuis très longtemps, nous devrions avoir un partenariat très solide entre l'ensemble des chaînes du service public, voire l'ensemble de toutes les chaînes, et l'éducation nationale.
1: L'école à la maison, on l'avait vu à l'époque du Covid, à France 4, à RFI, on faisait des choses comme ça sur le service
0: public. Oui, mais
1: public.
0: Je crois, et c'est aussi l'un des freins et qu'a relevé justement cette commission parlementaire, c'est que le service public ne répond pas suffisamment à la jeunesse.
1: Et il va falloir changer de format.
0: Exactement, il faut changer le format, il faut s'adresser différemment à des jeunes. L'âge moyen de certaines chaînes, c'est 60 ans, c'est pas admissible non plus. Donc ça, cette réforme-là, elle aussi est indispensable.
1: Nathalie Sonnac, merci. Je rappelle le titre de votre essai, Qui veut la peau de l'audiovisuel public, paru aux éditions de l'Observatoire. Merci à Éléonore Krenik qui m'a aidé à préparer cette émission. Mise en nom de Philippe Randria Nantenaina.
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1: 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Le journal Zéphirin Quadio, bonsoir.
4: Bonsoir Frédéric Genot, bonsoir à toutes et à tous. À la une, un drame évité de justesse à Tombouctou, au Mali. Une distribution de carburant au marché noir a dégénéré lorsqu'un militaire a utilisé son arme pour disperser la foule. Pour rappel, cette ville du nord du pays subit une grave pénurie de carburant à cause de l'embargo décrété par les djihadistes du JNIM affiliés à Al-Qaïda. Le lancement ce jeudi d'un essai clinique portant sur deux traitements contre une souche rare du virus Ebola qui sévit dans l'est de la République démocratique du Congo. Un essai coordonné par l'Institut national de recherche biomédicale de la RDC avec le soutien d'une coalition de partenaires dont l'OMS. La suite des 16e de finale de la Coupe du Monde de football et l'Algérie qui tentera de décrocher tout à l'heure son ticket pour les 8e. En attendant, nous reviendrons surtout sur cette malédiction pour les sélections africaines. 3 équipes éliminées dans les 10 dernières minutes. Pourquoi ça lâche en fin de match? Élément de réponse à suivre. Au Mali, on est donc passé près du drame hier mercredi à Tombouctou, alors que la ville subit, je vous le rappelle, une grave pénurie de carburant du fait de l'embargo décrété par les djihadistes du JNIM. Une distribution au marché noir a dégénéré lorsqu'un militaire a utilisé son arme pour disperser la foule. Aucun mort n'est à déplorer, seulement quelques blessés. Mais l'incident a suscité une grande frayeur et en dit long sur le climat social, David Bachet.
5: Les stations-service de Tombouctou ne sont plus approvisionnées depuis plus d'un mois. Au marché noir, l'essence atteint des sommets, 2500 à 3000 francs CFA le litre, 4 fois plus que le tarif officiel. Mais la foule était pourtant nombreuse hier matin au marché de Yobutawo, où une distribution informelle était en cours. Le militaire malien a-t-il voulu se servir sans faire la queue? A-t-il voulu réfréner un mouvement d'agitation? Les versions divergent, mais le soldat fait usage de son arme et tire, apparemment en l'air. Contrairement aux rumeurs qui se sont rapidement propagées, aucun mort n'est à déplorer. Le gouverneur indique que 5 blessés légers ont pu rentrer chez eux après avoir été soignés à l'hôpital de Tombouctou. Ce que confirment plusieurs sources au sein de la délégation spéciale qui fait office d'équipe municipale en l'absence d'élection et de la société civile locale. La tragédie a donc été évitée de peu, mais l'épisode en dit long sur les manques dont souffrent les habitants et sur l'état de tension qui règne dans la ville. La semaine dernière, en plus de la pénurie de carburant, la distribution d'électricité et d'eau a été totalement interrompue à Tombouctou pendant plusieurs jours. Désormais, l'électricité est revenue, mais quelques heures seulement, pendant la nuit et en début de matinée. Quant à l'eau, elle vient par à-coups, témoigne un habitant.
4: David Bachet, puis après le Niger, la semaine dernière, le Mali et le Burkina Faso officialisent à leur tour leur retrait de la Cour pénale internationale. Ce retrait avait été annoncé en septembre 2025 par les 3 pays membres de l'Alliance des États du Sahel. C'est désormais chose faite. Le secrétaire général des Nations Unies l'a acté mardi 30 juin. Ce retrait ne sera cependant effectif que dans un an, le 24 juin 2027. Pour ce qui concerne le Mali, plusieurs procédures sont actuellement en cours. Elles concernent notamment des chefs djihadistes et la période d'occupation du nord du Mali par des groupes djihadistes liés à Al-Qaïda en 2012. Alors, quelles conséquences le retrait du Mali peut avoir sur ces procédures et sur d'éventuelles futures procédures? Élément de réponse avec Maître Jean-Marie Keïta, avocat et secrétaire général adjoint de la Conférence internationale des barreaux.
6: C'est un recul par rapport à l'impunité dans la région du Sahel. En 2012, le Mali a déféré des situations à la Cour pénale internationale. Le procureur contre M. Al-Mahdi, c'est une affaire qui a été jugée par la Cour pénale. Aujourd'hui, la Cour est en phase de réparation concernant les victimes. La deuxième affaire, c'est le procureur contre Al-Hassan. M. Al-Hassan a été jugé, cette affaire est en phase de réparation. La dernière affaire, c'est le procureur contre Iyad Agali, toujours en fuite. Donc, concernant les 3 affaires, il n'y a aucun changement. Tant que le retrait n'a pas été effectif, un an après son dépôt, toutes les affaires en cours continuent comme si de rien n'était.
5: Et après juin 2027, quand le retrait sera effectif?
6: Dans le champ de compétence de la Cour pénale internationale, il est possible qu'une situation soit déférée à l'initiative du seul Conseil de sécurité des Nations Unies pour des crimes contre l'humanité, des crimes de guerre, de génocide ou d'agression.
4: Maître Jean-Marie Keïta, avocat et secrétaire général adjoint de la Conférence internationale des barreaux. De bonnes et de mauvaises nouvelles sur le front de la lutte contre l'épidémie d'Ebola en République démocratique du Congo. L'OMS annonce le lancement ce jeudi d'un essai clinique portant sur 2 traitements contre une souche rare du virus. L'annonce intervient alors que l'épidémie, elle, poursuit sa progression. Un dernier bilan fait état de plus de 400 morts, avec un cas récemment confirmé à Kisangani, grande ville du Nord-Est, située à plus de 600 km de l'épicentre de l'épidémie. L'essai clinique, en tout cas lancé ce jeudi, est coordonné par l'Institut national de recherche biomédicale de la RDC, avec le soutien d'une coalition de partenaires dans l'OMS. On écoute le patron de l'Organisation mondiale de la santé, Tedros Ghebreyesus, était face à la presse ce jeudi.
7: Sous l'égide du gouvernement congolais, nous avons continué à renforcer notre réponse. Aujourd'hui même, des essais cliniques portant sur 2 traitements ont débuté sur un premier patient. Ces essais évalueront un anticorps et un antiviral utilisés seuls ou en association. L'étude est coordonnée par l'Institut national de recherche biomédicale avec le soutien d'une coalition de partenaires dont le ministère de la Santé. Les patients participant à l'essai bénéficieront de soins de soutien complet et d'un suivi attentif. Nous veillerons également à ce qu'ils puissent accéder à ces 2 médicaments si l'essai démontre leur efficacité. Par ailleurs, l'OMS a accordé aujourd'hui une autorisation d'utilisation d'urgence au premier test de diagnostic moléculaire du virus Bundibugyo.
4: Les explications du patron de l'Organisation mondiale de la santé. Et puis plusieurs sociétés militaires privées étrangères opèrent en RDC en appui aux forces armées congolaises. C'est ce que documente le rapport du groupe d'experts des Nations Unies transmis en juin 2026, le mois dernier donc, au Conseil de sécurité. Formation de combattants, coordination de frappe de drones, opérations aéroportées. Ces sociétés appuient l'armée congolaise bien au-delà de la logistique, affirment les experts onusiens. Patient Ligaudy.
8: Le rapport cite l'homme d'affaires américain Eric Prince, lié à un contrat de 5 ans, signé en décembre 2024. Le contrat, officiellement centré sur la lutte contre la fraude minière, comportait un volet militaire non déclaré, sécurisation de frontières, conseil stratégique au FRDC, recrutement d'anciens militaires étrangers. Et sur le terrain, ces contractuels forment aussi des combattants Wazalendo. Le rapport documente des formations dispensées à Walikale, au Nord Kivu, à des combattants NDCR, à PCLS et à Baraka au sud Kivu, à des combattants du CNPSC. Ces formations portent sur le pilotage des drones de reconnaissance et la géolocalisation des positions ennemies. Le groupe d'experts relève que ces formations ont bénéficié à des combattants placés sous le commandement des Guidon Chimirai et des William Yakutumba, tous deux sous sanction des Nations Unies. Toujours selon le rapport, une société salvadorienne a par ailleurs recruté au moins 300 ressortissants du Salvador depuis juillet 2025, déployés d'abord en logistique à Kisangani, puis en première ligne à Walikale, Baraka et Kalemi.
4: Les matchs de qualification pour les huitièmes de finale se poursuivent à la Coupe du Monde de football. De nombreuses équipes africaines ne seront pas de la partie. C'est le cas du Sénégal, de la Côte d'Ivoire et de la RDC. 3 équipes éliminées dans les 10 dernières minutes de leur 16e de finale. Le pire scénario a été celui du Sénégal qui jusqu'à la 85e minute dominait la Belgique sur le score de 2-0 avant de sombrer en 3 minutes en encaissant 2 buts puis se faire éliminer lors des prolongations des éliminations dans les dernières minutes qui interrogent. Selon Yoro Mangara, chronique sportif et consultant de Radio Foot International, les équipes africaines doivent davantage travailler sur le mental des joueurs et la qualité des sélectionneurs.
9: Ce qui nous est arrivé dans cette Coupe du Monde est simplement qu'on n'a pas de joueurs déjà de haut niveau capables de gérer ce qu'on appelle leurs émotions en fin de match. C'est peut-être dans l'encadrement de nos équipes, il n'y a pas de psychologue, il n'y a pas de préparateur mental et que les joueurs s'effondrent à partir de la 85e, 90e minute par rapport à l'enjeu du match. C'est juste ça. Et que aussi, il faut oser le dire qu'on n'a pas dans nos sélections les hommes qu'il faut à la place qu'il faut. On a des entraîneurs stagiaires qui démarrent avec l'équipe nationale, ce qui est impensable en Europe. Mais nous, MRCFA, il a entraîné où avant de venir à la tête de l'équipe ivoirienne? 0 expérience. Il était l'adjoint de numéro 1. quand il est parti, il dit la CAN, il dit ah, c'est bon, donc on a notre sélection au Sénégal, pareil, partir à dire à l'UCC, ah ben mais non, il faudrait de la bouteille. Pour les autres nations aussi, il faudrait dans l'encadrement des préparateurs mentaux, il faudrait des psychologues, parce que aujourd'hui, toutes les équipes africaines nous ont montré qu'au bout de 85 minutes, c'est difficile pour elles de rester concentrées.
4: Voilà, Yoro Mangara, chroniqueur sportif et consultant de Radio Foot International. Alors qu'il est 21h40 ici à Paris, 2h de moins en temps universel.
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1: Bonsoir. Ce très chaud début d'été en Europe pose la question des ressources en eau. Et ça ne concerne pas que le sud du continent. On le verra en Allemagne et même en Suède. La Crimée, toujours sous le feu des Ukrainiens, aidée par le groupe de résistance Atèche. Nous verrons qui sont ces hommes qui luttent contre l'occupation russe. Mais pour commencer, après le spectaculaire match d'hier soir entre le Sénégal et la Belgique, on va parler du football et de ses vertus. Bienvenue dans Accent d'Europe.
10: For that reason, the final decision is penalty.
11: A penalty! Penalty pour la Belgique! Avec cette faute dans la surface de réparation lourde de conséquences de Lamine Camara.
1: C'était presque gagné pour les Lions de la Teranga qui nous ont offert un jeu magnifique individuellement et aussi en tant qu'équipe, quasiment jusqu'à la fin. Le renversement de situation a été d'autant plus douloureux pour les supporters et pour tous ceux qui rêvent de rejoindre un jour les grands stades. Donc vous emmène ce soir aux Canaries en Espagne, où le foot permet à certains jeunes migrants de mieux faire face à l'incertitude et à l'attente, mais aussi d'accélérer leur intégration. L'équipe D de l'Union sportive de Las Palmas est née il y a presque 10 ans pour soutenir les ados en risque d'exclusion sociale. Et aujourd'hui, elle est surtout composée de jeunes venus d'Afrique, mineurs ou majeurs. Notre correspondant Nicolas Kirilovits les a rencontrés sur le terrain.
12: Ce soir-là, sur le terrain de Las Palmas, deux équipes s'affrontent, mais beaucoup plus de nationalités ont chaussé les crampons. Sénégalais, maliens, marocains, gambiens ou guinéens, la passion du football unit ces jeunes migrants qui sont, le temps d'un match, de simples footballeurs comme les autres.
13: Tu sais, le football, c'est un jeu. Quand tu es dans le terrain, tu es là en train de jouer, tu penses à rien sauf le football.
12: Enfali Camara a 18 ans, originaire de Guinée-Conakry. Il est arrivé aux Canaries il y a 2 ans dans l'espoir de devenir footballeur professionnel.
13: Deux fois, moi, je viens ici. Je me sens pas bien pour les choses de la famille, mais quand je viens, je commence à m'entraîner seulement, je l'oublie tout.
12: S'entraîner et jouer pour oublier les problèmes administratifs et les difficultés liées à l'éloignement familial. Le projet Up to You fête cette année ses 10 ans. Son objectif n'a pas changé, favoriser l'intégration grâce à un langage universel, celui du sport et du football. Reyes Martel Rodriguez est juge pour mineurs à Las Palmas et initiatrice du projet.
14: Se intenta trabajar.
15: On essaie surtout de travailler sur les valeurs du sport, savoir jouer, perdre, gagner, respecter les règles, les lois du jeu. En définitive, la solidarité et le savoir travailler en équipe. C'est très important parce que ces valeurs, on les déploie aussi dans la vie. En 10 ans, des professeurs, des cuisiniers, des personnes qui travaillent dans le tourisme, certains dans l'agriculture sont passés par ici. Et voilà, en définitive, ça a aussi servi à tout ça, non ?
12: Pour atteindre ses objectifs, l'équipe D, c'est son nom, peut compter sur le soutien logistique du club professionnel local, l'Union Deportiva Las Palmas, mais aussi et surtout sur celle d'un homme, son entraîneur depuis 10 ans, Juan Manuel Rodriguez, pour qui le football rime quoi qu'il arrive, avec rigueur.
16: Nous sommes là pour les former, pour qu'ils s'amusent, pour changer un peu leur vie compte tenu de tout ce qu'ils ont vécu et de ce qu'est leur vie aujourd'hui. Et pendant ce temps de loisir, il faut qu'il y ait de l'ordre et de la discipline pour qu'ils puissent avancer dans la vie, atteindre des objectifs, que ce soit au niveau professionnel ou dans bien d'autres domaines.
12: Et si ce soir-là, Juan Manuel et son équipe ont perdu leur match de fin de saison 1-0, l'essentiel est bien sûr ailleurs, célébrer une nouvelle année de football avant les vacances d'été. Et continuer ainsi à cimenter une équipe incomparable en son genre, comme l'a décrit Manuel Tonono, directeur de la formation du club de Las Palmas.
17: Ils progressent dans l'apprentissage de la langue. Ils vivent et échangent avec d'autres jeunes. Mais de notre côté, nous apprenons énormément d'eux aussi. Ce sont des jeunes qui ont tous une histoire particulière, comme chacun d'entre nous. Et il ne faut pas oublier non plus que le football n'est pas seulement une activité physique, c'est aussi une activité profondément humaine. À ce titre, ils nous transmettent eux aussi de nombreuses valeurs, dont certaines sont malheureusement en voie de disparition.
12: Un constat partagé également par les premiers concernés qui se sentent dans cette équipe respectée et valorisée. Haruna Endom est un jeune Sénégalais de 18 ans qui ne souhaite qu'une chose, poursuivre l'aventure avec l'équipe D de Las Palmas.
14: Honnêtement, j'aimerais continuer avec cette équipe, continuer à jouer ici pour progresser encore, élever mon niveau et réaliser mes rêves. Franchement, les entraîneurs sont vraiment très bons. Ils nous traitent bien, ils nous apprennent le football et tout ce qu'il faut savoir sur ce sport.
12: Pour continuer à progresser, Haruna et ses coéquipiers ont désormais rendez-vous en septembre pour la reprise de l'entraînement. D'ici là, la passion du football passe bien sûr par la Coupe du Monde, un événement planétaire suivi de très près par les joueurs de l'équipe D de Las Palmas.
1: L'Espagne, Espagna, qui joue en ce moment même sa qualification contre l'Autriche à Los Angeles. Résultats et commentaires tout à l'heure dans Radio Foot International. Et on poursuit avec Franceline Beretti pour la revue des médias européens. Un autre événement de la Coupe du Monde a fait couler beaucoup d'encre cette semaine. L'Allemagne s'est fait sortir lundi par le Paraguay.
18: Ouais, avec une séance de tir au but qui a été fatale pour l'Allemagne. Et comme dans ce pays, eh bien, le foot c'est sacré, se faire éliminer par une équipe que l'on est censé dominer sur le papier, ça fait très mal. Le lendemain du match, le commentateur de Magenta TV était à ramasser à la petite cuillère.
19: C'est un mélange de sidération, de profonde déception. C'est vraiment triste. Et au stade, tout est amplifié. Il y a ce grand huit émotionnel où l'on passe d'une immense extase à être complètement anéanti en l'espace de quelques millisecondes.
18: Mais rappelons que dans le foot, il n'y a pas que du foot. C'est l'analyse de l'éditorialiste Ulf Poschardt.
20: Cette défaite, la manière dont elle s'est produite et surtout la façon dont les responsables réagissent sont le symbole d'un problème profondément enraciné en Allemagne. Nous sommes devenus la risée de la communauté internationale. La transition énergétique est devenue une risée. Notre politique étrangère moralisatrice est devenue une risée. La destruction de notre industrie automobile et de ses sous-traitants est devenue une risée. Certaines de nos universités sont devenues une risée. Et l'on pourrait malheureusement poursuivre cette liste indéfiniment.
18: Il y a effectivement ceux qui ne prennent pas leurs responsabilités. L'entraîneur national Julian Nagelsmann a fait savoir qu'il souhaitait garder son poste. A-t-il compris le sérieux de la situation, s'interroge Die Welt. Et un autre qui ne semble pas avoir bien compris, c'est Friedrich Merz. Le chancelier a été raillé pour son message sur les réseaux sociaux. Même si cette élimination fait mal, quel match avec votre engagement et votre esprit d'équipe. Vous avez enthousiasmé notre pays. Nous sommes fiers de vous. Merz a-t-il vu le même match, la même compétition que nous, se sont moqués les Allemands. Le journal Bild qualifie cette publication de ridicule et désastreuse.
1: En Serbie, Franceline, le président démissionne. Dans quelques semaines, il dit quitter le pouvoir.
18: Et n'allez surtout pas interpréter la décision d'Aleksandar Vučić comme une abdication, insiste Euronews. Si la Serbie est secouée politiquement avec son départ, avec ses élections présidentielles et parlementaires anticipées, c'est surtout un froid calcul de la part de celui qui domine la vie politique serbe depuis 2012. Avec cette démission, Vučić espère affaiblir ses opposants et les manifestations étudiantes qui protestent contre la corruption depuis 18 mois.
21: D'après la Constitution, il ne peut pas briguer un nouveau mandat présidentiel en 2027. Les experts s'attendent donc à ce qu'il veuille revenir au pouvoir en tant que Premier ministre. Les sondages donnent son parti à 47% des votes, celui de l'opposition étudiante à 31%. Vučić parie que les élections anticipées vont renforcer son pouvoir.
18: Même analyse dans le quotidien autrichien Der Standard qui note que Vučić se présentera aux élections sous la liste Serbie Unie, un nom qui fait écho au parti Russie Unie de Vladimir Poutine. Le journal slovène Večer prévient ses opposants, l'alternance politique ne sera pas facile car Vučić est un tacticien habile et un maître en manipulation.
1: Qui en veut à la vie du journaliste Sigfrido Ranucci en Italie? Franceline, il y a eu une avancée dans l'enquête.
18: Oui, avec l'arrestation de 4 personnes mardi. Elles sont responsables de l'explosion de la voiture du journaliste en octobre dernier. C'était juste devant chez lui, près de Rome. Ranucci est un journaliste d'investigation très connu. Son émission Report s'intéresse notamment à la mafia, à la corruption, aux pratiques illégales en tout genre. Au micro de la RAI, il se réjouit de ces arrestations, mais reste préoccupé.
22: Leggere nelle carte
21: Le profil de ces criminels est assez inquiétant. Ils disent vouloir faire s'écrouler un bâtiment, entrer dans l'histoire. Il y en a même un qui se vante d'avoir tiré sur des personnes dans les jambes par le passé.
18: Ce qui est d'autant plus inquiétant, c'est que l'enquête a été très complexe d'après le parquet de Rome. L'organisation derrière l'explosion est rigoureuse, professionnelle. D'ailleurs, les commanditaires n'ont toujours pas été identifiés. Selon le classement mondial de Reporters sans frontières sur la liberté de la presse, l'Italie est 56e sur 180 pays. Et la situation s'est plutôt dégradée ces dernières années, notamment à cause des pressions de la criminalité organisée.
0: Franceline Beretti, merci. On se retrouve la semaine prochaine. Les bombes sont encore tombées la nuit dernière sur Kiev. On l'entend sur ce message envoyé par notre correspondante Emmanuelle Chaz. Et tandis que l'Ukraine poursuit son opération de 40 jours de frappes intensives sur les infrastructures et les raffineries de pétrole russe, on va s'arrêter un moment sur la Crimée et le mouvement de résistance ukrainienne Atech. Bonjour Emmanuelle.
3: Bonjour Juliette.
0: Ce groupe revendique régulièrement des actes de sabotage en territoire occupé.
3: Parmi les faits d'armes les plus marquants d'Atech, il y a des attaques contre des casernes de soldats russes et en avril 2025, Atech a aussi revendiqué la destruction d'un avion de chasse à Rostov, le sabotage d'une voie ferrée de la région de Donetsk pendant l'opération Toile d'araignée en juin 2025 et plus récemment en juin de cette année, le groupe s'est attaqué à un site militaire de Taganrog.
0: Alors ce groupe armé est actif depuis septembre 2022, comment est-ce qu'il a commencé ?
3: À la tête du mouvement, on retrouve Mustafa Djemilev, c'est un tatar de Crimée. Il a 82 ans. En 1944, lui et sa famille ont été déportés lors du nettoyage ethnique ordonné par Staline en Crimée et il a grandi en exil en Ouzbékistan. En mai 1989, il arrive à la tête du mouvement national tatar et il retourne en Crimée avec sa famille comme près de 240 000 autres tatars de Crimée. Et c'est en 2022 qu'il devient le premier et jusqu'à présent le seul dirigeant du groupe de résistance Atech.
0: Vous le disiez au départ, Atech a parfois agi de concert avec l'armée ukrainienne. Quels sont les avec Kiev.
3: L'objectif premier est effectivement commun, libérer les territoires occupés par la Russie. Mais écoutez, Mustafa Djemilev, il s'exprimait au ministère des Affaires étrangères ukrainien il y a quelques jours, lors de la journée du drapeau national des Tatars de Crimée.
21: Les frappes victorieuses de nos forces armées contre les installations militaires en Crimée nous rapproche assurément du jour de la libération complète de la Crimée de l'occupant russe. Et ce jour-là, le drapeau national tatar flottera de concert avec le drapeau ukrainien sur l'ensemble de la péninsule.
3: On l'entend pour Mustafa Djemilev et pour Atech, une fois la Crimée libérée, la constitution ukrainienne devrait être modifiée pour qu'elle devienne une république autonome où la population des Tatars bénéficierait d'un statut spécial et serait reconnue comme peuple autochtone tout en continuant à faire partie de l'Ukraine.
0: Emmanuel Chaz, à bientôt. La capitale allemande va-t-elle manquer d'eau potable ? C'est une question que les experts se posent déjà depuis un moment, mais le sujet commence aussi à monter au sein de la population. En effet, Berlin se fournit quasiment entièrement en eau potable grâce à la Spree, la rivière qui traverse la ville. Or, cette rivière souffre non seulement du changement climatique, mais aussi de la fermeture des mines de charbon. Retour sur cet apparent paradoxe et sur cette rivière qui fait aussi le bonheur des habitants par ses jours de grande chaleur. C'est un reportage de Delphine Herbolier.
22: La Spree, c'est cette rivière qui traverse et serpente au cœur de Berlin. Une rivière où certains se baignent, même si officiellement c'est interdit. Mais la Spree, c'est aussi 70% de l'eau potable consommée dans la capitale allemande. Une eau puisée sur ses berges, comme l'explique Caro Weber, elle est membre de l'initiative Sauver notre Spree.
23: Évidemment, on ne peut pas tremper une paille dans la Spree et boire dedans directement. L'eau qui provient de la rivière est prélevée en profondeur, sur les berges, puis filtrée à nouveau, mais elle provient bien de la Spree.
22: Pour rappeler aux Berlinois que le niveau de la Spree est appelé à baisser, notamment à cause du réchauffement climatique et des épisodes de canicule comme celui de 2018, l'association Sauver notre Spree organisait récemment une journée d'information avec podium discussion, saut dans la rivière et musique. Axel Crochard est membre de l'association environnementale Bund.
24: Des années comme 2018 seront devenues la norme au plus tard en 2040 et d'ici
5: D'ici là, la pression sur les ressources en eau va continuer à s'accroître. Le problème sera donc de plus en plus critique dans les 20 prochaines années. C'est pour ça qu'il faut prendre des mesures dès maintenant si on veut avoir des solutions dans le temps.
22: Le réchauffement climatique n'est toutefois pas seul en cause. Une des raisons principales de la baisse à venir du niveau de la Spree se trouve à 200 km de là, à l'est, dans la région minière de la Lusace. En cette fin juin, des personnalités de haut rang ont fait le déplacement pour inaugurer la mise en réseau par des canaux de 5 lacs artificiels.
6: Aujourd'hui marque un moment historique. Nous inaugurons un projet qui témoigne de la valeur de l'intervention humaine. Ce projet représente 30 ans de réhabilitation et de revitalisation des mines.
22: Sous chacun de ces 5 lacs se trouve une ancienne mine de charbon à ciel ouvert. Lors de l'exploitation des mines, l'eau des nappes phréatiques était pompée et évacuée et en partie rejetée dans la Spree, dont le niveau a donc été alimenté pendant un siècle de manière artificielle. Depuis la fermeture progressive des mines à partir des années 80, l'eau est utilisée pour boucher les trous et créer ces immenses lacs. Lorsque la dernière mine de lignite de la région fermera ses portes en 2030, cette eau souterraine cessera donc définitivement de s'écouler vers la Spree. Une mauvaise nouvelle pour cette rivière, selon Stefan Natz. Il représente la société qui gère les eaux de Berlin.
7: La fin progressive de l'extraction du lignite est très judicieuse du point de vue de la politique climatique. Mais si la dernière mine ferme bel et bien en 2030, le débit de la Spree reviendra à celui d'avant l'arrivée des mines il y a plus d'un siècle. La Spree se transformera en un mince filet d'eau et en cas de sécheresse, ce mince filet d'eau pourrait même complètement s'assécher.
22: Dans la région de la Lusace, on tente de minimiser les craintes des Berlinois. C'est le cas de Bernd Sablotny. Il préside la structure chargée d'alimenter les lacs artificiels.
8: Non, les lacs ne posent pas de problème pour Berlin. En fait, nous sommes en train de construire un grand réservoir pour compenser le faible niveau d'eau à venir de la Spree. Il est conçu pour contenir jusqu'à 70 millions de mètres cubes d'eau. Les réservoirs devront bien sûr être toujours pleins pour que les autorités régionales puissent gérer efficacement la répartition d'eau.
22: Les militants environnementaux, comme Caro Weber, ne sont en revanche pas si confiants. Ils multiplient donc les actions pour informer l'opinion publique avec des demandes bien précises.
23: Le risque de pénurie d'eau potable pour Berlin est bien réel. Économiser l'eau est évidemment important, mais on nous demande d'économiser l'eau à nous, alors que de grandes entreprises en consomment des quantités astronomiques et que les projets à venir vont encore accroître la consommation. Les centres de données, par exemple, qui doivent être installés à Berlin et dans le Brandebourg, consomment une quantité incroyable d'électricité, mais aussi d'eau. D'où cette eau est-elle censée provenir ?
22: La ville de Berlin, elle, a lancé un programme pour assurer l'approvisionnement en eau potable. Plus de quartiers dits éponges, plus de réservoirs pour recueillir les eaux de pluie et une meilleure collaboration avec les régions en amont de la Spree. On évoque aussi un canal pour relier la rivière au fleuve de l'Elbe, voire à la mer Baltique. Mais ces idées, au budget faramineux, n'ont à ce stade pas été adoptées.
0: La Suède, elle aussi, s'interroge sur la gestion de l'eau avec ses 100 000 lacs, ses milliers de rivières. Le pays a beau être l'un des plus riches en eau d'Europe. Dans le sud, ses réserves sont déjà sous tension avant même qu'on soit au cœur de l'été. Du coup, les autorités demandent aux habitants d'économiser chaque litre d'eau et les idées ne manquent pas, Ottilia Ferret.
24: Arroser les fraises avec l'eau du bain, récupérer l'eau de pluie ou encore se laver dans la mer. Dans le sud de la Suède, les habitants doivent désormais économiser l'eau alors que plusieurs comtés sont en alerte. En cause, le réchauffement climatique. Hausse des températures, baisse des chutes de neige et modification des précipitations ont fragilisé les nappes phréatiques, les lacs et les cours d'eau. Des mesures ont été prises. Sur l'île de Gotland, par exemple, la pression de l'eau a été réduite dès le 10 juin et de mai à septembre, l'arrosage des pelouses est interdit, ce qui a donné lieu à un concours insolite, celui de la pelouse la plus grillée. Un jeu qui a rencontré un succès tel qu'il s'est exporté à l'étranger, mais il permet surtout de réduire la consommation d'eau de 5 à 7% par an. Face à la situation, certains proposent d'augmenter le prix de l'eau pour inciter à la sobriété en faisant payer davantage les gros consommateurs. Une idée qui divise. Ses opposants rappellent que l'eau est un bien essentiel et préfèrent investir dans les réseaux, limiter les fuites et miser sur la sensibilisation. Un débat qui illustre quoi qu'il arrive un constat plus large. Même en Suède, l'eau n'est plus une ressource illimitée.
0: Accent d'Europe, c'est terminé pour cette semaine. Théo Raison a réalisé cette émission podcastable sur toutes les bonnes plateformes. Mais restez à l'écoute de la Radio du Monde tout de suite après le journal. C'est la musique avec l'Afro Club. Et nous, on vous dit à lundi.
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10: Il est 22h à Paris, 20h en temps universel.
2: Christophe Paget.
10: Bonsoir à toutes et à tous. À la une, cet attentat à la bombe en Syrie qui a fait au moins 9 morts dans un café du centre de Damas, près du palais de justice. Un suspect aurait été arrêté. À suivre le reportage de Mohamed Erami dans un instant. Au Venezuela, un survivant a été sorti des décombres aujourd'hui, alors que les chances d'en retrouver s'amenuisent de plus en plus. Nous irons dans un parc à Caracas où des volontaires tentent d'aider les familles de rescapés. Et puis au Royaume-Uni, des excuses officielles de l'État pour les femmes et les enfants victimes d'adoptions forcées. Plus de 185 000 adoptions forcées d'enfants nés de mères célibataires entre 1949 et 1976. Nous appellerons à Londres Emeline Vin. En Syrie, au moins 9 personnes ont été tuées dans un attentat à la bombe et 20 blessés. C'est le dernier bilan revu à la hausse de cet attentat perpétré dans un café du centre de Damas, près du palais de justice. Attentat pas encore revendiqué. En tout cas, c'est le plus meurtrier depuis l'attaque suicide contre une église il y a un an qui avait fait 25 morts. De sources sécuritaires, un suspect qui préparait une seconde attaque contre le palais de justice a été arrêté. Reportage Mohamed Erami.
11: Les secours sont encore sur place. Le café a été soufflé par la déflagration. Des débris au sol, des vitres brisées. Dans le restaurant voisin, le patron est encore sous le choc. Il porte un t-shirt et des baskets tachées de sang. Il raconte avoir aidé à sortir les blessés juste après l'explosion. Tout s'est joué en quelques secondes. Ahmed, patron du restaurant.
25: Après l'explosion, je me suis dirigé à l'intérieur du café. Il y avait des clients morts et d'autres blessés. J'ai immédiatement commencé à venir en aide aux blessés en les sortant de là avant que les ambulances ne les emmènent.
11: Il est un peu plus de midi, le café est plein, comme chaque jour. Des avocats, des employés du tribunal, des habitants du quartier. Le lieu se trouve au pied du palais de justice de Damas, à l'entrée de la vieille ville, une zone très fréquentée à 7h de la journée. Selon les autorités, une bombe aurait été placée sous une table. Les victimes ont été transférées vers plusieurs hôpitaux de la capitale. Le secteur a été immédiatement bouclé par les forces de sécurité. Katia, une habitante du quartier.
26: Au moment de l'explosion, j'étais juste à côté. Je me suis mise à courir pour m'éloigner. Il y avait beaucoup d'ambulances. Elles ont pris en charge de nombreux blessés. Ce café était bondé.
11: L'enquête se poursuit pour déterminer les circonstances exactes de l'explosion. Si la piste d'un engin explosif est désormais privilégiée par les autorités, aucune revendication n'a été confirmée à ce stade. Le bilan, lui, pourrait encore évoluer dans les prochaines heures. Mohamed Erami, Damas, RFI.
10: La Syrie, toujours. Le chef de la diplomatie syrienne, Assad al-Shaybani, était à Beyrouth aujourd'hui. Il a voulu rassurer le chef de l'État libanais, Joseph Aoun. La Syrie n'entend pas intervenir au Liban, malgré les pressions américaines. Le président Donald Trump a répété déjà à plusieurs reprises que Damas pourrait, chez son voisin, s'occuper du Hezbollah. En Ukraine, à Kiev, au moins 25 personnes ont été tuées la nuit dernière et 85 blessées dans les pires frappes russes sur la capitale depuis le début de la guerre, selon son maire. Des pans entiers de bâtiments résidentiels se sont effondrés. La nuit dernière, l'Ukraine a été visée par près de 500 drones et 74 missiles. Et le Kremlin a promis qu'il allait continuer à augmenter la pression. La Croix-Rouge annonce de son côté que son entrepôt a été détruit pendant l'attaque, ce qui porte un coup dur à ses activités. 320 000 unités de matériel et d'équipements humanitaires ont été perdues, explique l'ONG. Le président Volodymyr Zelensky affirme de son côté que l'Ukraine ripostera à cette attaque. Au Venezuela, 8 jours après le double séisme, un survivant a été sorti des décombres ce jeudi. Mais il ne reste que peu de chances de retrouver d'autres survivants alors que, selon l'ONU, 50 000 personnes sont toujours portées disparues. Le dernier bilan fait état de 2295 morts et plus de 11 000 blessés. De nombreux habitants des zones touchées, en particulier de la Guaira, vivent dans des camps improvisés aujourd'hui, par exemple dans ce parc situé dans l'est de la capitale Caracas, où des volontaires tentent d'aider des familles désormais démunies. Samantha est étudiante en psychologie. Elle est volontaire dans ce campement où elle s'est installée, un campement qu'elle décrit.
26: Il y a trois campements ici, dont un à l'entrée principale. Dans le premier, on compte environ 30 tentes et chaque tente peut accueillir une famille de 5 personnes au plus. Un peu plus bas se trouvent les tentes oranges, là où nous faisons du bénévolat. Dans cette partie, il y a 80 tentes et la plupart abritent un couple avec 3 enfants. Certains parents sont seuls avec 5 enfants. Enfin, sur le parking situé près de l'autoroute se trouve le refuge principal avec une centaine de tentes qui fait office de centre de collecte. C'est là qu'on achemine la nourriture et les vêtements. Il est assez bien approvisionné. La plupart des personnes présentes ici viennent de La Guaira. Elles ont dû monter à pied de La Guaira jusqu'à Caracas pour y trouver refuge, soit parce que leurs immeubles se sont effondrés, soit parce qu'ils ne peuvent tout simplement plus y habiter. Il y a également des habitants de Caracas, car des immeubles ont aussi été endommagés par le séisme et les répliques qui ont suivi et sont désormais totalement inhabitables.
10: Des propos recueillis par Raphaël Moran. La présidente par intérim Delcy Rodriguez a décrété un deuil de 7 jours en hommage à la mémoire des victimes. En France, le Premier ministre Sébastien Lecornu tient un comité interministériel de crise sur la canicule et les incendies. Et il a lieu, ce comité, à Marseille, dans le sud du pays. En l'ouvrant, Sébastien Lecornu a estimé que ce qu'il a appelé les événements climatiques, la canicule, avait favorisé des épisodes de feux de forêt assez violents et prématurés. Ce jeudi, les écologistes, avec le soutien de LFI, ont déposé une motion de censure contre le gouvernement pour protester contre ce qu'ils considèrent comme une mauvaise gestion de la canicule du mois de juin par le gouvernement. Notre-Dame, le plus gros porte-conteneurs français, vient d'être inauguré au Havre, dans l'est de la France, dans l'ouest, pardon. Après un premier voyage inaugural lui aussi depuis Singapour, Notre-Dame, c'est le premier d'une série de 10 navires géants commandés par le groupe CMA-CGM, une flotte à la hauteur des ambitions de son puissant patron Rodolphe Saadé. Explication Nathanaël Vitran.
12: Notre-Dame fait 400 mètres de long. Il est plus haut que le monument parisien dont il porte le nom et peut transporter jusqu'à 24 000 conteneurs. Rodolphe Saadé tient la promesse faite à Emmanuel Macron avec cette flotte battant pavillon français, même si ces bateaux sortent des chantiers chinois de Yangzijiang, près de Shanghai. Les navires doivent d'ailleurs avant tout servir à transporter les produits asiatiques vers leurs consommateurs européens. Le regard de l'armateur marseillais est aussi tourné vers les États-Unis. Ce 1er juillet, CMA-CGM a annoncé le rachat de la filiale logistique de FedEx en Amérique du Nord pour 1,4 milliard de dollars. Les deux groupes se rapprochent par ailleurs dans le fret aérien et le transport maritime. Même si cette opération est conditionnée au feu vert des autorités de la concurrence américaine, Rodolphe Saadé assume son ambition. Dans une interview accordée au quotidien économique Les Échos, il se donne jusqu'à fin 2027 pour faire de son groupe le numéro 2 mondial du transport maritime.
10: Nathanaël Vitran. En Espagne, la directrice générale de la Guardia Civil vient d'être inculpée. Le Parti Socialiste au pouvoir est soupçonné d'abriter en son sein une officine qui interférerait dans les enquêtes visant des membres du parti ou des proches de Pedro Sanchez, le Premier ministre. Et c'est dans ce contexte qu'un juge de l'audience civile, la plus haute juridiction pénale espagnole, a décidé d'entendre le 16 juillet la directrice de la Guardia Civil, qui a été nommée à ce poste par Pedro Sanchez, ainsi que le plus haut gradé militaire de ce corps de police. Il y a une semaine, le Premier ministre avait dû fermement démentir toute corruption généralisée autour de son gouvernement et du Parti socialiste. Au Royaume-Uni, le Premier ministre Keir Starmer présente officiellement ses excuses pour un scandale d'adoption forcée. Plus de 185 000 adoptions forcées d'enfants nés de mères célibataires. Cela s'est produit sur des dizaines d'années, de 1949 à 1976. Ces femmes enceintes hors mariage étaient souvent internées dans des établissements religieux. Et nombre de leurs enfants ont été placés à l'adoption, une démarche soutenue par l'État, sans le consentement de la mère et sans que les familles adoptives ne le sachent. Correspondance Émeline Vin.
13: It is a stain on our history.
14: Une tache sur notre histoire. Entre 1949 et 1976, 185 000 bébés nés de mères célibataires ont été adoptés de force. Après un rapport parlementaire et des centaines de témoignages, le Premier ministre présente ses excuses.
13: Mothers
25: Des mamans, certaines très jeunes, vulnérables, ont été forcées d'abandonner leur enfant. Ces pratiques étaient ancrées au sein des autorités locales, des institutions caritatives et religieuses et du système de santé.
14: Plusieurs députés témoignent, dont Tracy Gilbert.
1: J'ai été adoptée en 1972 et je ne sais pas si ma mère biologique s'est sentie obligée de me faire adopter. Et je sais que mes parents adoptifs n'auraient pas voulu adopter une enfant retirée de force à sa mère.
14: Le gouvernement s'engage à faciliter les recherches administratives pour que les adoptés puissent s'informer sur leur famille biologique et envisage des réparations financières sans s'engager. L'Église d'Angleterre, qui gérait la majorité des établissements pour mères célibataires, a déjà présenté ses excuses. Emeline Vin, Londres.
10: Et puis les Algériens votaient aujourd'hui pour renouveler leur Parlement. La campagne avait été marquée par une controverse. Près d'un tiers des listes avaient été invalidées. À 15h, heure locale, le taux de participation n'était que de 11,24%. 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

Et on est de retour dans le building sur RFI. C'est la maison de verre, évidemment. On est là pour les 50 prochaines minutes avec le couteau suisse. Arthur Bon au mix et la très polyvalente Yasmine Boulan à la coordination. Et aujourd'hui, on reçoit l'un des architectes de l'afrobeat moderne. C'est un hitmaker infatigable. Il fait danser Lagos, Londres, Paris, Abidjan et même Douala depuis plus de 15 ans. Préparez vos meilleurs pas de danse car l'immense Scales est avec nous en studio. C'est le man of the year en personne. Et le numéro WhatsApp de l'émission est déjà ouvert, c'est le plus 33 6 58 18 46 86. Envoyez vos messages et vos questions, on va les poser à Scales. Allez, pour ouvrir le bal et prouver que la connexion avec la France est totale, on commence avec la toute dernière bombe afro-rap signée Scales, en duo avec l'un des rois du bitume marseillais, c'est Elams. Voici Johanna.

0: conversation avec
1: Skills est dans l'Afro Club et on vient d'écouter son dernier banger Johanna en duo avec Elam. C'est l'équipe s'est agrandie puisque Steven Hesley est à la régie vidéo et la traduction est assurée aujourd'hui par Elsa Najar. Skills, bienvenue dans l'Afro Club.
2: Welcome.
3: Thank you very much. Merci.
1: Ah bah oui, tu connais deux trois mots en français.
2: You know a few words in French, right?
3: A little bit.
1: Ouais, puisque tu as collaboré avec Elams, franco-comorien.
3: Yeah.
1: Et comment s'est fait la rencontre?
2: How did you guys meet with Elams?
3: Yeah, man, it's a very very crazy story. I had this agent in Dubai that, you know, I just recorded this song with some producers called Samao in Amsterdam.
2: But they're based. Une chanson avec des producteurs à Amsterdam.
3: Yeah, they're based in Belgium, but they came to meet me in Amsterdam to record this song. So I had already finished the song, then I sent it to my agent in Dubai, like, hey, look at this song, this is gonna be a big song. And he was like, oh, I have a French artist with me, do you want him to give you a verse? I was like, who's that? So he called me, I spoke to Elams, and you know, the next thing I heard that Elams is in the studio and he recorded his verse and they sent it to me, and that's how.
2: Il a envoyé la chanson à son agent à Dubaï et lui a dit, écoute, je suis là avec un artiste français qui s'appelle Elams, est-ce que tu veux que je lui fasse écouter? Et puis la suite, c'était qu'en gros, Elams était en studio et le titre s'est fait comme ça, en fait.
1: Incroyable. Donc Elams, en fait, tu l'as pas choisi toi.
2: So you didn't really pick him.
3: Well, it just God picked him. It was meant to happen, you know. It was
2: ça
3: meant
2: devait
3: to happen.
2: Se passer comme ça.
1: Ok, Johanna. Alors, pourquoi toujours le prénom Johanna? Parce que c'est encore une histoire un peu bizarre.
2: It's another weird girl story. Why always the name Johanna?
3: Well, Johanna is like it's a very symbolic name for beauty.
2: Déjà, c'est un prénom très symbolique pour la beauté, en fait.
3: For beauty, for African excellence, and you know when you say African excellence, you know what I mean, man. With like women, you know, built in a very attractive way.
2: Pour l'excellence africaine aussi, et comme il nous montre par ses gestes aussi, pour les femmes avec certaines formes et qui sont magnifiques.
1: Très attractives, donc.
2: Voilà.
1: Alors, on sent des influences baile et funk dans cette production. Est-ce que c'est le reflet de ce que tu écoutes aujourd'hui?
2: Baile funk influences, he thinks, in this production. Is that sort of what

0: say Joanna, man. I would tell you Joanna for a fact, because I believe in making songs that connects every world, that is a bridge, you know, to back home, my home, to here, to Europe, to America, to everywhere. And that's why I make music, to, you know, from my biggest song, which is Shake Buddy, you know, I've been able to connect the whole world to our sound, Afrobeats, and the street sound, how we grew up, you know, with the drums on the streets and everything. And that's what it's really about for me. So Joanna, I feel, is going to be a classic. Because it sounds like a classic to me.
1: Alors, déjà pour lui, Joanna, il pense que ça va être un classique. En tout cas, ça en a le son pour lui. Lui, ses chansons, c'est vraiment des liens et des connexions entre plein d'endroits différents dans le monde. Comme ça, elle était aussi pour son premier gros titre, Shake Your Body. Et donc, en fait, c'est vraiment une connexion de sa ville natale, son pays natal, les US, plein d'autres territoires. Et donc, c'est ce qu'il ressent vraiment avec les chansons qu'il fait. Et pour le coup, c'est la même chose avec Joanna.
2: D'accord. Ben, moi, je vais te dire, pour moi, le titre, c'est plutôt Body on Me.
0: Oh, Body
2: Scales
0: on Me.
2: Yeah. Et Joshua Baraka.
0: Joshua Baraka.
2: Voilà.
0: Ouais.
2: Qu'on va écouter là. Pour moi, c'est une chanson qui peut durer dans le temps, en 2026. On écoute et puis on en reparle juste après.
1: He thinks that's a song that can last throughout time. Let's listen to it and we'll talk about it after.
0: Okay.

0: On vient d'écouter le titre Body on Me, Scales et Joshua Baraka. C'est extrait, ben non, c'est même pas extrait, c'est un single qui est sorti en 2026.
1: This is a single that came out in 2026, right?
2: Yes, from my last album.
1: Absolument, dans mon dernier album.
0: Martina Son.
2: Yeah.
0: Ok, d'accord. Et ben donc j'avais vu juste. Pourquoi cette collaboration avec Joshua Baraka?
1: Why this collab with Joshua?
2: Well, Joshua, I met Joshua Baraka through, you know, through a close friend of mine.
1: Je l'ai rencontré avec, par un ami en commun, une amie en commun. Elle jouait sa musique sur Instagram. Je l'ai entendue. Et j'ai dit, mais qui est cet artiste? Et donc elle m'a dit, c'est un artiste qui s'appelle Joshua Baraka. J'ai fait une petite recherche sur Google. Je lui ai envoyé un message parce que moi je crois vraiment dans les nouveaux artistes. Et je lui ai dit, envoie-moi quelque chose et essayons de travailler ensemble parce qu'il est producteur également. Il m'a envoyé ce titre en fait, puisqu'on l'a fait il y a 3 ans en fait, cette chanson. Et je lui ai dit, j'aime bien ce titre. Donc j'ai enregistré par-dessus, je lui ai dit que moi je travaillais sur mon projet. Alors finalement on n'a pas travaillé sur le projet de l'époque, mais sur celui-ci. Mais comme vous avez dit, les chansons, elles perdurent dans le temps. Et ça c'est un titre qui date il y a 3 ans, mais on dirait qu'il est frais parce qu'on vient de la sortir.
0: Exactement. Comment tu vois toi les collaborations, les échanges entre artistes aujourd'hui, surtout entre les artistes d'Afrique anglophone et d'Afrique francophone?
1: But how do you see, you know, exchanges and collaborations between artists today, especially through English-speaking African artists and French-speaking African artists?
2: I feel like that's like the biggest exposure and the biggest
1: exposition et diversité pour moi.
2: Have for our sound,
1: et qu'on peut avoir pour notre son.
2: You know, because every time the anglophone and francophone has
1: à chaque fois que il y a une collab entre anglophone et francophone, ça a toujours été un succès. Que ce soit Flavor, Fally Poupa,
2: you know, Fally Poupa and Whiskey just recently too.
1: Et Whiskey récemment.
2: What's the guy, the DJ that died?
1: Davido avec le DJ
0: DJ Arafat.
2: Arafat, yes. You know, they have this. These songs are big in my country.
1: Ces chansons sont très, c'est très important dans mon pays et partout.

0: vous ayez
1: the Omar Olique les gars ou n'est pas gars.
2: Oui, Magic System.
1: You know what I mean? Mm-hmm. Big too, you know. So
0: ça
1: every
0: aussi,
1: time
0: ça a cartonné.
1: So you know we pretty much are doing the same thing.
0: Donc on fait tous la même chose parce qu'on vient de la même Afrique, c'est juste qu'on parle des langues différentes. Donc à chaque fois on essaie de faire de la musique ensemble, ça fonctionne.
2: J'aime beaucoup. Alors, on va parler un petit peu des origines de Scales, parce que beaucoup connaissent la star, mais très peu connaissent l'homme. Yeah. Ton véritable nom, c'est Raoul John Jeng Jeng.
1: Yeah.
2: J'ai bien dit.
1: John Raoul. Yeah.
2: À quoi ressemblait ton enfance avant de devenir Scales?
0: What was your childhood like before you became Scales?
1: Well, I was born and raised in Kaduna.
0: Je suis né et j'ai été élevé à Kaduna.
1: Nigeria.
0: C'est dans le nord du Nigeria.
1: I did like at least my first 15 years in there.
0: J'ai passé mes premières 15 années de ma vie là-bas.
1: I went to university in a place called Jos.
0: Je suis allé à l'université dans un endroit qui s'appelait Jos.
1: I got signed by Banky W.
0: Avant d'être signé sur Banky W, qui m'a découvert.
1: So I moved to Lagos.
0: Donc j'ai emménagé à Lagos. Et j'ai commencé à faire de la musique quand je dirais à 16-17 ans.
1: Since then I've been a star.
0: Et depuis, je suis une star.
2: Ouais. Et tu as grandi avec une maman qui travaillait énormément.
0: You grew up with a mom that worked very hard.
1: Yes, I was raised by a single
0: Absolument.
1: Mom.
0: Absolument. C'est une you maman know, célibataire
1: away,
0: qui m'a élevée, qui malheureusement nous a quittés il y a 4 ans.
1: Yeah, so I was raised by her and she was a teacher.
0: Elle était maîtresse.
1: My mom was a teacher.
0: Ma maman était maîtresse.
1: And, you know, that's pretty much what shaped me because my mom really
0: c'est vraiment
1: was
0: ce qui m'a formé. C'est elle qui m'a introduit à la musique parce qu'elle vendait des CD et des cassettes
1: behind the church,
0: derrière l'église.
1: Yeah.
0: À Kaduna.
1: So like after church, people used to go and buy CDs.
0: Donc après l'église, après le service, ils allaient acheter du gospel ou des cassettes.
2: Et donc elle t'a transmis en fait la débrouillardise.
0: She also taught you how to really get on by yourself.
1: Yes, I'm a one man soldier.
0: Je suis un soldat moi tout seul.
2: Et tu écrivais déjà des textes très jeune. De quoi est-ce que tu parlais à cette époque?
0: You wrote lyrics and texts very young. What would you talk about at that age when you were that young?
1: I was really just talking about my struggles and my
0: dreams. Je parlais un peu de mes luttes, de mes rêves, de tout ce que j'avais envie de faire, d'accomplir. La première chanson que j'ai écrite s'appelait Heading for a Grammy, c'est-à-dire en route pour un Grammy. Vraiment, c'était mon rêve d'avoir ce Grammy.
1: I think I'm very close.
0: Et je crois que je suis pas très loin. Je me rapproche. Ouais. Je me rapproche énormément. Je veux pas trop en dire, mais je pense que ça va arriver vite.
2: Et je pense aussi.
1: And we will come back here and celebrate.
0: Et on viendra ici faire la fête.
2: Évidemment, dans l'Afro Club.
0: Of course.
2: Tu penses que ton oreille musicale elle s'est vraiment construite dans le magasin de cassettes de ta mère?
0: Do you think your musical ear sort of really developed itself with your mom selling music?
1: Yes, it does.
0: Ouais,
1: it did. It
0: carrément.
1: Did. It did because also like I was listening to all kinds
0: aussi
1: of music.
0: Aussi parce que j'écoutais beaucoup de musique différente. En fait, très jeune, j'ai été exposé à plein de musiques différentes, que ce soit du rock,
1: R&B, rap,
0: du R&B, du rap, plein de genres différents.
1: Right now I can do all kinds.
0: Donc maintenant, j'arrive à faire plein de musiques différentes encore aujourd'hui. Donc,
2: okay.
0: Oui.
2: Ton nom, il est intriguant parce que c'est Scales qui signifie Seek Knowledge, Acquire Large Entrepreneurial Skills.
1: Yeah.
2: Ouh, Elsa, tu peux te reposer. Ce qui signifie chercher le savoir pour développer de grandes compétences entrepreneuriales. Voilà. Pourquoi avoir choisi un nom aussi long et philosophique?
0: Why pick such a long and philosophical name?
1: Well, when I was young, I was just trying to look like I was brilliant.
0: Quand j'étais jeune, je voulais juste faire genre je suis très intelligent.
1: You know, so I was trying to, because my name, people, you know, back in school, people used to
0: parce
1: make fun of my name.
0: Parce qu'à l'école, les gens se moquaient de mon prénom.
1: John Raoul and Jeng Jeng, so
0: parce que John Raoul et Jeng Jeng, on se moquait de moi forcément.
1: So I decided to say, okay, you know what?
0: Donc j'ai décidé de changer de nom et de trouver un nom qui me plaisait pour moi-même.
1: I used to attend music.
0: Et j'avais des classes de musique à l'école. Et je savais lire les manuscrits musicaux. Et il y avait des gammes différentes et des notes. Et du coup, la prof m'avait donné un surnom qui s'appelait Scales, qui veut dire gamme. J'ai aimé ce nom.
1: Take that name
0: et j'ai décidé de le garder, mais avec un autre sens en fait. Parce que gamme en musique, ça s'écrit S-C-A-L-E-S. Moi, je l'ai changé en S-K-A-L-E-S avec une abréviation.
1: Which is sick is for S, acquired, sick knowledge, which is sick for S, K knowledge, A acquired, L.
0: Toutes les abréviations large, en fait, S-K-A-L-E-S.
1: E, S skills. And to be honest, I was just trying to talk about my desire.
0: Honnêtement, j'essayais juste
1: love,
0: de parler de mon désir de faire ce que j'avais envie de faire et pouvoir en vivre, quoi. C'est ce que j'essayais d'expliquer en fait.
2: Ok. Et si tu devais choisir un nom de scène aujourd'hui, est-ce que tu prendrais encore Scales?
0: And if you were to pick a stage name today, would you pick the same one?
1: I would pick my real name.
0: Je crois que je choisirais mon vrai nom, honnêtement.
1: I was like, man, I have such a classic name.
0: Parce qu'en fait, j'ai un nom tellement classique. John Raoul, c'est très classique.
1: You know, like John Legend, Kanye West.
0: Il y a John Legend, il y a Kanye West.
2: C'est pas si
0: John
2: classique
0: Raoul.
2: Que ça. Hein.
0: It's not that classical, he says.
1: Oh yeah. Okay, fine, we go with Scales.
0: Bon,
1: Scales,
0: alors on reste avec Scales.
1: Nobody
0: parce que c'est unique et personne ne l'a au moins.
2: But John Raoul is unique. John Raoul est unique, pardon.
1: Yeah, if you type John Raoul, you see a lot of them.
0: C'est vrai qu'il y en a pas mal si on regarde, par contre.
1: But there's only one Scales in the world.
0: Mais il y a qu'un Scales dans le monde.
2: Je confirme. Alors, comment as-tu vécu ton ascension après être passé chez EMI, donc Empire Meets Entertainment. Mm. Pourquoi étais-tu prêt à quitter ce label ensuite pour construire ton propre label?
0: Why did you, once you were signed to that label, why did you decide to leave that label to sort of have your own label?
1: Oh, we got to a point where, you know, we
0: en
1: had
0: fait,
1: like
0: on est arrivé à un stade
1: and, you know,
0: où on avait un point de really choses différentes. Chacun voulait se développer
1: you know, the label
0: à leur propre manière. Eux, ils avaient une vision. Moi, je n'adhérais pas à cette vision. J'avais
1: and
0: une
1: so
0: vision différente pour ma carrière. Donc, on a décidé de se séparer tout simplement.
2: Et à l'époque, beaucoup ont vu ça comme de la folie.
0: A lot of people thought it was crazy at the time.
2: Mais aujourd'hui, c'est du courage.
0: But today, it's brave.
1: Yeah, it was, to be honest,
0: honnêtement,
1: it was crazy
0: oui.
1: Too,
0: moi aussi, je trouvais ça un peu fou à l'époque.
1: After leaving, I went through a lot.
0: Parce que j'ai traversé pas mal de choses une fois que je les ai quittées. J'étais sans abri. Dans l'industrie, beaucoup de gens ne voulaient plus me parler.
1: Sudden,
0: vous savez, quand on est très célèbre d'un coup, et puis après, il n'y a plus rien, les gens vous lâchent, quoi. Les gens qui iraient décrocher le téléphone ne décrochent plus le téléphone. Et ça, je n'y avais pas pensé, évidemment. Je savais ce que j'avais envie de faire et je ne pensais qu'à ça, en fait. Et j'y allais vraiment tout droit sans regarder. Et résultat, j'ai fait un des plus gros titres Afrobeat du monde. Donc
2: et
0: ça va.
2: Comme je te comprends, mon cher Scales, on a ça en commun. Ça et puis ma mère aussi, elle était prof.
0: You have that in common and his mom was a teacher as well.
1: Oh, wow. Ouais.
2: Donc
1: wow.
2: C'est une question de mental et de courage.
0: It's a lot of, it has to do with mentality and courage.
1: Yeah,
2: et ça
1: true.
2: Tombe bien, on a le titre mental. The Scales, qu'on va écouter maintenant, extrait de l'album Martina Sun, sorti en 2025.
1: These are...

0: On vient d'écouter Mental, Mental en français. C'est un titre extrait donc du dernier album de Scales Martinason, qui est donc l'album le plus personnel de Scales aujourd'hui.
1: This is a very personal album.
2: Yes, it is. It is.
1: Oui, oui, ça l'est.
2: It was inspired by, you know, the me remixing and sampling songs.
1: L'album a été inspiré par moi en train de remixer des chansons sur lesquelles on dansait avec ma mère. Donc la plupart des titres, c'était des titres très classiques que j'ai samplés. Comme Mental qu'on vient d'écouter. On a été inspiré par Alors on danse.
2: Stromae
1: c'est vraiment mon artiste français préféré de tous les temps.
0: Bon, en l'occurrence, il est belge, mais francophone, je te l'accorde. Alors, tu rends donc hommage à ta maman à travers cet album Martinason. Est-ce qu'il y a une chanson que tu n'arrives plus à écouter aujourd'hui sans avoir trop d'émotions?
1: So you pay tribute to your mother with this album. Is there a song that you have trouble listening today because it makes you too emotional?
2: The first track.
1: The first track.
2: I wrote it like days after she died.
1: Je l'ai écrit vraiment quelques jours après sa disparition.
2: The first track on the album.
1: Le premier titre de l'album.
0: Là, c'est une question aussi un peu personnelle. Qu'est-ce que ta mère a sacrifié de plus grand pour toi aujourd'hui?
1: This is a personal question, but what do you think? What was the biggest sacrifice your mother made for you?
2: Living her life for me.
1: Vraiment laisser sa vie de côté pour moi.
0: Ouais.
2: Yeah.
0: C'est unbelievable, comme ce titre-là.
1: C'est incroyable, like this song.
2: Yeah, unbelievable.
0: On écoute un extrait.
2: Yeah.

0: Alors mon cher Kel, je vais t'avouer que c'est l'une de mes chansons préférées de l'album.
1: It's one of his favorite songs off the album.
2: Oh, for real?
0: Ouais. Et
2: wow.
0: Du coup, je me suis demandé quelle est la chose la plus incroyable qui t'est arrivée depuis que tu fais ce métier.
1: So he wanted to know what is the most incredible thing that has happened to you since you've been doing this.
2: Man, being able to travel the world.
1: As a kid, voyager,
2: I never thought that I could travel the world.
1: Vous savez, quand j'étais enfant, j'aurais jamais pensé voyager. Parfois, c'est encore irréel pour moi quand je suis dans certains endroits. Je me dis, mais comment j'ai fait pour en arriver là? Parce que d'où je viens, ça n'arrive pas, ce genre de choses. On ne voyage pas comme ça. Donc, même si ça fait un petit moment que je suis dans le game, depuis quelques années, c'est toujours incroyable pour moi de faire tout ça, de voyager, de continuer à faire ça.
2: Is a dream come true.
1: Et d'ailleurs, d'être sur cette station, c'est vraiment un rêve pour moi. Parce que je me rappelle quand je voyageais dans des pays francophones et je voyais RFI, je me disais, comment est-ce que je vais faire pour arriver sur cette antenne? Donc pour moi, c'est un gros rêve aujourd'hui qui se réalise.
0: Et bien, c'est notre troisième point commun. Dans ce cas, Saïd est mon frère.
1: Third common point, you guys are brothers.
2: Yeah.
0: Alors, on va écouter tes grands classiques, tes anciens titres. J'aimerais juste revenir sur le titre Glory. Toujours extrait de l'album Martina Sun. Là, c'est Scales et Fave.
2: Yeah,
0: ouais, t'es avec Fave. Glory, c'est presque du gospel. Yeah. Qu'est-ce qui te donne encore envie d'être reconnaissant aujourd'hui?
1: What makes you want to sort of continue, you know, paying tribute and giving back today?
2: Well, because I used to not have.
1: Déjà, j'avais pas avant. J'avais rien.
2: And this life, there's nothing in this life, you know. So.
1: Y a rien dans cette vie. Donc, j'ai vraiment appris de la meilleure, qui était ma maman, qui était pauvre, qui avait rien elle-même, mais elle donnait toujours aux gens. Et d'ailleurs, la plupart des gens qui m'ont aidé dans cette vie, c'est des gens que ma mère avait aidé à l'époque. Parce qu'ils me disent tous, ta maman a fait ça pour moi, donc aujourd'hui, je t'aide, et je ne savais pas tout ça.
2: I learned that from her, that
1: et ça, je l'ai appris d'elle. Il faut toujours essayer d'avoir un impact sur les gens.
2: Your legacy doesn't necessarily mean you have to have kids. Sometimes your legacy
1: c'est pas forcément avoir des enfants, mais les gens souvent se souviennent de nous pour ce qu'on a fait de bon.
0: Et Fave était la collaboration évidente pour cette chanson.
1: Fave was sort of an evidence in terms of a collab for this track.
2: Yeah, to be honest, I already made this song was a song I made and I just put the snippet on Instagram.
1: C'est un titre que j'avais déjà fait, j'ai mis des petits morceaux sur Instagram. Fave l'a entendu. Et il m'a envoyé un message et m'a dit j'adore ce titre, est-ce que je peux en faire partie?
2: She sent me three choruses for the song.
1: Et elle lui avait envoyé trois refrains différents et il a choisi celui qu'il aimait quoi.
0: OK, magnifique. Alors on va donc entrer dans tes grands classiques maintenant, forcément le titre Shake Body qui est ton plus grand succès commercial aujourd'hui dans les charts. Plus de 10 ans après sa sortie, on continue de l'écouter. Comment t'expliques ça?
1: We're going to talk about your classics now. Shake Body is, you know, one of your biggest songs. It's about 10 years old and people still continue listening to it non-stop. Yeah. How do you explain that?
2: To be honest, I don't know, man. I'm a Christian. I pray a lot.
1: So I'll just say God just keeps answering my prayers. Je dis que c'est le bon Dieu qui répond à mes prières, tout simplement.
2: I'm an independent artist.
1: Je suis un artiste indépendant. Je suis depuis près de 10 ans d'ailleurs. Non, pas 10 ans. On est en 2026. 12 ans que je suis indépendant. Donc ça a été assez fou pour moi, je ne vais pas vous mentir. Mais je crois vraiment à la prière. Donc voilà, j'ai prié que les portes s'ouvrent pour moi.
2: Je
1: n'avais pas envie d'être rattaché à un gros label et pourtant j'ai un des plus gros titres africain, donc c'est incroyable. Donc je sais pas, c'est juste divin. Je ne sais pas comment ça s'est passé, mais voilà.
0: Yeah, did you see the video?
2: Yeah, that's what like you know God used him.
1: So what I'll tell you is, ça c'est le bon Dieu qui l'a utilisé.
2: He danced to other people's songs. He didn't go viral. Why am I old?
1: Il a dansé sur plein de titres, ça n'a jamais été viral. Pourquoi sur la mienne? Il y a quelque chose.
2: Et
1: ça, je l'apprécie énormément. Et puis le fait que la chanson a été réintroduite à une nouvelle génération qui la kiffe aussi quoi, donc c'est génial pour moi. Il y a des vidéos TikTok à peu près, il y en a 3 millions créés avec ce son quoi.
2: On YouTube alone is more than half more than half a billion.
1: Sur YouTube, c'est un demi-milliard. Et je vais vous dire une chose, je n'ai jamais dépensé d'argent pour promouvoir cette chanson, donc c'est assez fou quand même.
0: Incroyable. Et donc, on parlait de Lamine Yamal du FC Barcelone qui a popularisé encore la chanson sur les réseaux sociaux. Est-ce que tu n'as pas l'impression que cette chanson, elle te fait de l'ombre parfois? On te le demande tout le temps.
1: Do you get maybe tired that the fact that people always ask for this song?
2: No, why would I be tired?
1: Non, pas du tout.
2: It's such an honor.
1: C'est un honneur, au contraire.
2: If you want me to perform it 20 times,
1: si vous voulez que je la chante 20 fois, je le ferai avec plaisir.
2: Because that's why I make music, you know.
1: C'est pour ça que je fais de la musique.
2: For people to be happy about
1: pour que les gens soient heureux, que ce que je fais leur plaise et que ça leur parle surtout. Donc si ça parle toujours aux gens, alors je continue.
0: Arthur, bon. Allez, on voit le son.

0: C'était donc Shake Body de l'homme qu'on appelle Scales, un titre devenu un classique incontournable. Il y a dans ta discographie un autre titre qui est bien aussi, extrait de l'album Man of the Year, sorti en 2015. Le titre c'est Loli.
1: Comment tu dis?
2: Lolé.
0: Lolé. Ok, Lolé. Ouais. Quel souvenir tu gardes de cette période, la 2015, de l'album Man of the Year?
1: That came out in 2015. What memory do you keep of that era?
2: Man, that era was a crazy era because I was literally
1: fou, cette époque,
2: writing every
1: parce que
2: every
1: j'écrivais tout moi-même, toutes les paroles moi-même. J'avais une équipe, mais je suis le genre de personne, même si je vais vous demander de faire quelque chose, je vais le faire quand même. Et je vais vouloir vraiment un peu tout contrôler. Parce que j'ai toujours une idée derrière la tête. Et puis je me dis, c'est quand même ma carrière après tout, donc voilà, j'ai envie d'avoir la main dessus. Donc c'était assez fou comme période. Mais c'était sympa aussi parce que j'étais vraiment impliquée dans chaque aspect de ma carrière. Toutes les étapes en fait. J'uploadais moi carrément les vidéos sur YouTube tout seul. Donc c'était sympa comme époque.
0: Ok, ouais, une époque où t'as vraiment charbonné. Et là c'était Lolé. Je l'ai bien dit, Lolé.
2: It was produced by DJ Maforisa.
0: Ah, DJ Maforisa. Yeah. Ok. T'as beaucoup de connexions en Afrique du Sud comme ça?
1: Lots of connections in South Africa.
2: Yeah, man. You know, Africa is such a. Africa is so big, but
1: vous savez, l'Afrique, c'est grand, mais en même temps, ça reste petit quand même.
2: When it comes to like music, it's small.
1: En termes de musique, en tout cas. Parce que tout le monde se connaît. Tout le monde est connecté.
2: The music has made us smaller.
1: Et la musique nous a rendu un peu plus petits, on va dire.
0: Exactement. Et là, t'as un autre duo avec ton confrère Davido. Des vidéos, donc le titre c'est Always, et là on est toujours en 2015, Man of the Year. Alors, quand vous avez enregistré cette chanson, est-ce que vous avez imaginé qu'elle serait dans cet album-là?
1: When you recorded the song, did you imagine that it would be on this album?
2: Of course.
1: Oui, bien
2: sûr. Davido is huge. So,
1: Davido,
2: c'est
1: énorme. Donc, on a fait le titre. Et bien sûr, tout de suite, j'ai su que ça allait être sur l'album. Et j'avais déjà d'autres albums qui étaient prêts pour l'album, donc cette chanson en faisait partie. Et voilà.
0: Ok, c'est la même chose pour Ijo Ayo avec Olamide.
2: Yeah, Olamide.
1: Same thing.
2: Yeah, same thing.
1: Même
2: this
1: chose.
2: Was this, for this album,
1: pour
2: I
1: cet album, j'ai vraiment, j'avais tout fait. C'est des chansons que j'avais déjà enregistrées.
2: Guests.
1: Et puis après, j'avais des collabs et des guests qui rajoutaient un peu leur touche.
0: Ok, j'aimerais bien qu'on écoute un extrait de Ijo.

0: Alors on vient d'écouter donc Ijo Ayo, un extrait de cette chanson avec Olamide. Alors pour moi il y a eu Olamide et Davido, c'était déjà très bien. Et puis Scales, il s'est dit bon c'est pas assez, je vais inviter Burna Boy.
1: It's not enough, now I'm gonna have Burna Boy on a song.
0: T'as ajouté Burna Boy, mais pour une chanson qui s'appelle Temper.
2: For which one? Yeah, Temper.
0: Ouais.
2: Yeah.
0: Alors Temper, c'était un single.
2: What did you say?
1: That was a single?
2: Yeah, it was a single.
1: C'était un single,
2: it was a single that, you know, it was for my album.
1: C'était pour mon album, à moi.
2: And, but, you know, I had the original out.
1: Et j'avais la version originale qui était sortie. Et puis une fois, j'étais en boîte et je suis tombée sur Burna et il a bien aimé le titre et il voulait en faire partie aussi. Et donc, c'est comme ça qu'on l'a enregistré. Et puis, on a eu le remix aussi.
0: Oui, on a l'impression qu'il y a une évolution de direction artistique différente sur ce titre Temper. Tu voulais casser complètement l'image, le brand Scales.
1: We kind of feel like there was a sort of different artistic direction with this song. Did you want to sort of like break the image?
2: Yeah, so the thing about me is I always want to not do what I've done before.
1: J'ai toujours envie de faire des choses différentes et pas ce que j'ai déjà fait dans le passé.
2: If I've done this kind of sound, the next sound
1: si j'ai fait un son, le son que je vais sortir après, il va être différent.
2: That's
1: donc c'était vraiment l'idée et c'est ce que j'essaie de faire à chaque fois que je sors quelque chose.
0: Et donc là on est en 2017.
1: This is 2017.
2: Je crois,
1: à peu près.
0: Ok, parce qu'en 2017, tu t'es dit, allez, je vais encore aller chercher Davido et cette fois, je vais rajouter Timaya sur le titre Ajaga.
2: Yes, Ajaga.
0: Ajaga.
2: Yeah.
0: Comment t'as réussi à convaincre toutes ces personnalités?
1: How did you convince all these people?
2: Man, it's music, man.
1: C'est la musique.
2: It's collaboration. You know, I'm cool with Timaya also.
1: Parce que vraiment, quand j'étais pas bien, Timaya m'a donné un toit sur la tête. Donc, c'est quelqu'un que je considère un peu comme mon grand frère. Je suis allé le voir, je lui ai dit, je veux que tu fasses partie de mon album. Je lui ai joué le titre. On a écouté pas mal de titres, mais finalement, on a choisi ce titre-là. Et puis ensuite, je l'ai joué pour Davido, qui m'a dit, j'adore aussi. Donc, on est allé en studio avec lui. Et il m'a fait sa partie. C'était pas facile, hein, je vais pas mentir. Rassembler tout le monde, c'était pas évident. Avec les emplois du temps de tout le monde et tout, c'est compliqué. Mais on l'a fait, il a fallu de la patience. Et c'est comme ça que tout s'est fait.
0: Ajaga, ça signifie quoi?
1: What does Ajaga mean?
2: So Ajaga is a dance.
1: C'est une danse, en fait. C'est un peu un mot qu'on utilise dans la rue, quoi.
0: Okay,
1: pour vous dire de danser.
0: Ça veut dire que tu danses, tu chantes?
1: You sing, you dance.
2: I'm okay.
1: With the dance, je me débrouille en ce qui concerne la danse.
2: I'm made with the dance.
1: Ça va, moyen.
0: Bon, ok, d'accord. J'accepte cette réponse.
1: Accepte.
0: Il y a une autre chanson avec un autre artiste là aussi. C'est Harmonize. Le titre c'est Oyoyo.
2: Yeah. Yeah.
0: Harmonize de la Tanzanie. C'est-à-dire que toi tu grimpes, voilà. Le niveau à chaque nouvelle chanson.
1: So it's a higher level every time with every song.
2: Yeah, I mean that's my style.
1: Bah,
2: you
1: c'est
2: know,
1: l'idée, c'est mon style.
2: I love to party.
1: J'adore you know? Faire la fête.
2: I mean I don't go to the club all the time.
1: Je vais pas trop en boîte, hein, je ne sors pas tellement, mais j'adore faire la fête.
2: Is something we
1: parce que la fille doit you être know, une fête, doit être quelque chose qu'on célèbre. So me, le fait de se réveiller tous les matins, c'est une célébration. Donc,
2: happy.
1: Je fais de la musique pour rendre les gens heureux.
2: I've tried to do slow songs to,
1: j'ai essayé
2: you know,
1: de faire des chansons un peu plus slow, mais c'est pas mon truc du tout.
2: So like, man, you know, my style is
1: moi, mon style, c'est faire de la musique sur laquelle les gens vont faire de la fête.
0: Est-ce que tu es parti en Tanzanie pour ce morceau?
1: Did you go to Tanzania for this song?
2: No, we. Funny thing is, he came to Nigeria.
1: C'est lui qui est venu au Nigeria. Yes, en fait.
2: Harmonize is one of my best friends in the world.
1: Harmonize
2: know?
1: C'est vraiment un de mes meilleurs amis au monde.
2: He came to Nigeria.
1: Il est venu au Nigeria.
2: He stays in my house when sometimes.
1: Et il vient chez moi quand il vient au Nigeria. On est vraiment très proches.
2: We made the song in Nigeria.
1: Donc on a fait le titre au Nigeria. On a fait la vidéo au Uganda.
0: Ok, tu as dit que tu as essayé de faire des chansons un peu plus lentes. Est-ce que c'est le cas de Badman Love?
1: Is that one of the songs you tried to do that's a little slower, Badman Love?
2: Badman Love, yeah.
1: Ouais.
2: So Badman Love was I made this song during the pandemic time.
1: Ça c'était pendant la pandémie.
2: You know that time everybody was, you know, there's no partying.
1: Tout le monde était un peu au ralenti. On pouvait pas faire la fête, donc je me suis dit ça sert à rien de faire une chanson pour faire la fête.
2: Also in that era where, you know, it's about
1: et puis j'étais un peu dans cette époque de ma vie où j'étais un peu solitaire. J'ai besoin d'amour.
2: You know, so it was inspired by
1: donc ça a été inspiré par la solitude tout simplement.

0: On vient d'écouter un extrait de Badman Love. Là, on est en 2020 dans l'EP Healing Process. Et je dois préciser donc que les titres Temper et Ajaga étaient extraits de l'album The Never Say Never Guy. Ok, pas facile à dire. Scales, j'ai quelques questions à te poser sur l'industrie musicale. Le Nigeria domine énormément les classements internationaux.
1: Nigeria is really on top of, you know, musical charts. Mm.
0: Pourquoi selon toi?
1: Why according to you?
2: Well, I would say because you know, I don't have better words right now, but I will tell you because
1: je dirais que c'est parce qu'on est très très têtu en fait.
2: Nigerians don't back down, you know.
1: On lâche rien.
2: Nigerians are hustlers. Nigerians are
1: on travaille dur, on lâche rien, on est très ambitieux. Et je pense que c'est pour ça. En tout cas, c'est mon avis. Mais aussi, je pense que c'est parce qu'on fait de la musique absolument géniale. Si vous venez dans mon pays,
2: on a plus de
1: 200 millions de...
2: Over 200 tribes.
1: 200 tribus.
2: Over 200 million people.
1: Et plus de 200 millions de gens. Donc il y a beaucoup de concurrence. C'est
2: assez fou,
1: quoi. Donc il faut vraiment ne rien lâcher et... Il y a beaucoup de gens exceptionnels. Et si quelqu'un place le niveau haut, quelqu'un va arriver de n'importe où et placer le niveau encore plus haut. Je pense que c'est pour ça que la musique nigérienne est tellement géniale.
0: Et dire que je ne connais que la tribu Igbo et Yoruba.
1: He only knows Igbo and Yoruba tribes.
2: Oh yeah. They categorize them because those are the most popular.
1: Oui, parce qu'ils se cataloguent un peu, c'est les trois plus populaires. Mais il y en a beaucoup,
0: okay.
1: Beaucoup.
0: Yeah, bon, je vais demander à Morayo en régie de m'aider.
1: He's going to look into that.
0: Quels jeunes artistes nigériens surveilles-tu dans la musique actuelle?
1: Are there any young Nigerian artists that you keep an eye out for?
2: There's a lot, actually.
1: Il y en a beaucoup.
2: There's a lot of them that, you know, I don't want to mention names because some are my friends.
1: Je veux pas dire des noms parce que certains sont des amis. Je veux pas en oublier non plus. Mais il y en a beaucoup.
2: There's Joe Boy.
0: Joe Boy, ouais.
2: There is Fire Boy. There is who am I forgetting right now? There's a lot of new artists.
1: Qui j'oublie? Il y a beaucoup de nouveaux artistes.
0: Buju, ouais, qui est bon aussi. Il y en a beaucoup.
2: There's plenty, man.
1: Il y en a beaucoup.
0: Ok, Scales, on va plonger dans la foire aux questions parce qu'il nous reste très peu de temps. Et la foire aux questions, c'est questions courtes, réponses très courtes.
1: Ok, we're going to do like short questions, short answers.
2: Ok.
0: Allez, c'est parti. Whiskey ou Davido pour partir sur une île déserte?
2: Oh my days.
1: desert island, which one?
2: Oh my god, you're about to put me in trouble.
1: Vous allez me créer des ennuis là. Je sais pas si je vais répondre.
2: There's always been like a back and forth with me and Whiskey.
1: Parce qu'il y a toujours eu quelque chose entre moi et Whiskey, donc j'évite le conflit.
2: I'm a fan of both of them.
1: Mais je suis vraiment fan des deux. Et les deux ont vraiment fait beaucoup pour la culture, mais je ne vais pas répondre.
0: Ok, alors heureusement que j'ai dit réponse courte.
1: It's a good thing he said short answer.
2: Scales, Peaks, I mean, I like both of them.
1: Oui, il a dit, j'ai pas envie qu'il y ait un gros titre demain dans la presse.
2: Short answers, I like both of them.
1: J'aime les deux, voilà, je vais répondre, j'aime les deux.
0: Ok, alors si Netflix faisait un film sur ta vie, quel acteur jouerait ton rôle?
1: If Netflix were to do a film about your life, what actor would portray you?
2: Oh man, I don't even know the name of actors right now.
1: Je connais pas tellement les noms d'acteurs en vrai.
2: Wow.
0: Idris Elba?
2: I mean, that would be an honor.
1: Ça, ce serait quand même un honneur. Oui.
2: That would be an honor.
1: Ce serait un honneur.
0: Le pays africain où l'on mange le mieux?
1: The African country where you eat the best.
2: In Nigeria, of course.
1: Évidemment.
0: La ville où tu pourrais vivre sans faire de musique?
1: The city where you could live without making music.
2: Dubaï.
0: Dubaï, ok. Yeah. Ouais, j'imagine qu'il y a beaucoup d'autres choses à faire.
1: Lots of other things to do there.
0: Quelle est la chose la plus folle qu'un fan ou une fan t'ait demandé?
1: What is the craziest thing that a fan has asked you?
2: To go home with me.
1: De rentrer avec moi, tout simplement.
0: Le featuring impossible de tes rêves.
1: The impossible collab of your dreams.
2: Michael Jackson.
0: Évidemment. Ils nous disent tous ça.
1: They all say that.
0: Yeah. Alors, si Scales n'avait jamais été chanteur, il serait...
1: If Scales was not a singer, what would he be?
2: Man, I'll be an entrepreneur.
1: Je pense que je serais un entrepreneur. Ouais.
0: Dans ton téléphone, combien de démos tu as que tu n'as jamais sorti?
1: How many demos in your phone that you've never released?
2: A lot, man.
1: Beaucoup.
2: A lot is probably over 400, 500, 1000.
1: Sûrement 400, 500, 1000 titres. J'ai tellement de playlists de titres différents. Je pourrais sortir beaucoup d'albums si je voulais là.
0: J'imagine. Quel est le meilleur conseil que ta mère t'ait donné?
1: What is the best advice your mom gave you?
2: Never stop, never settle.
1: Jamais, ne jamais abandonner, ne jamais arrêter.
2: Always pray.
1: Et toujours prier, toujours prier.
0: Et enfin, dans 10 ans, comment aimerais-tu que l'on décrive Scales en une seule phrase?
1: How would you like to be described in one sentence 10 years from today?
2: Wow. King.
1: Yeah.
0: Ok.
1: Tout simplement.
0: On garde ça. Est-ce que en 2026 on peut espérer un nouvel album avant la fin de l'année?
1: Is there maybe a new album coming out 2026?
2: Yes, as a matter of fact, I'm gonna let the cat out of the bag right now.
1: Ouais, d'ailleurs, je vais vous balancer l'info. Alors, je ne sais pas si ça va être 2026.
2: So I'm not gonna guarantee, but
1: je ne vais pas le garantir, mais je travaille sur un nouvel album. Et bien sûr, Joanna sera sur l'album.
2: Croc City to the World.
1: Voilà, ça sera le titre de l'album.
0: Eh bien, merci mon cher Scales d'avoir répondu à la fois aux questions et d'être venu dans l'Afro Club. Tu poursuis actuellement la promotion de Joanna. Est-ce que tu feras une tournée d'ailleurs en Europe là
1: pour les festivals?
0: Is there a
1: tour in Europe maybe? Festivals?
2: Yes, there's a tour already. I've been touring.
1: Ça fait, je suis déjà en tournée.
2: I've done Germany.
1: J'ai fait l'Allemagne.
2: I've done what you call it? I've done Italy.
1: J'ai fait l'Italie.
2: And next up, I'm going to Afro-Nation.
1: Et là, je vais
2: performing with Joshua Baraka.
0: Yes.
1: Et je vais jouer d'ailleurs avec Joshua Baraka.
0: Okay.
1: Le titre que tu aimes.
0: Ok, ben oui. Merci mon cher Scales. Alors d'habitude, je demande à l'invité de choisir le titre qu'on va écouter pour se dire au revoir. Mais là, cette fois, c'est moi qui ai choisi.
1: Alors normally, he tells the guest to pick the last song, but he's going to pick it this time.
2: No problem.
1: Pas de problème. Vas-y,
2: it's
1: c'est un honneur.
2: Privilege.
0: Et j'ai choisi une chanson de l'album Mr. Love.
1: It's a song off the album Mr. Love.
2: For real?
0: Yes.
2: Oh,
0: en
2: wow.
0: 2018.
2: What song would that be?
0: Alors, le titre de la chanson, c'est...
2: I'm curious.
1: Je suis curieux.
0: Alors, mais tu es en duo avec Aramide et Sean. L'une des meilleures chansons de Scales, selon moi.
1: One of the best songs, according to him, of your best songs.
2: Wow.
0: Le titre, c'est No Regrets.
2: No Regrets,
0: ouais.
2: Yeah.
0: Et là, on est en 2018. Merci, Scales.
2: That's crazy. I appreciate it, man.
1: Thank you.
2: Thank you so much for having me.
1: Merci à vous de m'avoir accueilli.
2: This is really an honor to be here.
1: Et c'est vraiment, encore une fois, un honneur pour moi d'être là.
2: I used to watch this channel just like, you know, I used to see it.
1: Je voyais cette antenne et je voulais en faire partie. Donc, être là pour moi, c'est vraiment des frissons.
2: Thank you so much.
1: Donc, merci beaucoup.
2: For even giving me this opportunity to be here. Thank you so much. It means the world to me.
1: Vraiment, c'est très important pour moi. Merci.
0: Merci, Scales. Merci, Elsa.
1: À

de Scales et Aramidation pour se dire au revoir, extrait de l'album Mr. Love en 2018. Et vous allez certainement retrouver Scales avec un nouvel album, il ne peut pas encore nous garantir la date. Le titre c'est From Crock City to the World, donc restez connectés à l'Afro Club. Et c'est ici que l'Afro Club referme ses portes sans regret. Merci à Steven Hesley qui était à la vidéo aujourd'hui, merci à Elsa Najar qui a assuré la traduction, merci à Arthur Ban et Yasmine Boulan, mon équipe fidèle toujours. Le journal revient dans une minute. Passez une excellente soirée.